Chant traditionnel de Noël, chant traditionnel tout court, du folklore, extrait du folklore de tous les jours. Voilà ce que nous entendons avec le chœur d'enfants ukrainien d'Odessa. C'est un chœur prestigieux. Sachez que son répertoire est non seulement composé du folklore ou des musiques traditionnelles d'Odessa, mais également à l'intention de leur public étranger. Ces petits-enfants et jeunes adolescents d'ailleurs interprètent plusieurs chansons dans la langue du pays visité. Le chœur a déjà enregistré 3 compact discs avec des chants folkloriques, des chants divers, classiques, modernes, chants de Noël. Il a déjà participé à de nombreuses émissions télévisées. Vous allez l'entendre chanter « Mon Odessa »,« Une joie nouvelle » et enfin « Le joueur de pipeau » et « Une étoile dans le ciel ».

dernière partie avec le chœur des enfants d'Odessa. Je vous disais tout à l'heure que ces enfants ukrainiens ont de 10 à 18 ans. Ce sont des garçons et filles. Ils sont 80 enfants qui travaillent d'ailleurs plusieurs heures par semaine. Chaque jour de la semaine, des répétitions sont programmées au siège de la chorale. Et pour chacune des tournées, ça n'est pas nécessairement les 80 enfants qui se déplacent, mais une sélection de 36 enfants. Ils sont tout aussi bien choristes qu'instrumentistes.

artiste. Alors nous allons entendre pour cette dernière partie eh bien toujours ce mélange de chants folkloriques et de chants de Noël traditionnels. Bonsoir à toi, décembre en Ukraine, douce nuit, et enfin pourquoi n'es-tu pas venu ?

Ils sont 80, des enfants âgés de 10 à 18 ans, à vous proposer ce troisième CD Noël en Ukraine, avec non seulement des Noëls ukrainiens, mais également des chants folkloriques. C'est le chœur d'enfants ukrainiens d'Odessa qui termine ce conte classique.

Fin de ce coin classique consacré au cœur d'enfants ukrainiens d'Odessa. C'est un des trois compacts disques que l'on peut trouver en France et c'est un Noël en Ukraine. Mais vous avez peut-être entendu d'autres œuvres folkloriques que je vous présentais tout à l'heure. Alors sachez que ce sont beaucoup de radios qui aujourd'hui font la promotion de ces voix tout à fait exceptionnelles de ces 80 enfants. Alors ils ne se déplacent pas tous à la fois. Il y a aussi les études, il y a la vie familiale puisqu'ils sont âgés de 10 à 18 ans. Donc chaque fois, eh bien, c'est à peu près 35-36 enfants qui se déplacent et ils sont tout aussi bien choristes qu'instrumentistes. Aujourd'hui, voilà quelques informations, quelques dédicaces qui ont été faites pour ces enfants. Merveilleux, ce cœur exceptionnel peut chanter dans le monde, un des meilleurs cœurs que nous ayons entendus depuis bien longtemps. C'était un journaliste de la BBC. Mais ils ont été également reçus par des radios comme France Musique, RTL, La Voix du Liban, etc. Et voilà, c'était donc la fin de notre coin classique. À bientôt. Et c'était le coin classique.

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1: Amis auditeurs, bonjour. Vous le constatez, ces histoires sont nombreuses et elles permettent de découvrir des richesses chaque fois renouvelées. Nous allons aborder d'autres paraboles en compagnie de Christophe Selmar. Bonjour.
2: Bonjour Dany.
1: Est-ce que vous pouvez nous dire d'emblée quelle est ou quelles sont les paraboles que vous avez choisies avec les références bibliques ?
2: Alors j'ai choisi deux très courtes paraboles qui se trouvent dans l'évangile de Matthieu au chapitre 13. Deux paraboles qui se ressemblent beaucoup. Et au verset 44e, il y a la parabole du trésor caché dans un champ. Et au verset 45e, il y a la parabole de la perle de grand prix. Si vous voulez, je vais lire ces deux paraboles parce qu'elles sont courtes, mais très fortes et très, très engageantes. Le royaume des cieux est encore semblable à un trésor caché dans un champ. L'homme qui l'a trouvé le cache. Et dans sa joie, il va vendre tout ce qu'il a et achète ce champ. L'autre parabole, celle de la perle de grand prix. Le royaume des cieux est encore semblable à un marchand qui cherche de belles perles. Il a trouvé une perle de grand prix. Il est allé vendre tout ce qu'il avait et l'a achetée.
1: On retrouve toujours cette même notion, c'est qu'on est prêt à laisser tomber tout le reste pour ce trésor qu'on vient de découvrir.
2: Alors bien sûr, le royaume des cieux est semblable à un trésor caché. On le découvre par hasard et on va tout faire pour acquérir le champ où on aura enterré jadis ce trésor pour finalement
1: que ce trésor nous appartienne
2: puisque le terrain nous appartient. Mm-hmm. Et donc il y a là une découverte par hasard d'un trésor, et dans l'autre il y a la recherche du royaume des cieux, parce que l'autre parabole dit que le royaume des cieux est encore semblable à un marchand qui cherche de belles perles. Il y a donc un qui a trouvé par hasard un trésor et il fait tout pour le posséder, et l'autre, le marchand de perles, lui cherche une perle de grand prix. Quand il la trouve, même démarche, il fait tout pour la posséder, pour l'acheter.
1: Et on retrouve donc des attitudes humaines qui sont semblables dans leurs réactions, mais avec des origines diverses. C'est-à-dire, le psychologue que vous êtes peut tout à fait voir les personnes qui ne vont pas forcément rechercher le trésor, mais qui seront prêts à le reconnaître lorsqu'ils sont en face, et ceux qui, au contraire, vont être dans une quête permanente.
2: Oui, ces deux paraboles sont là pour nous dire que la possession du royaume des cieux passe par un désir de posséder quelque chose qui a de la valeur.
1: Qui surpasse tout le reste.
2: Et à partir de la découverte de cette valeur qui nous est proposée, ressentir au fond de son cœur une très grande joie. Parce que l'un et l'autre vont à la recherche du trésor caché ou de la perle de grand prix dans une dynamique de joie. Alors, on n'a pas suffisamment insisté dans le milieu chrétien sur cette joie.
1: La joie de la découverte.
2: D'appartenir à Dieu, de se sentir aimé, de se sentir valorisé au point que Dieu vienne à notre rencontre, donne sa vie pour nous, veuille nous ressusciter à la vie de l'esprit. Je crois qu'à juste titre, l'apôtre Paul, dans l'Épître aux Romains, au chapitre 14e et au verset 17e, va dire ceci: le royaume des cieux, c'est la justice, la paix, la joie. C'est la joie qui doit nous transporter, et à partir de là, je crois que à juste titre c'était je crois Gandhi qui disait que ce qui lui empêche d'accepter l'évangile, c'est les chrétiens, parce qu'ils donnent pas l'impression d'être des personnes créées et sauvées par Dieu.
1: Et on le dit bien, un chrétien triste est un triste chrétien.
2: Exactement, oui.

0: On parlait de joie, Christophe Selmar, et je pense que vous avez raison et qu'on n'a justement pas assez insisté sur cette grande découverte qui change complètement notre vie lorsque l'on découvre Dieu. Et on l'évoquait aussi dans la parabole précédente du bon samaritain, où on avait l'impression que les gens religieux étaient des gens très, très réguliers dans leur démarche religieuse, mais pas forcément très joyeux.
1: Oui, austères, rigides, guindés, enfermés dans le devoir, tu feras, tu ne feras pas, l'évangile c'est autre chose. Le mot évangile veut dire bonne nouvelle. Alors, bien sûr, si je reçois une bonne nouvelle, cette bonne nouvelle doit remplir mon cœur, ça doit se manifester dans ma vie, dans mon regard, dans mon comportement. Je dois véritablement être joyeux et être capable alors de faire tous les sacrifices pour acquérir ce royaume, parce que Dieu aura consenti, lui, au plus grand des sacrifices, à savoir venir sur terre parmi les hommes comme un simple serviteur. Et nous aimer jusqu'à la mort, jusqu'à donner sa vie pour nous, pour que nous puissions réintégrer sa famille. Et je crois que cet homme qui trouve ce trésor caché, ce marchand de perles qui trouve une belle perle, sont disposés à faire tous les sacrifices, parce que, comme l'apôtre Paul, ils vont considérer tous les acquis qu'ils avaient, tous les biens qu'ils avaient, comme une cause de perdition par rapport au salut qui leur est présenté, qui leur est donné, et les dépenses qu'ils vont faire, la vente de leur bien, c'est finalement quelque chose de véritablement secondaire par rapport à la joie d'avoir ce royaume de l'esprit en eux.
0: Mais cette condition est possible si l'on découvre, si l'on a conscience qu'il s'agit d'un véritable trésor. On a l'impression dans ces deux courtes paraboles que vous nous avez lues, donc dans Matthieu 13, qu'il n'y a pas d'hésitation. Aussi bien l'amateur de perles a conscience que c'est une perle de grand prix, et de même celui qui laboure son champ, lorsqu'il trouve le trésor, il se demande pas si ce sont des fausses pièces de monnaie, il a conscience que c'est un trésor. Donc il y a cette notion qu'on doit avoir cette conviction en soi.
1: Oui, il faut effectivement avoir la conviction de l'authenticité du trésor. Et c'est la raison pour laquelle je crois que Dieu nous invite à étudier, à labourer ce champ qu'est la Bible, en recherchant ce trésor-là jusqu'à le trouver. Bien sûr, dans la parabole, on a découvert ce trésor dans un champ, mais bien souvent on découvre les trésors en labourant. En cherchant, même si on le découvre par hasard, c'est en creusant le sol. Et je crois que le trésor ne peut se découvrir, quand bien même par hasard, qu'en acceptant de passer du temps à l'étude, à l'écoute de la Bible, jusqu'à ce que d'un seul coup, le vrai sujet du champ de la parole de Dieu, c'est justement le salut qui est offert, comme le dit l'évangéliste Jean dans ce merveilleux verset du chapitre 3 de son livre. Car Dieu a tant aimé le monde qu'il a donné sa vie afin que quiconque croit en lui ait la vie éternelle. Voilà le trésor que cache ce champ de la parole de Dieu, à savoir un salut gratuit, inconditionnel. Et poussé par cette reconnaissance, cette admiration d'un Dieu d'amour, que ne ferait-on pas pour posséder quelque chose qui nous est donné, il nous appartient, on l'a trouvé.
0: Alors il nous appartient, il nous est donné, comme vous nous le dites, Christophe Selmar. Toutefois, dans les deux cas, il y a une démarche de se séparer de tout ce que l'on possédait jusqu'alors. Alors c'est quand même une démarche peut-être importante.
1: Parce que tout ce que nous possédons nous empêche d'avoir ce royaume.
0: Ça nous bloque.
1: Parce que cela nous détache de la valeur du trésor, de la valeur de la perle de grand prix. Je répète ce que disait l'apôtre Paul, tout ce que j'étais, tout ce que j'avais, toute ma réputation, toute la gloire que j'avais en tant que juif, fils de juif, de la tribu de Benjamin, et tout ce que j'ai été, il considère ça comme une cause de perdition, et il s'est débarrassé de tout cela. C'est la même chose pour Moïse. L'auteur de l'Épître aux Hébreux nous dit que Moïse considérait tous les trésors de l'Égypte comme étant rien du tout par rapport au trésor qu'il avait découvert en Dieu. Et il a accepté donc l'opprobre d'être le prophète de Dieu plutôt que de devenir fils de la fille de Pharaon. Moïse a tout vendu pour avoir le royaume de Dieu. Paul aussi, il a tout vendu pour acheter la perle de grand prix. Est-ce que chacun d'entre nous est disposé aussi à mettre Dieu dans ses priorités? C'est ce que dira Jésus dans le serment sur la montagne. Cherchez premièrement le royaume de Dieu et sa justice, et toute autre chose vous sera donnée par-dessus. Alors voilà la réalité du trésor, de la perle, c'est la justice de Dieu, c'est son caractère. Voilà le trésor. Quand on lit la Bible, lorsqu'on laboure ce champ, lorsqu'on cherche, c'est vouloir trouver la justice de Dieu. Et lorsque on cherche, comme dit Jésus dans ce même sermon, en ayant faim et soif de cette justice, c'est-à-dire du caractère de Dieu, le trésor, la perle de grand prix, se trouve parce qu'on est disposé alors à tout laisser pour se l'approprier. Mais il faut avoir faim et soif de valeurs spirituelles. Le royaume des cieux, c'est la justice, la paix, la joie par le Saint-Esprit. Celui qui sert Christ de cette manière est agréable à Dieu et approuvé des hommes.
0: Christophe Selmar, merci infiniment. À bientôt. Christophe Selmar vous a suggéré, amis auditeurs, de labourer, d'étudier cette Bible en profondeur. Je vous rappelle que nous pouvons vous proposer des cours d'études de la Bible par correspondance. Ils sont gratuits, il suffit de nous écrire pour avoir toute information à leur sujet. À bientôt.

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moment dans ta vie où tu te retrouves seul. Seul face à toi-même, comme sur un bateau ivre, sans gouvernail, perdu, quelque part au milieu de l'océan. Seul à tourner en rond, sans savoir qui tu es, ni où tu vas, sans savoir pourquoi tu es là. Seul face à des questions sans réponse, seul face à des désirs, des envies, des pulsions qui te poussent à rechercher des plaisirs éphémères comme des feux d'artifice aussitôt engloutis par la nuit. Seul face à ta souffrance, à tes peurs, à tes doutes. Seul face à des pensées mensongères qui hurlent à tes oreilles que t'es rien. Que tu vaux rien. Que tu fais rien de bien, que tu ne sers à rien. Seul face à ce vide, au plus profond de toi-même, cet abîme qui se creuse toujours plus à mesure que tu essaies de combler avec toutes sortes de passions, le jeu, l'argent, la réussite sociale, les drogues, le sexe et que sais-je. Ce vide, c'est l'empreinte laissée par Dieu dans le cœur de chaque être humain. C'est la pièce manquante qui fait que, au bout du compte, ça ne fonctionne pas. Ce vide, aucune religion va le combler. Aucune dénomination, aucune église, aucune philosophie. On n'est pas là pour vous parler de cela ce soir, mais pour vous parler d'une personne. De quelqu'un d'extraordinaire qui est venu sur terre il y a près de 2000 ans. Et il n'est pas venu, je vous parle de Jésus-Christ, il n'est pas venu pour créer une nouvelle religion ou pour faire la guerre ou quoi que ce soit. Il est venu pour nous démontrer son amour, pour nous démontrer son amour. Le message de la Bible, c'est que Jésus est venu pour porter de bonnes nouvelles aux malheureux, pour guérir ceux qui ont le cœur brisé, pour délivrer les captifs et pour annoncer la grâce. Et c'est ce message-là que je vis, que les amis avec moi vivent aussi. Et c'est de cela qu'on aimerait vous parler ce soir. Parce que c'est cela qui est important. Un Jésus actuel, un Jésus qui, même si on ne le voit pas, si on ne le touche pas, il est là avec nous. Nous l'avons reçu dans notre cœur. Et il nous donne la mission de continuer ce qu'il est venu faire sur terre, porter de bonnes nouvelles aux malheureux, de bonnes nouvelles, guérir ceux qui ont le cœur brisé.

J'aimerais vous dire ce soir, qui que tu sois, Dieu t'aime, Jésus t'aime. Et il t'a très certainement fixé un rendez-vous ce soir. Afin que tu ne sois plus jamais seul.

Nous sommes conditionnés à la réussite, à réussir dans la vie. Et moi, je vois beaucoup de gens qui n'ont pas réussi dans la vie. Et de gens qui ont réussi dans la vie socialement, professionnellement, matériellement, et qui finalement ne sont pas heureux. Réussir dans la vie, ça ne t'appartient pas. Par contre, tu peux faire plus que de réussir dans la vie. Tu peux réussir ta vie. C'est toute la différence. Si quelqu'un pouvait me dire ce soir, j'ai tout raté dans la vie, je dirais, tu peux réussir ta vie. Même si tu en es à la fin. En deux phrases, réussir sa vie, c'est simplement rentrer dans le projet que Dieu avait pour moi le jour où il m'a créé. Dès le moment où tu rentres dans ce projet-là, tu rentres dans une dynamique de réussite de ta vie. Qui que tu sois, quoi que tu aies fait, tu peux réussir ta vie parce que tu es fait pour

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3: Un certain soir d'incertitude, je suis allé voir une voyante. Prêt pour l'arnaque et l'inquiétude, car la vision d'avenir est payante. C'est mon cœur qui frappe quand je sonne à la porte, je me sens tout gamin. Quand elle ouvre, me regarde, me sourit et m'escorte pour me lire les lignes de la main. Elle prend son pied en prenant mes mains, ses mains tenant mes doigts sont balèzes. Elle est à droite et j'ai deux mains gauches, c'est maintenant mon malaise. Elle a la main forte, elle a la main ferme, elle a la main mise. Quand faut que je sorte, je veux revenir demain, mes deux mains sont prises. Sa main est agile et sa main dispose que sa main tripote. Car sa main est curieuse et sa main est fouineuse et sa main supporte. Mais ça m'intéresse quand sa main se calme, car sa main est belle. Oui, sa main est douce et sa main est chaude. Et ça m'interpelle. Elle prend ma main gauche pour me lire les lignes, moi j'ai un mauvais feeling. Car elle veut être précise, mais moi je lui propose de rester dans les grandes lignes. Ses doigts glissent sur ma peau comme une piste de curling, elle vise la ligne de cœur. C'est une ligne à haute tension, elle est en première ligne, une ligne à la hauteur. Niveau cœur, pas besoin de savoir lire entre les lignes, elle voit que la ligne est occupée. C'est une ligne droite magnifique, longiligne, rectiligne, la ligne printemps-été. En revanche, la voyante ne trouve pas ma ligne de chance, j'ai vraiment pas de peau. Elle avait en ligne de mire, moi j'avais envie d'en rire, elle a ripé sur un bout de peau. Mais en ligne de compte, elle a retrouvé ma chance, c'est une vraie pilote de ligne. Ma ligne de chance aime bien faire des feintes, elle est ma ligne, ma ligne. C'est la dernière ligne droite, la voyante a décidé d'analyser ma ligne de vie. Elle cherche la ligne d'arrivée, mais la voyante a souligné qu'apparemment ma ligne dévie. Alors ma ligne de virage, ma ligne de vipère, la voyante ne la voit pas bien. Elle a un air inquiet car la ligne est coupée, alors moi j'entends plus rien. Je lui demande si elle est sûre, elle scrute les interlignes, ce moment est inhumain. Du coup elle va se faire une petite ligne, moi j'ai perdu mon avenir quelque part au creux de ma main. Ça a mis un bout de temps mais on a retrouvé ma vie. Elle avait juste sauté une ligne. Quand la séance fut finie, j'ai décidé de prendre soin de moi et de faire attention à ma ligne. Avant de quitter la voyante, on s'est serré la main, on a mélangé nos lignes. Une chose est sûre, je reviendrai pas demain. Elle s'est vraiment plantée sur toutes les lignes. Depuis, ma ligne de conduite est de viser la ligne d'horizon pour voir plus loin que le bout de mes lignes. Fini de lire dans les mains, maintenant je préfère serrer le point. Point à la ligne.

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1: Bonjour à toutes et à tous et bienvenue sur Radio Intervalle en ce début de semaine. Merci de rester fidèle à votre radio locale qui vous dit tout sur les actualités près de chez vous. Et aujourd'hui, nous allons retrouver dans quelques instants Audrey Mistral pour parler des animations estivales dans les sites touristiques d'Alès Agglomération. C'est avec Audrey Mistral et on parle aujourd'hui de la mine témoin et de la maison du mineur.
2: Cet été, en complément de nos traditionnelles visites guidées, on proposera alors non pas des visites des galeries, mais par contre des spectacles en plein air qui auront toujours un lien avec justement l'histoire minière Cévenol. Ces spectacles seront proposés les mercredis soirs jusqu'au 26 août. Donc on aura sur cette période 4 spectacles différents. On aura un spectacle le 19 août à 20h qui mêlera fil d'équilibre, violoncelle et chant. Ensuite, le 22 juillet et le 12 août à 21h30, on aura un conte aux étoiles qui fera justement le lien entre le monde souterrain, entre l'histoire de la mine et le ciel. Ensuite, le 29 juillet et le 5 août à 21h30, on aura le spectacle Jade qui associe humour, poésie et tissu aérien. Deux jeunes filles présenteront ce spectacle à travers différents personnages. On aura un petit peu de tout ce qui est acrobatie, le tout en plein air. Et le 26 août à 20h, on aura un spectacle qui lui mêlera théâtre, art du cirque et témoignages de mineurs. Là aussi, une nouveauté, un spectacle conçu spécialement pour la mine témoin pour cette saison 2026. Si jamais vous voulez profiter également de la fin de journée pour faire une visite des galeries, eh bien, ça sera le moment, donc c'est mercredi soir, puisque éventuellement, avant un spectacle, vous pourrez suivre une visite guidée traditionnelle des galeries, puisque habituellement le site ferme à 19h, et là, selon, vous pourrez faire une visite jusqu'à 20h ou 21h30 en fonction des soirées. Également, on proposera cette année une nouveauté, ou du moins on repropose une visite que nous proposions il y a de cela quelque temps, il y a plus de 10 ans, qui est une visite à la lampe de mine, donc qui permettent donc aux visiteurs de découvrir les galeries dans une ambiance authentique, puisque là, bon, les galeries sont plongées un peu plus dans l'obscurité qu'habituellement. Nous proposons une lampe aux participants. Ils sillonnent ainsi le parcours des galeries à la lueur de leur lampe de mine. C'est des petits groupes à peu près de 15, grand maximum 20 personnes. On est dans une ambiance un petit peu plus intimiste et nos guides vous présentent l'évolution de l'histoire de ces lampes. Pour compléter ces visites à la lampe, le 31 juillet, il y aura un spectacle en plein air qui là aussi mêlera théâtre, art du cirque et témoignages. Et puis le 7 août, nous sommes associés avec l'étoile Cévenol pour proposer une soirée d'observation du ciel étoilé, donc suite à la visite à la lampe de mine, donc aux alentours des 22h, 22h30. Ces infos donc pour la mine témoin, toute cette programmation, vous pouvez la retrouver sur notre site internet, le www.mine-témoin.fr.
1: D'autres choses prévues également à la Grand Combe, à la Maison du Mineur.
2: Là, on proposera également en plein air deux types de spectacles qui, eux, seront proposés les mardis. 4 soirées seront proposées du 21 juillet au 4 août. On retrouvera le conte aux étoiles, suivi le 4 août d'une observation du ciel étoilé. Donc là, on fera également le lien, le pendant entre le monde souterrain et l'histoire ensuite du ciel, des étoiles, de l'astronomie. Et ensuite, les 28 juillet et 11 août à 20h, on retrouvera le spectacle Toile tissée qui associe de la danse aérienne, du fil d'équilibre et de la musique. Également, cette année, ce sont les 180 ans de la commune de la Grand Combe. Et donc, dans ce cadre-là, nos guides nous accompagneront au cœur de la cité de la Grand Combe. Deux balades urbaines seront organisées les 25 juillet et le 8 août à 9h30, donc au départ de la maison du mineur de la Grand Combe. Et ainsi, vous découvrirez le patrimoine minier et l'histoire de cette ville qui est née et qui a vécu de la mine. Ensuite, on retrouvera notre programme d'ateliers enfants qui auront lieu donc les mercredis et vendredis matin à 10h30. En complément des 180 ans de la commune de la Grand-Combe, proposée par les archives départementales du Gard, l'exposition Ma commune, mon histoire sera visible du 3 juillet au 27 septembre avec des médiations proposées les 6, 13, 20 et 27 août à 14h30 à la maison du mineur. Cette programmation, vous pouvez la retrouver aussi sur notre site internet, le www.maison-du-mineur.com.
1: Merci à Audrey Mistral pour les sites touristiques d'Alès Agglomération. Le passé minier de la région d'Alès est largement mis à l'honneur. Mais pendant tout l'été, vous seront également proposés de nombreuses animations à la Maison de la Figue de Vézénobre ainsi qu'au Préhistorama de Rousson. On y revient très prochainement avec Audrey Mistral. Et en attendant, nous vous souhaitons à toutes et à tous une très bonne semaine à l'écoute de Radio Intervalle.
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1: Les 21 et 22 septembre 1792, la Convention proclame successivement l'abolition de la royauté et la naissance de la République française, une et indivisible. 56 ans plus tard, soit un empereur et trois rois plus tard, le peuple français se soulève, son dernier roi, Louis-Philippe, abdique et s'enfuit en Angleterre, et un gouvernement provisoire proclame la République. À cette deuxième République française, il faut un président et des députés que l'on va élire au suffrage universel. Pour la première fois de son histoire, la France voit s'ouvrir la période électorale et ses murs se couvrent d'affiches dont le style et les arguments sont parfois surprenants. Un certain monsieur Amyot, par exemple, écrit « Une ère de liberté s'ouvre pour la France. Saluez-la, que les fronts s'inclinent pour remercier l'être suprême et que les bras se lèvent, prêts à défendre les droits de la patrie. » Une gymnastique fatigante qui rebutera les électeurs. Un autre candidat proclame Martial « Citoyens, sachez que de ma bouche ne sortira jamais que ce cri « Vive la République !» Les électeurs jugeant peut-être qu'un homme qui hurle « Vive la République !» quand on lui demande l'heure est un peu dérangé, ne voteront pas non plus pour lui. Un autre encore, animé de sentiments généreux ou intéressés, s'adresse aux 22 000 sourds-muets que compte alors la France. « S'il vous faut une voix pour porter la connaissance de vos besoins, je serai cette voix. » Ce brave homme ne sera pas entendu des sourds-muets qui iront, si j'ose dire, porter leur voix ailleurs. Nous finirons avec l'inénarrable Jean-Théodore Joulet, qui, peintre en bâtiment et propriétaire à Paris, affirme « Je me présente devant vous avec une supériorité virile plus forte que jamais. » Argument de poids, certes, mais le viril Joulet ne fut pas élu. Il est vrai qu'en 1848, les dames n'avaient pas encore obtenu le droit de vote.
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1: Nous voici aujourd'hui à Saint-Germain-de-Calberte, en Cévennes. Et nous allons découvrir un hameau, le Vernet, dans lequel une association, Louvalat, a travaillé depuis des années à restaurer ce hameau selon les techniques anciennes de la pierre sèche et de la lauze. Nous allons suivre Marc Dombre, qui est un petit peu la cheville ouvrière de ce projet, et qui va nous expliquer comment ce hameau a été rénové. Et nous sommes là pour une occasion, c'est les 50 ans de cette association Louvalat. Alors voilà, on va aller suivre et on va découvrir un petit peu ces techniques ancestrales qui font la fierté et la typicité des Cévennes.
2: Donc c'est chacun va avoir 2,50 m à monter sur 1 mètre en soutènement avec fruit et 40 cm à double parement vertical sans fruit. Plus couronnement. Et donc on va noter la préparation des fondations, la pose des pierres de fondation, le parement du mur, l'organisation interne, la chaîne d'angle, le raccord avec le bâtisseur voisin,
3: avec le voisin,
2: ce qu'on appelle le harpage, le double parement et le couronnement. Tout ça c'est noté. Avec certaines notes qui sont éliminatoires. L'exercice doit être terminé au bout de 3 jours.
3: Déjà.
2: Et c'est
3: il faut montrer plusieurs techniques, il faut montrer faire une voûte.
2: Non, non. Là, c'est ouvrier professionnel en pierre sèche. D'accord. Tu n'as que ça à faire. C'est un mur droit de la dimension que je t'ai dit. Tu vois. Et avec quand même deux techniques, c'est le mur avec les pierres inclinées pour soutènement et la portion supérieure en double parement pour, voilà, pour montrer que tu sais faire aussi un mur de clôture.
3: Oui.
2: Voilà.
1: C'est combien de temps la formation?
2: Alors ça, ce que je décris là, c'est l'évaluation.
1: Ouais.
2: C'est
1: l'évaluation,
2: ce qui va te permettre d'obtenir l'examen. Alors la formation, il y a plusieurs possibilités, plusieurs cursus possibles. Pour les professionnels, la formation complète, c'est 3 mois et un peu plus. Je n'ai plus en tête, ça a un peu changé. Il y a un peu plus de 3 mois, au cours desquels les apprenants vont d'abord avoir des cours un peu théoriques sur la pierre sèche, aussi la position corporelle, ce dont j'ai déjà parlé, pour passer squinter au boulot dès le premier jour. Aussi un peu de géologie avec un géologue qui vient expliquer justement la géologie du schiste, du calcaire, du granit, enfin tout ça. Ça dure pendant 2 jours avec une sortie sur le terrain. Ensuite, il y a aussi une approche environnementale, c'est-à-dire voir visiter plusieurs types de murs, etc. Et il y a vraiment une formation qui part aussi sur le côté appréciation du travail qu'on va faire, quoi, en voyant d'autres ouvrages.
1: Donc ils peuvent venir ici, par exemple, à Louvalat.
2: Oui, par exemple. C'est arrivé. Oui. Et puis ensuite, c'est de la pratique. C'est donc les 9/10, c'est de la pratique. Donc ils sont encadrés chaque fois par des professionnels qui ont le CQP et qui tournent, parce que c'est tous des gars qui ont leur entreprise, qui sont en activité. Et il y en a un, il va dire, je peux encadrer pendant 3 jours, l'autre pendant 1 semaine. Voilà. Et en même temps, c'est très intéressant parce que l'apprenant, il va avoir affaire à plusieurs artisans qui ont des manières différentes d'expliquer les choses, de travailler, d'organiser le boulot. Et donc, ils vont se trouver déstabilisés d'un jour sur l'autre. Ça sera pas la routine, quoi. Et je sais que pour eux, c'est très formateur, et tous le disent quand on fait les bilans de chantier, ils disent que la multiplicité des formateurs, ça a été pour eux très, très intéressant, quoi.
1: Et on en vit aujourd'hui de ce métier?
2: Ah oui, oui, oui, complètement. Alors, ça, on s'est aperçu, ce qu'on pensait pas au début, c'est que c'est devenu pour plein de gens un métier à part entière. Quand on a démarré, par exemple, moi, je faisais toujours un peu de piercing. J'avais une activité, c'était quoi, 5% de mon activité. On était 6, on faisait de la maçonnerie, des charpentes, des toits. La pierre sèche, c'était vraiment tout petit, quoi. Et peu à peu, ça a monté à 20%. À 6 bonhommes, ça fait déjà une personne à plein temps à l'année, quoi. Mm-hmm. Facile. Et c'est devenu effectivement un métier pour plein de gens qui, une fois qu'ils ont passé le CQP, certains ont continué à pratiquer un peu dans des entreprises. Moi, j'en ai eu beaucoup, hein, parce que quand quelqu'un en sortant avec son CQP me disait « Est-ce que tu m'embauches ?», j'ai dit « Dès demain, pas de problème, il y a du boulot. »
4: Ah ouais ?
2: Ah oui.
4: Ici en Cévennes ou partout en France ?
2: En tout cas, ici en Cévennes, c'était comme ça. Hein. Moi, il y a 11 ans maintenant que j'ai arrêté, mais... j'étais toujours prêt à embaucher quelqu'un qui voulait bosser chez moi. Hein. Et donc, il y en a plusieurs qui sont venus faire 3 mois, 6 mois pour se faire un peu mieux la main, pour voir un peu la réalité du chantier de tous les jours en entreprise. Et ça, c'était très formateur pour eux, je pense. Et puis après, en général, ils montaient leur boîte. Hein. Mmh. Et donc, ce qui était... Une infime partie de métier de maçon à l'époque est devenue un métier à part entière pour un tas de professionnels. Sachant que le CQP2, on l'a fait passer à 250 personnes à peu près.
4: Ah oui.
2: Qui ont maillé tout le territoire. Il y en a qui sont partout, en Ariège, dans le Var, dans le Vaucluse, dans le Gard, dans l'Hérault, partout. Ouais.
4: C'est chouette.
2: Et dans l'association... On était une poignée, et puis maintenant on est 75 ou 80. Voilà, donc c'est la preuve que. Et c'est devenu un réseau en fait. C'est devenu un réseau et une filière. Parce que du coup, on a exporté ce savoir et ce diplôme vers d'autres zones où ils avaient justement perdu le savoir-faire. Entre autres, il y a quelques années, on nous a sollicité pour former des gens en Belgique, Luxembourg et Lorraine, parce que il n'y avait plus de sachants pour monter les murs en pierre sèche. Or, ils avaient des murs et tout un patrimoine qui disparaissait complètement. Mmh. Et donc, à partir de ce moment-là, on a monté un programme sur 3-4 ans. 4 ans, et Covid, tout ça, c'est un peu tout chamboulé. Ça a duré 4 ans. Et on n'envoyait que des jeunes comme formateurs. Parce qu'une fois qu'ils avaient bien pigé le boulot, que ça leur plaisait, ben, évidemment, la formation, on ne laissait pas n'importe qui s'en occuper. Il fallait d'abord être stagiaire formateur. Pendant au moins une semaine, et montrer que tu pouvais te débrouiller pour mener un groupe et que tu savais expliquer suffisamment les choses pour que les apprenants comprennent. Et après, ben, on a monté une solide équipe de formateurs qui se sont déplacés pour aller en Belgique et Luxembourg et Lorraine pour monter des murs avec des apprenants. Alors la première année, on a formé des formateurs de centres de formation qui ont passé le CQP à la sortie. Et puis les années suivantes, on a formé des ouvriers d'entreprise, etc. Et de façon à ce qu'ils puissent réintroduire ce savoir-faire et la pratique et qu'ils puissent répondre à la demande du marché. Parce que en même temps, ce qu'il faut dire, c'est que il s'agit pas de former des gens pour former des gens. Il faut qu'il y ait un marché derrière. Il faut qu'il soit sûr de trouver une activité.
4: Oh bah y en a un, parce que quand on voit les enrochements des espaces verts, c'est moche. Hein.
2: Ah bah oui. Et vous prêchez un convaincu. mais ce qui s'est passé, c'est que tous ces gens qui se sont installés à leur compte après pour bâtir et pour faire eux-mêmes leur entreprise, eh ben ils ont... ça a essaimé de partout et vraiment le marché s'est développé grâce à eux. Alors après, l'autre problème qu'il y a, c'est comment on trouve les fournitures, les pierres.
4: Ah oui.
2: Voilà. Et ça, c'était pas toujours évident. C'est-à-dire qu'on a été obligé de convaincre les carriers du type de pierre qu'il nous fallait. Et puis, c'est pas avec les gros carriers qu'on peut bosser. Parce qu'ils sont plus sollicités pour construire et faire du granulat que pour de la pierre sèche, quoi. Ça les intéresse pas. Et donc, on a un problème actuellement de ressources. C'est-à-dire, il y a beaucoup de petites carrières qui ferment parce que, soi-disant, plus rentables ou parce qu'ils trouvent plus personne pour travailler dans les carrières. Et du coup, ça devient très problématique, quoi.
3: Mais il y en a dans la région, alors, encore des carrières, des petites carrières ?
2: Il y en a encore. Comme ici, donc, on a la carrière de Galta. Mais bon, il y en a à Lachan. Il y en a au Tournel, il y a quand même des carrières, mais voilà, il n'y en a pas beaucoup. Il n'y en a pas beaucoup, et puis certaines, c'est des gens qui sont âgés, et l'exploitation n'est pas reprise, quoi.
3: Et comment ils se rémunèrent, les bâtisseurs? C'est calculé en journée de travail, journée d'homme ou...
2: Très variable. Souvent, c'est au mètre carré bâti. Au mètre carré en façade.
3: En façade.
2: D'autres,
3: voilà.
2: Ça sera au mètre cube.
3: Oui.
2: Tout le monde n'a pas les mêmes références de calcul.
3: D'accord.
2: Mais c'est un métier dont tu vis, quoi. Il n'y a pas de problème. Hein. Le gars. En plus, évidemment, ça demande quand même d'avoir de la pratique, de l'expérience, un minimum. Parce que pour être rentable, c'est pas le premier jour, quoi.
3: Ben, oui.
2: Quand tu n'as jamais posé de pierre, que tu suis un stage de 3 mois, tu n'es pas rentable au bout de 3 mois. C'est pas...
4: Non, puis pour créer le devis, c'est pas évident non plus.
2: Aussi. Alors ça...
4: Parce qu'il y a les accès, il y a amener les pierres, oui. Etc.
2: Alors ça, dans le CQP niveau 3, compagnon professionnel en pierre sèche, on aborde le devis, l'estimation, le chiffrage, toutes ces questions-là. Bien sûr, oui. Ça, c'est très important.
3: Et si on se formait complètement, donc les trois niveaux,
4: ça, CQP 3 ça...
2: Alors, le CQP 1, en fait, je le cite même pas. D'abord parce qu'il n'a pas été homologué. C'est de l'initiation.
3: D'accord.
2: Voilà, c'est simplement, bon, quelqu'un qui comprend qu'il faut croiser les pierres, mais qui ne peut pas travailler sans, qui n'est pas autonome, quoi.
3: Mm-hmm.
2: Voilà, c'est on veut le créer ce truc, mais c'est pas passé pour pouvoir qualifier les gens qui sont issus de l'insertion.
3: Ah oui, oui.
2: Et qu'ils aient déjà au moins ça, qu'ils aient au moins ce diplôme pour aller plus loin après, si vraiment ça les intéresse.
4: Ok, donc ensuite CQP2.
3: C'est 3 mois et demi.
4: C'est 3 mois.
2: C'est 3 mois, 3 mois et demi. Oui.
4: Et le dernier
2: Également, 3 mois, 3 mois et demi.
4: Il faut bien compter 6 mois, alors.
2: Voilà. Et alors, maintenant, ce qu'on fait aussi, parce qu'il y a beaucoup de gens qui n'ont pas le temps de se former, c'est qu'il y en a, ils disent, bon, ben, je veux passer le CQP 3, mais je vais m'inscrire au module, mettons, module voûte, module clavade, etc., et il va faire, mettons, 2 semaines par an. Donc on le fait par module aussi.
4: Ouais, intéressant.
3: Okay.
2: Pour pouvoir s'adapter à la demande des artisans, quoi.
3: Et est-ce que vous avez déjà fait par apprentissage, en envoyant des jeunes après
2: Alors, c'est un peu ce qu'on aimerait pouvoir arriver à faire, mais pour ça, c'est un petit peu compliqué au niveau... administratif, il faut être inscrit à ce qu'on appelle le RNCP. Je sais plus ce que ça veut dire.
5: Registre national.
4: Des compétences professionnelles.
2: Voilà. Et pour ça, il faut certaines années de fonctionnement pour que ça soit homologué de manière à ce qu'on puisse prendre des apprentis.
3: Mais là, vous êtes une référence, et puis ça fait quelques temps quand même maintenant que la formation existe.
2: Oui, mais c'est très long, tu sais, avancer tout ça. Et on a fait la même chose pour la Lauze. Donc on a créé une association qui s'appelle Artisans Lauziers Couvreurs.
3: Ouais.
2: On a créé deux CQP, un qui est couvreur losier calcaire et l'autre couvreur losier schiste. Et donc ça fonctionne depuis 3 ans maintenant. Voilà.
4: Où ça? Où est la formation?
2: Alors là, c'est à Mende.
4: Ah, c'est à Mende.
2: La formation, l'association artisan losier couvreur, là, on a également été aidé par le parc national des Cévennes pour lancer ça, et par la chambre de métier de Lozère, qui ont été nos principaux partenaires et qui nous ont bien aidés pour mettre ça au point. Ça a été beaucoup, beaucoup de travail.
6: Nous étions avec l'association Louvalate, qui fêtait ses 50 ans d'existence au hameau du Vernet, à Saint-Germain-de-Calberte. Merci à Marc Dombre et à tous les bénévoles de l'association qui nous présentaient ce petit coin des Cévennes, entièrement restauré en lauze et en pierre sèche.

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Bonjour à toutes, bonjour à tous. C'est un grand plaisir de vous retrouver pour partager ces petits trésors musicaux, ces raretés, voire ces interprétations toutes originales. Le Kiosque à musique, c'est une émission que vous a préparée et que vous présente Pierre-Yves Deroche. Rareté, bien sûr. Originalité, sans doute. C'est tout le thème de notre rendez-vous d'aujourd'hui. Ce sera pour débuter une bamba, dans une interprétation revue de Stanley Bach et de son grand orchestre, une pure merveille de réorchestration. Puis nous retrouverons, pour continuer, un merveilleux orchestre Dixieland aux sonorités très spéciales, les Village Stompers, dans la fameuse mélodie « Un violon sur le toit », succès, entre autres, du grand Ivan Rebroff. Suivra la page classique. Je vous ai choisi Zampa de Faust, interprété au Nymphonium, un petit instrument aux sonorités de boîte à musique, de la vraie dentelle musicale. Ne perdons pas de temps, place à l'original, place aux raretés et aux trouvailles.

fantastique et merveilleuse interprétation, c'était la rareté et la trouvaille du jour. Si vous n'avez pas reconnu cette mélodie, eh bien c'était une chanson intitulée « Le vent » de Georges Brassens, avec Georges Brassens lui-même à la guitare d'accompagnement, et Teddy Martin au violon, Moustache le grand batteur de jazz à la batterie, et les deux fidèles de Brassens, Pierre Nicolas à la contrebasse et Joël Favreau à la guitare solo. Continuons de rassembler ces petits trésors d'originalité, d'inédit, de rareté. Là est tout notre credo d'aujourd'hui.

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0: Métamorphose, tel pourrait être le thème de notre rendez-vous d'aujourd'hui. Métamorphose, tant les orchestrations et les interprétations que je vous propose sont différentes des œuvres et mélodies originelles. Rareté, originalité, insolite, là est tout notre programme. Après ce tonnerre et éclair de Johann Strauss, c'était la musique viennoise, chose peu ordinaire, interprétée par un ensemble composé exclusivement de cuivre, appelé un brass band. C'était le fameux brass band anglais de Ferry Band Kenneth Dedison. Nous poursuivons avec un grand, très grand succès que vous reconnaîtrez avec ce même merveilleux prodige de réorchestrateur anglais Stanley Black, C'est ma chanson. Il n'avait d'ailleurs que 12 ans quand sa première orchestration fut interprétée par l'orchestre de la BBC de Londres. Haute découverte ensuite et autre succès de variété avec ce Siri Biribin avec l'orchestre du Sud-Tirol et Karl Anstetter à la trompette. Mais avant toutes ces mélodies, place à la trouvaille classique, la fantaisie impromptue de Chopin, revue, réadaptée et recorrigée par et pour le grand orchestre de Stanley Black, un pur chef-d'œuvre de réorchestration.

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2: Quand il pleut à la Saint-Victor, la récolte n'est pas d'or. Bonjour à tous, nous sommes le 21 juillet, journée mondiale de la malbouffe. Sous son nom français, elle ne s'est pas encore fait une vraie place dans le calendrier des journées mondiales. Il faut dire qu'elle nous arrive en ligne droite des États-Unis d'Amérique. En fait, on s'en serait douté. Junk Food World Day, c'est son véritable nom outre-Atlantique. On désigne par ces termes toutes les nourritures trop grasses, trop sucrées, trop riches qui font le quotidien de l'Américain moyen. Lui consacrer une journée mondiale, c'est peut-être enfin se rendre compte de ce que ce type d'alimentation peut avoir de néfaste pour la santé. Mais de là à changer les mauvaises habitudes, je dis mauvaises habitudes, c'est presque un pléonasme. Naissance d'Alexandre le Grand le 21 juillet 356 avant Jésus-Christ. Ouh là là, c'est pas de la dernière averse. À Pella, en Macédoine. Il est décédé à 33 ans le 13 juin 323, toujours qui s'en serait douté, avant Jésus-Christ, à Babylone. Le 21 juillet 1861, c'est le début de la guerre de sécession. Pour la première fois de leur histoire, les Américains s'affrontent sur un champ de bataille à Bull Run. La guerre de sécession, plus communément appelée en Amérique du Nord Civil War, guerre civile, elle a déchiré les États-Unis pendant 4 ans et en faisant 620 000 morts parmi les combattants, soit davantage qu'aucune autre des guerres qui ont impliqué ce pays. Naissance en 1928 de Max Pinchard, mon prof de musique au lycée, compositeur français, chef d'orchestre, excellent pianiste. Il est décédé le 12 décembre 2009. De naissance, le même jour, le 21 juillet, la même année en 1948, Cat Stevens, chanteur britannique, et Hubert Félix Stephen, chanteur français. Naissance en 1971 de Charlotte Gainsbourg, actrice et chanteuse française. J'ai évoqué nos amis américains à travers cette journée internationale de la malbouffe et de la guerre de sécession qui a cessé, ça c'est sûr, pour faire plaisir à Gisèle. Je vous propose donc Amazing Grace tiré d'une compilation gospel, sauf que les producteurs ont oublié de noter le nom de la chanteuse ou du groupe sur la pochette. Ayant peur de dire une sottise, je garde ma petite idée pour moi et je vous laisse avoir la vôtre. Désolé, le son est légèrement saturé. Si nous fêtons aujourd'hui les Victeurs, n'en oubliez pas non plus les Daniels.

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1: Bienvenue à vous si vous nous rejoignez dans ce magazine consacré à la santé. Et nous sommes pendant ces quelques instants avec Karine Delaumône. Elle est conseillère en santé, mais aussi marcheuse. Elle vient d'aller faire une super balade et on est content pour elle. En fait, elle fait attention à sa vie et à son corps. Bonjour Karine.
2: Bonjour.
1: Alors c'est vrai, vous venez de me dire, juste avant l'émission, je vais marcher parce que je fais attention, j'ai envie de bien vieillir.
2: Alors, je vais marcher pour un tas de raisons, mais je vais aussi marcher pour ça, puisque je viens de passer le cap de la cinquantaine et qu'il m'est apparu qu'il était important de m'occuper de moi, peut-être un peu plus qu'avant.
1: Alors, ce que vous dites là, ça paraît anecdotique, mais en fait, c'est très important, parce que moi, je m'en rends compte aussi, j'ai aussi passé un moment le cap de la cinquantaine, et on se rend compte que ce qu'on a fait dans le passé, ou ce qu'on n'a pas fait dans le passé, a un impact, et on ne le sait pas quand on est très jeune, un peu moins jeune, et aujourd'hui.
2: Oui, oui. Ça nous fait rentrer dans le vif du sujet, c'est-à-dire que le vieillissement, c'est quelque chose de complètement physiologique, c'est complètement normal de vieillir. Le vieillissement accéléré, le vieillissement pathologique, celui-là, on peut l'éviter. On peut l'éviter notamment en comprenant un peu les mécanismes dès son plus jeune âge, peut-être pas, mais dès la trentaine, on va dire, parce que ça se prépare, ça se prévient et on peut vieillir bien. Si on a préparé, si on a fait attention à soi, et on peut vieillir de façon pathologique, c'est-à-dire en développant des maladies liées à l'âge, si on n'a pas fait attention et si on continue de ne pas faire attention, passer un certain cap.
1: Donc on peut toujours changer dans la vie grâce à ses habitudes, à des bonnes orientations. Alors, on va avoir une série sur ce sujet autour du vieillissement, de l'âge, effectivement, dans le meilleur des cas, essayer de changer, pourquoi pas, sa vie par rapport à cela, parce que c'est important. On va définir ce qu'est le vieillissement, ça vous allez nous le faire. Ensuite, on parlera aussi des choses qui peuvent nous permettre de bien vieillir, comme la marche, par exemple, le muscle. On ira plus loin dans l'histoire des cellules, dans comment ça commence, oui. Comment ça se termine. On parlera aussi de sénilité, je crois. Sénilité.
2: Oui. Alors, il y a la sénescence et la sénilité. C'est des noms que je vais probablement réutiliser un certain nombre de fois. La sénescence, c'est le vieillissement physiologique. C'est le vieillissement normal de nos cellules, de nos tissus et des fonctions qui vont avec. La sénilité, c'est l'apparition de maladies avec l'âge. Et ça, c'est quelque chose qu'on peut éviter. Et d'ailleurs, les gens qui font de la recherche aujourd'hui sur le vieillissement, et il y en a beaucoup, puisqu'on est dans des pays qui sont vieillissants, donc il y a un gros intérêt de santé publique à faire de la recherche, à trouver des solutions pour accompagner au mieux les gens. La recherche, elle est effectuée pour permettre aux gens de bien vieillir en développant le moins de pathologies possible, mais pas pour vieillir plus loin, à avancer en âge au-delà de 120 ans, on n'y arrivera probablement pas. Ou alors on part dans le transhumanisme, mais là, ça, c'est plus de la recherche médicale.
1: Donc, il y a beaucoup d'études sur le sujet.
2: Énormément. Il y a beaucoup de théories sur le vieillissement. On commence à aboutir à des choses, en tout cas actuellement, qui mettent au cœur du processus de vieillissement, la cellule, et encore plus au cœur de la cellule, l'ADN. L'ADN qui porte notre patrimoine génétique. Et c'est pas tant un problème génétique qu'un problème d'ADN qui s'abîme. A priori, on est sur cette théorie-là en ce moment.
1: Donc ces études, alors ce vieillissement, si on devait parler de ce que c'est, parce que c'est vrai qu'on sait tous qu'on vieillit, c'est quand même un peu un concept, mais au niveau biologique, au niveau de la santé, c'est quoi le vieillissement exactement ?
2: Alors là, je vais partir dans des explications où je vais reprendre quelques définitions pour qu'on se comprenne bien. Et puis, ces définitions, elles sont importantes parce que tous les conseils qu'on va pouvoir donner après vont être expliqués par des fonctionnements moléculaires ou cellulaires. La cellule, c'est le plus petit organe fonctionnel du corps. À l'intérieur de la cellule, il y a un noyau dans lequel se trouvent nos chromosomes, notre ADN. Toutes les fonctions cellulaires sont portées par des protéines. Et ces protéines, elles sont fabriquées à partir d'une recette qui est inscrite dans l'ADN. On commence déjà à comprendre que si notre ADN n'est pas fonctionnel, on va peut-être ne pas réussir à fabriquer les protéines nécessaires ou fabriquer des protéines mal fichues qui ne vont pas remplir leurs fonctions.
1: Mais ça veut dire que c'est individuel. Chaque individu a des besoins particuliers face à son ADN.
2: On a tous les mêmes besoins. Par contre, on n'a pas tous ni la même génétique, mais ça joue qu'un rôle finalement mineur, ni la même épigénétique.

0: pour que tout ça puisse fonctionner, il faut fabriquer de l'énergie. Sans énergie, ça ne marche pas. Cette énergie, elle est fabriquée dans nos cellules, à l'intérieur de tout petits organites qu'on appelle les mitochondries. Donc, si les mitochondries ne fabriquent pas correctement de l'énergie, si le programme ADN est abîmé pour fabriquer les protéines qui sont porteuses de toutes les fonctions, vous comprenez bien que les fonctions cellulaires s'altèrent. Et c'est ce qui se passe au cours du temps. L'ADN est de plus en plus abîmé, les protéines parfois sont abîmées, parfois stagnent dans nos cellules, et on a des cellules qui s'appellent les cellules sénescentes, qui sont des cellules qui ont encore quelques fonctions métaboliques, mais qui ne se reproduisent plus. Plus ça va, plus elles encombrent nos tissus, et c'est ça le vieillissement.
1: Ah ben voilà, c'était simple quand même,
0: facile.
1: Pas besoin d'être compliqué. Alors là, on était au niveau de la cellule,
0: oui.
1: Vous avez parlé de l'ADN, cellule,
0: oui.
1: Mais vous vouliez aussi aborder le côté moléculaire dans le monde le plus petit possible.
0: Oui, c'est-à-dire que toutes ces étapes dont on a parlé de synthèse des protéines, de réparation des protéines, de fonction des protéines, elles vont dépendre de micronutriments. Et là, on va rejoindre la nécessité de s'alimenter correctement. Et si ceux-là font défaut, les fonctions ne vont plus marcher. Il y a autre chose, c'est que quand on fabrique de l'énergie à l'intérieur d'une mitochondrie, on produit des oxydants. On n'arrête pas d'entendre parler des antioxydants qu'il faut qu'on consomme. Qu'est-ce que ça veut dire, ces antioxydants? Ce sont des molécules qu'on va prendre la plupart du temps dans notre alimentation et qui vont venir équilibrer les réactions d'oxydation qui sont de véritables poisons pour nos cellules. Donc vous voyez, le vieillissement, c'est quelque chose d'extrêmement complexe.
1: Oui, complexe, oui.
0: Beaucoup de choses à la
1: fois. L'oxydation, moi je la connais dans le bricolage, particulièrement sur les métaux. Qu'est-ce que cela donne, cette oxydation au niveau, c'est ce qui fait que la peau flétrit, c'est... Non, parce que là, on est quand même dans des sujets qui, qui nous touchent, parce que quand on vieillit, on a tout un domaine, et pas seulement physique d'ailleurs.
0: En réalité, l'oxydation... L'inflammation, il va y avoir plusieurs éléments qui vont venir gêner notre fabrication de protéines, qui vont venir gêner notre réparation d'ADN, qui vont venir gêner notre production d'énergie. Ça, c'est la base. Et dans toutes ces choses-là, on trouve l'oxydation. On ne peut pas dire l'oxydation fait flétrir la peau. En revanche, au cours du vieillissement, on va accumuler nos cellules sénescentes, celles qui marchent de moins en moins bien, mais qui ne sont pas tout à fait fichues. Alors, notre système immunitaire ne les élimine pas. Puis en plus, comme il vieillit, il est un peu moins performant, donc il ne les repère pas forcément. Et tous nos tissus, y compris la peau, par exemple, vont de moins en moins bien fonctionner.
1: Alors, moi, Karine, j'ai une petite question, parce que vous avez été médecin.
0: Oui.
1: Aujourd'hui, vous êtes dans la santé naturelle.
0: Oui.
1: Vous avez des gens qui viennent. Si vous avez fait une conférence sur les vieillissements, évidemment, c'est que c'est un sujet que vous traitez.
0: Oui.
1: Quand on vient vous voir, alors ça va être carrément une émission, je pense, là-dessus, mais juste pour lancer un peu le sujet. Quand on vient vous voir, c'est qu'on vieillit mal, que quel que soit, peut-être l'extérieur et tout. Vous avez vraiment déjà peut-être un diagnostic entre guillemets. C'est-à-dire que, par exemple, je suis en face de vous, je suis sûr que j'ai dépassé la cinquantaine, c'est clair. Vous voyez des choses que vous ne dites pas, sauf si j'ai en consultation, mais qui vous permettent tout à coup de dire, ah voilà, clac, clac, tout ce que vous nous avez dit au niveau moléculaire, voilà, c'est ça qui nous intéresse en fait, même pour nos auditeurs.
0: Effectivement, ce qu'on connaît du vieillissement, c'est ce qu'on voit. C'est la peau qui est plus fine et moins souple. C'est notre corps qui s'affaisse un peu, c'est notre masse musculaire qui diminue, ça peut se voir. Chez une personne un peu ronde, ça ne se verra pas. La masse grasse va occuper l'espace en quelque sorte, mais la masse musculaire va diminuer. C'est les cheveux qui tombent, ce sont des choses qu'on voit, qu'on connaît et qu'on repère. Après ça, ça nous donne un bilan très superficiel et pas très intéressant de l'état de vieillissement réel de la personne.
1: J'imagine, pour quelqu'un qui travaille dans le moléculaire, j'imagine.
0: Ce
1: qui compte, c'est rééquilibrer tout ça.
0: On va aller... Alors, si on voit une personne en consultation qui vient pour prendre en charge une question de vieillissement, soit en se disant « moi, je veux vieillir le mieux possible », soit en se disant « ah, ben moi, j'ai déjà des pathologies liées à l'âge, donc je suis déjà du côté d'un vieillissement accéléré », on va faire un bilan précis de la personne qui est en face de nous et on adaptera nos conseils en fonction.
1: Mais c'est ça que je vais faire. Vous savez, j'ai vécu plein d'expériences comme ça où je suis rentré dans la peau de quelqu'un pour comprendre un peu le sujet au niveau journalistique. Et on va faire ça. Allez, je vais venir vous voir pour le vieillissement. En tout cas, merci et on revient pour parler de ça et peut-être effectivement de ce diagnostic que l'on peut faire parce que vous allez entrer dans des détails aussi complexes. C'est la difficulté en radio. Effectivement, on ne peut pas faire non plus des cours de biologie. En même temps, c'est quand même sérieux. C'est un sujet... On vient beaucoup vous voir pour ce sujet-là, sur le vieillissement ou le mal vieillissement.
0: Malheureusement, non.
1: Pas assez.
0: On dirait que les gens

0: t'en préoccupe pas.
1: Eh ben, si.
0: Ben voilà.
1: Merci Karine Delaumont, je rappelle, conseillère en santé naturelle. On se retrouve pour un prochain numéro et on parlera effectivement de ce vieillissement et de ces choses qui en fait sont assez taboues, il faut quand même le dire.
0: Mmh. Oui, comme si c'était une fatalité, alors qu'il y a des façons de sortir d'un vieillissement pathologique pour revenir à un vieillissement normal, voire réussi.
1: On vous a entendu. À bientôt.
0: Voilà, à bientôt.
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Les prévisions météorologiques de ce mardi, nous sommes le 21 juillet avec bien du beau temps et ça quasiment jusqu'à la fin de la semaine. Pas d'orage en vue, pas de température fraîche non plus, des températures dans le département du Gard qui oscilleront entre 21 et 33 degrés, 3 degrés au-dessus des normes saisonnières. Si vous allez dans les Cévennes et si vous allez dans le département de la Lozère, alors il fait beau aussi, hein, toute la journée à Florac par exemple, avec des températures qui oscilleront entre 18 et 31 degrés, 4 degrés au-dessus des normes, des températures qui seront comprises également entre 17 et 31 degrés à Mende, où il fera très beau, avec un après-midi très chaud quand même, hein, 6 degrés au-dessus des normes saisonnières. Et puis à Langogne, il fera beau, des températures qui seront comprises entre 13 et 26 degrés. Alors si vous organisez aussi un peu vos journées à l'avance, c'est bien pour demain mercredi. À l'Est, il fera très beau, hein, 19 donc le matin et 32 degrés l'après-midi. À Mende, il fera beau également entre 15 et 30 degrés, chaud l'après-midi. Et puis à Langogne où il fera beau avec des températures comprises entre 11 et 25 degrés au cours de la journée. Elles seront chaudes l'après-midi avec des valeurs proches de la normale. Voici pour les prévisions météo. Je vous souhaite un agréable moment à l'écoute de Radio Intervalle.

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0: universel. Hein. Une nouvelle demi-heure d'actualité. Bonjour Marion Cazanov.
1: Bonjour Arthur Ponchelet.
0: Les Russes rattrapés peu à peu par la guerre.
1: Depuis plusieurs semaines, l'Ukraine vise le pétrole russe et les conséquences se font ressentir désormais jusqu'en Sibérie. On n'est plus intouchable, constate la population à 2 mois des législatives. Témoignage rare à suivre en début de journal. 10e nuit consécutive de frappes au Moyen-Orient. Et avec le spectre d'un élargissement du conflit au Yémen, les rebelles houthis, soutiens de Téhéran, ont annoncé hier un blocus maritime contre l'Arabie Saoudite voisine. Et puis Andy Burnham au 10 Downing Street, le nouveau Premier ministre britannique a officiellement pris ses fonctions hier. Il promet une rupture avec son prédécesseur, le travailliste Keir Starmer. Des frappes quotidiennes en Ukraine. Au moins 8 personnes ont été tuées hier dans des attaques russes dans plusieurs régions. Une quarantaine de personnes a été blessée. De son côté, l'Ukraine continue de viser les infrastructures russes, en particulier les raffineries de pétrole. L'un des raids les plus spectaculaires a eu lieu au début du mois, à plus de 2500 km de la ligne de front en Sibérie. Cette frappe sur la raffinerie d'Omsk est à ce jour la plus en profondeur dans le territoire russe. Et sur place, la population est encore en état de choc et s'interroge. Anastasia Kidalova est candidate aux élections locales pour le parti pacifiste Yabloko à Omsk. Elle affirme que l'état d'esprit des habitants a changé ces dernières semaines.
2: Les gens constatent qu'il n'existe plus aucun territoire intouchable. Cette situation était devenue monnaie courante dans la partie ouest de la Russie, où on est habitué et où l'on sait comment réagir. Pour nous, c'est nouveau, effrayant et pas toujours compréhensible. Surtout que les autorités minimisent souvent les conséquences, le nombre de victimes, et vont même jusqu'à dire qu'il n'y en a pas eu. Les officiels affirment toujours que tout va bien, qu'il n'y a aucun dégât, que tout est merveilleux. Quand on voit la fumée d'une raffinerie de pétrole en feu par sa fenêtre et qu'on ne peut rien dire, qu'on ne peut pas publier d'images ou de commentaires sous peine de sanctions, on ne peut pas découvrir la vérité. Et naturellement, cela ne fait qu'accroître l'anxiété, la peur et la colère dans la population. Ça crée une dissonance cognitive. La plupart des Russes qui vivent dans les régions attaquées commencent à comprendre que le gouvernement leur ment, à prendre conscience de tout ce qui se passe et des doutes sur les causes profondes de cette situation commencent à émerger. C'est, je crois, à la fois très triste et un signe très encourageant.
1: Anastasia Kidalova du parti pacifiste Yabloko avec Anissa El Jabri. On reparlera de cette guerre, de ses conséquences qui rattrapent les Russes jusqu'en Sibérie, donc dans notre dossier du jour, dans le journal de 9h, heure de Paris, avec donc notre correspondante en Russie. J'ajoute que les dernières frappes de drones ukrainiens ont fait au moins 6 morts hier dans la région frontalière de Belgorod. De nouvelles frappes également cette nuit au Moyen-Orient. L'armée américaine dit avoir frappé des cibles maritimes et des centres de commandement militaire iraniens la veille. Elle avait visé Bouchehr, selon les autorités iraniennes. Une centrale nucléaire se trouve dans la ville. De son côté, Téhéran affirme avoir stoppé 2 pétroliers dans le détroit d'Ormuz. Ils naviguaient, toujours selon Téhéran, sur une route non autorisée. L'Iran dit aussi avoir visé des bases américaines dans le Golfe, à Bahreïn et au Koweït. Le Golfe où, en pleine guerre, donc les rebelles houthis du Yémen haussent le ton contre l'Arabie Saoudite voisine. Ils ont annoncé hier un blocus maritime, ce qui risque d'avoir des conséquences pour les exportations de Riyad, qui est premier exportateur de pétrole brut au monde. Le pays a exprimé sa plus ferme condamnation. Déjà la semaine dernière, des tirs avaient été échangés entre l'Arabie Saoudite et les Houthis, soutien de l'Iran. L'annonce de ce blocus n'est toutefois pas une surprise pour Paul Touret. Il est expert maritime, directeur de l'Institut supérieur d'économie maritime, l'ICEMAR.
3: Là, c'est un peu ce qu'on craignait depuis le début et on ne comprenait pas pourquoi les Houthis ne le faisaient pas. Et d'un côté, on était bien content qu'ils ne le fassent pas. C'est-à-dire l'implication des Houthis dans le conflit iranien en attaquant les navires. Bon, il se trouve que des navires occidentaux, il n'y en a plus. Depuis la fin 2023, début 24, les porte-conteneurs font le tour de l'Afrique. Ça veut dire quoi, un blocus des ports saoudiens, sachant que le port saoudien, c'est Yanbu pour le pétrole et Jeddah pour les conteneurs. C'est des bateaux qui seraient identifiés sortant d'Arabie Saoudite, passant par Bab el-Mandeb, qui seraient attaqués. Est-ce que les Houthis ont les moyens de mettre ça en danger ou est-ce que c'est une déclaration d'intention? En tout cas, ça rajoute de la tension et ça nous bloquerait, entre guillemets, 2 zones. Pour nous, Bab el-Mandeb, c'est pas forcément très important parce que les conteneurs font le tour de l'Afrique. Maintenant, pour les exportations de pétrole saoudien vers l'Asie, ça peut poser des questions et ça peut avoir aussi un nouveau niveau de tension par rapport au prix du pétrole.
1: Paul Touret, expert maritime, directeur de l'ICEMAR, l'Institut supérieur d'économie maritime. Il répondait aux questions de Nicolas Feldman au Royaume-Uni. Andy Burnham est devenu officiellement hier Premier ministre, quelques semaines après la démission de Keir Starmer. Dans sa première allocution, le travailliste a présenté son programme pour les 10 prochaines années, ainsi que le gouvernement qui va l'accompagner. Il a notamment rappelé un frondeur, John Healey. Alors à la Défense, il avait quitté le dernier gouvernement sur fond de désaccords budgétaires. Il a été donc nommé hier aux Finances. Alma-Pierre Bonnet est maître de conférence en civilisation britannique à l'université Jean Moulin Lyon 3. Il rappelle quelques-unes des prises de position d'Andy Burnham au sein du Labour.
4: Burnham est pro-européen. Il a dit qu'il voulait retourner au sein de l'Union européenne de son vivant. Voilà, donc c'est peut-être pas lui qui le fera. Il est quand même assez prudent à ce niveau-là parce qu'il veut pas non plus aliéner une certaine partie de son électorat, renforcer les divisions au sein de la société britannique. Donc voilà, peut-être un rapprochement plus marqué que sous Keir Starmer qui voulait juste cette réinitialisation des relations avec l'Union européenne. Peut-être que lui va aller un peu plus loin, à voir. Et je pense que l'investissement, notamment avec John Healey comme ministre des Finances, ministre des Économies, je ne vois pas comment Londres pourrait réduire son engagement par rapport à Kiev. Il n'a pas énormément parlé des relations internationales. Et il y a aussi la question avec l'ami, point d'interrogation, américain, avec Trump notamment, qui était un peu froid au début, parce que Burnham a eu des mots parfois un petit peu durs envers Donald Trump. Trump a dit Burnham, c'est le maire d'une ville, voilà, de façon un peu péjorative. En revanche, Trump semble apprécier le fait que Burnham veuille relancer l'industrie du pétrole au nord du Royaume-Uni. Donc voilà, c'est assez intéressant à ce niveau-là, je pense.
1: Alma-Pierre Bonnet, maître de conférence en civilisation britannique avec Mélissa Barra. Le président gabonais poursuit sa visite d'État en France. Brice Clotaire-Oligui Nguema est venu notamment renforcer les accords économiques conclus à Libreville en novembre dernier lors de la visite de son homologue Emmanuel Macron. Wely Diallo, l'accord le plus important concerne le manganèse.
5: Le groupe minier français Eramet s'est engagé à augmenter ses capacités de transformation du manganèse au Gabon. Objectif, transformer jusqu'à 700 000 tonnes de minerais par an d'ici 2031. De son côté, le Gabon s'engage, lui, à fournir les conditions nécessaires à la viabilité économique des projets et à leur mise en œuvre, en particulier l'accès à l'énergie. Pour l'instant, l'accord n'en est qu'au stade de feuille de route. Reste à choisir entre trois scénarios différents de mise en œuvre. Ce pourrait être la construction d'une usine de production d'oxyde de manganèse à Libreville d'ici fin 2028. Autre possibilité, moderniser le complexe métallurgique de Moanda, le seul site de transformation du manganèse en activité aussi bien au Gabon qu'en Afrique centrale. Enfin, troisième scénario plus ambitieux, la construction d'une nouvelle usine de production d'alliage de manganèse qui pourrait intervenir en 2031. La transformation locale du manganèse par le Gabon est l'une des priorités du président Oligui Nguema. L'année dernière, Libreville avait annoncé interdire l'exportation du minerai brut à partir du 1er janvier 2029.
1: Et hier soir, l'agence Proparco, filiale de l'Agence française de développement, a annoncé débloquer un financement de 312 millions d'euros pour moderniser le réseau ferroviaire du Gabon, essentiel à l'acheminement du manganèse. Brice Clotaire-Oligui Nguema poursuit sa visite d'État en France jusqu'à demain. La France, où l'Assemblée nationale a adopté cette nuit la loi d'urgence agricole, elle permet notamment l'utilisation à titre dérogatoire de deux pesticides interdits en France mais autorisés dans l'Union européenne. Le texte doit ensuite être examiné par le Sénat qui devrait lui aussi l'adopter définitivement. Le Parlement français devrait aussi voter aujourd'hui pour l'interdiction des réseaux sociaux au moins de 15 ans. La France serait ainsi le premier pays d'Europe à le faire. La France, toujours, où un appel à témoins a été lancé pour faire la lumière sur le suicide d'un jeune homme. Joris Laurencin, 21 ans, a mis fin à ses jours le 12 juillet dernier à Châtonnay, un petit village de l'Est. Sa famille dénonce un harcèlement raciste subi depuis des années par ce dernier. Elle a déposé plainte pour provocation au suicide et recherche des éléments qui pourraient identifier les coupables. Un appel relayé par SOS Racisme, Amélie Beaucourt.
6: La photo du jeune homme, visage enfantin et sourire timide, a été massivement diffusée sur les réseaux sociaux. Joris Laurencin, 21 ans, a mis fin à ses jours il y a un peu plus d'une semaine après avoir expliqué dans une lettre la souffrance provoquée par des années de harcèlement en raison de ses origines. Dans le viseur de la famille, une fête de village qui aurait eu lieu quelques semaines avant le passage à l'acte et lors de laquelle le garçon aurait été publiquement pris à partie, toujours pour des motifs racistes. Pour Dominique Sopo, président de SOS Racisme, ce drame n'est pas un fait divers.
7: Il faut quand même se rendre compte que le racisme tue, que lorsque l'on combat le racisme, c'est pas juste parce que c'est désagréable, c'est parce que ça fait des dégâts, et ce serait bien que les responsables politiques, les médias,

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1: Bonjour à toutes et à tous et bienvenue sur Radio Intervalle en ce début de semaine. Merci de rester fidèle à votre radio locale qui vous dit tout sur les actualités près de chez vous. Et aujourd'hui, nous allons retrouver dans quelques instants Audrey Mistral pour parler des animations estivales dans les sites touristiques d'Alès Agglomération. C'est avec Audrey Mistral et on parle aujourd'hui de la mine témoin et de la maison du mineur.
2: Cet été, en complément de nos traditionnelles visites guidées, on proposera alors non pas des visites des galeries, mais par contre des spectacles en plein air qui auront toujours un lien avec justement l'histoire minière Cévenol. Ces spectacles seront proposés les mercredis soirs jusqu'au 26 août. Donc on aura sur cette période 4 spectacles différents. On aura un spectacle le 19 août à 20h qui mêlera fil d'équilibre, violoncelle et chant. Ensuite, le 22 juillet et le 12 août à 21h30, on aura un conte aux étoiles qui fera justement le lien entre le monde souterrain, entre l'histoire de la mine et le ciel. Ensuite, le 29 juillet et le 5 août à 21h30, on aura le spectacle Jade qui associe humour, poésie et tissu aérien. Deux jeunes filles présenteront ce spectacle à travers différents personnages. On aura un petit peu de tout ce qui est acrobatie, le tout en plein air. Et le 26 août à 20h, on aura un spectacle qui lui mêlera théâtre, art du cirque et témoignages de mineurs. Là aussi, une nouveauté, un spectacle conçu spécialement pour la mine témoin pour cette saison 2026. Si jamais vous voulez profiter également de la fin de journée pour faire une visite des galeries, eh bien, ça sera le moment, donc c'est mercredi soir, puisque éventuellement, avant un spectacle, vous pourrez suivre une visite guidée traditionnelle des galeries, puisque habituellement le site ferme à 19h, et là, selon, vous pourrez faire une visite jusqu'à 20h ou 21h30 en fonction des soirées. Également, on proposera cette année une nouveauté, ou du moins, on repropose une visite que nous proposions il y a de cela quelques temps, il y a plus de 10 ans, qui est une visite à la lampe de mine, donc qui permettent donc aux visiteurs de découvrir les galeries dans une ambiance authentique, puisque là, bon, les galeries sont plongées un peu plus dans l'obscurité qu'habituellement. Nous proposons une lampe aux participants. Ils sillonnent ainsi le parcours des galeries à la lueur de leur lampe de mine. C'est des petits groupes à peu près de 15, grand maximum 20 personnes. On est dans une ambiance un petit peu plus intimiste et nos guides vous présentent l'évolution de l'histoire de ces lampes. Pour compléter ces visites à la lampe, le 31 juillet, il y aura un spectacle en plein air qui, là aussi, mêlera théâtre, art du cirque et témoignages. Et puis, le 7 août, nous sommes associés avec l'étoile Cévenol pour proposer une soirée d'observation du ciel étoilé, donc suite à la visite à la lampe de mine, donc aux alentours des 22h, 22h30. Ces infos donc pour la mine témoin, toute cette programmation, vous pouvez la retrouver sur notre site internet, le www.mine-témoin.fr.
1: D'autres choses prévues également à la Grand Combe, à la Maison du Mineur.
2: Là, on proposera également en plein air deux types de spectacles qui, eux, seront proposés les mardis. 4 soirées seront proposées du 21 juillet au 4 août. On retrouvera le conte aux étoiles, suivi le 4 août d'une observation du ciel étoilé. Donc là, on fera également le lien, le pendant entre le monde souterrain et l'histoire ensuite du ciel, des étoiles, de l'astronomie. Et ensuite, les 28 juillet et 11 août à 20h, on retrouvera le spectacle Toile tissée qui associe de la danse aérienne, du fil d'équilibre et de la musique. Également, cette année, ce sont les 180 ans de la commune de la Grand Combe. Et donc, dans ce cadre-là, nos guides vous accompagneront au cœur de la cité de la Grand Combe. Deux balades urbaines seront organisées les 25 juillet et le 8 août à 9h30, donc au départ de la Maison du Mineur de la Grand Combe. Et ainsi, vous découvrirez le patrimoine minier et l'histoire de cette ville qui est née et qui a vécu de la mine. Ensuite, on retrouvera notre programme d'ateliers enfants qui auront lieu donc les mercredis et vendredis matin à 10h30. En complément des 180 ans de la commune de la Grand-Combe, proposé par les archives départementales du Gard, l'exposition Ma commune, mon histoire sera visible du 3 juillet au 27 septembre avec des médiations proposées les 6, 13, 20 et 27 août à 14h30 à la maison du mineur. Cette programmation, vous pouvez la retrouver aussi sur notre site internet, le www.maison-du-mineur.com.
1: Merci à Audrey Mistral pour les sites touristiques d'Alès Agglomération. Le passé minier de la région d'Alès est largement mis à l'honneur. Mais pendant tout l'été, vous seront également proposés de nombreuses animations à la Maison de la Figue de Vézénobre ainsi qu'au Préhistorama de Rousson. On y revient très prochainement avec Audrey Mistral. Et en attendant, nous vous souhaitons à toutes et à tous une très bonne semaine à l'écoute de Radio Intervalle.
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4: Les prévisions météorologiques de ce mardi, nous sommes le 21 juillet avec bien du beau temps et ça quasiment jusqu'à la fin de la semaine. Pas d'orage en vue, pas de température fraîche non plus, des températures dans le département du Gard qui oscilleront entre 21 et 33 degrés, 3 degrés au-dessus des normes saisonnières. Si vous allez dans les Cévennes et si vous allez dans le département de la Lozère, alors il fait beau aussi, hein, toute la journée à Florac par exemple, avec des températures qui oscilleront entre 18 et 31 degrés, 4 degrés au-dessus des normes, des températures qui seront comprises également entre 17 et 31 degrés à Mende, où il fera très beau, avec un après-midi très chaud quand même, hein, 6 degrés au-dessus des normes saisonnières. Et puis à Langogne, il fera beau, des températures qui seront comprises entre 13 et 26 degrés. Alors si vous organisez aussi un peu vos journées à l'avance, c'est bien pour demain mercredi. À Alès, il fera très beau, hein, 19 donc le matin et 32 degrés l'après-midi. À Mende, il fera beau également entre 15 et 30 degrés, chaud l'après-midi. Et puis à Langogne où il fera beau avec des températures comprises entre 11 et 25 degrés au cours de la journée. Elles seront chaudes l'après-midi avec des valeurs proches de la normale. Voici pour les prévisions météo. Je vous souhaite un agréable moment à l'écoute de Radio Intervalle.

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Amis auditeurs, bonjour, Gilles avec vous pour ces quelques instants gospel. Et nous retrouverons une interprète américaine très connue, elle s'appelle Sandy Patty, dans trois titres avec, dans un premier temps, Breath on Me. Respire sur moi, il s'agit bien sûr de la présence de Dieu, peut-être aussi de l'Esprit de Dieu tout simplement, dont elle appelle cette respiration. Tout de suite donc Sandy Patty avec Breath on Me, suivi d'un autre titre de cet album qui s'intitule, je vous rappelle, puisque nous venons de le découvrir déjà depuis deux émissions, Artist of My Soul, l'artiste de mon âme, donc le titre, alors le second qui sera successif, donc à Breath on Me, You Set Me Free, tu me rends libre. Tout de suite donc Sandy Patty.

Voilà, j'espère que vous avez apprécié ces deux titres successifs avec Breath on Me et You Set Me Free. Et pour terminer cette émission gospel, toujours Sandy Patty avec Birds Still Dance. Les oiseaux, birds, oui, au pluriel, dansent constamment. C'est peut-être un hymne à la beauté de la nature, expression aussi peut-être d'une certaine forme de la présence de Dieu. Tout de suite, Sandy Patty.

0: Sandy Batty, donc, qui chante toujours aussi bien, d'ailleurs, puisque c'est son dernier album tout de même, qui a une voix superbe, qui est très connue aux États-Unis, peut-être un peu moins en France, mais tout de même dans le milieu gospel, très appréciée. Je vous propose de la retrouver dans une prochaine émission. Amis auditeurs, à bientôt. Au revoir.
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0: Bonjour à toutes et à toutes. Bienvenue dans cette émission en occitan. Aujourd'hui, parlons d'un concours des nouvelles, le concours de lecture del Val, le lecteur du Val, organisé par l'association de las bibliothèques de l'Auragais dans le département de Nautogarouna. 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
0: Bonjour tout le monde, ravi de vous retrouver ce 21 juillet. On va revenir et tenter de comprendre ensemble cette décision annoncée hier, ce demi-tour complet de la présidence sénégalaise qui apporte finalement son plein soutien à la candidature de Macky Sall au poste de secrétaire général de l'ONU. On en parle avec notre grand invité Afrique ce matin, le politologue Papa Farah Diallo, et dans le journal dans une demi-heure. Bonjour Fabrice Le Grier.
2: Bonjour Andréane, bonjour à tous.
0: D'abord à la une de cette édition, le Royaume-Uni, le nouveau Premier ministre britannique a dévoilé ses ambitions pour son pays hier.
2: Et parmi les priorités d'Andy Burnham, la décentralisation et la réindustrialisation, il compte bien appliquer à l'échelle nationale ce qu'il avait mis en place lorsqu'il était maire de Manchester et redonner leur place au territoire.
0: 10e nuit consécutive de frappes au Moyen-Orient.
2: Des bombardements américains sur plusieurs sites iraniens et toujours la riposte de Téhéran, tandis que les Houthis du Yémen annoncent la mise en place d'un blocus maritime de l'Arabie Saoudite. Par ailleurs, le président du Liban, Joseph Aoun, doit lui rencontrer Donald Trump aujourd'hui. Au cœur de la réunion, l'accord signé entre le Liban et Israël qui aspire au désarmement du Hezbollah et au retrait des forces israéliennes dans le sud du Liban. Mais la situation reste tendue dans la zone à l'image d'un convoi humanitaire qui s'est retrouvé bloqué au cœur du conflit. Notre correspondante Amélie David y était.
0: Et vous en parlez, ce revirement au Sénégal.
2: Mais le pays soutient officiellement la candidature de Macky Sall au poste de secrétaire général des Nations Unies. Annonce faite après la visite de l'ancien président à Dakar.
0: Andy Burnham s'est donc officiellement installé dans le fauteuil de Premier ministre britannique.
2: Et il a aussitôt affiché ses ambitions, promettant les changements les plus profonds de ces 40 dernières années. Le 7e Premier ministre en 10 ans, que l'on surnomme le roi du Nord, veut notamment décentraliser et réindustrialiser son pays, mais aussi faire baisser le coût élevé de la vie. L'ancien maire de Manchester compte redonner au territoire leur éclat d'antan, Sidonie Gaucher.
3: Ce qu'on appelle ici la manchesterisation voulue par Andy Burnham est-elle possible à l'échelle nationale? Pour Christophe Aigret, architecte à Londres et à Manchester depuis plus de 40 ans, la décentralisation est une nécessité politique.
4: Oui.
5: Nous sommes gouvernés par une bulle londonienne. Les ministres sont hors sol, déconnectés, ou alors ils ne sont pas intéressés.
3: Avec la désindustrialisation et la transformation des espaces en data center ou en hub financier, il estime que depuis les années 70-80, les territoires ont perdu leur fierté.
5: Il y a des endroits dans le nord comme Middlesbrough qui fabriquait des ponts, Sheffield qui fabriquait de l'acier, des couteaux, des fourchettes, et Birmingham qui fabriquait des voitures, je crois. Des industries extraordinaires.
3: Le nouveau Premier ministre va dévoiler un plan sur 10 ans pour redresser le pays qui met l'accent sur les industries des régions. Sidonie Gaucher, Londres, RFI.
2: Andy Burnham qui a aussi dévoilé son gouvernement, un symbole notamment, Shabana Mahmoud, connu pour sa fermeté sur l'immigration, est maintenu au ministère de l'Intérieur.
0: De nouveaux bombardements américains sur l'Iran et toujours une riposte de Téhéran.
2: 10e nuit consécutive de frappes, les États-Unis affirment avoir visé une série de centres stratégiques militaires iraniens. De son côté, Téhéran revendique notamment des attaques contre des infrastructures américaines au Koweït et à Bahreïn. Et les rebelles houthis du Yémen pro-iraniens se mêlent à cette escalade. En s'en prenant à l'Arabie Saoudite, ils ont annoncé hier un blocus maritime, menaçant notamment de fermer le détroit de Bab el-Mandeb. Riyad exprime sa plus ferme condamnation.
0: Le président du Liban, Joseph Aoun, est lui aux États-Unis.
2: Et aujourd'hui, il doit rencontrer Donald Trump, et ce alors que selon Washington, l'armée libanaise a commencé à assurer la sécurité de 3 villages du sud du pays. Premier test de l'accord signé entre le Liban et Israël et visant à obtenir le retrait des forces israéliennes du sud du Liban ainsi que le désarmement du Hezbollah pro-iranien. Mais sur le terrain, la situation reste complexe. Un convoi humanitaire organisé par l'Œuvre d'Orient devait notamment se rendre dans 3 villages à majorité chrétienne situés dans la zone tampon, coupée du reste du Liban depuis plusieurs mois. Village encerclé par les positions israéliennes et celles du Hezbollah, et un convoi qui s'est retrouvé bloqué. Amélie David y était.
4: Le convoi devait se rendre dans les villages à majorité chrétienne de Debel, Ain Ebel et Elwesh pour ouvrir des structures sportives et soutenir les habitants. Vincent Gelot, directeur de l'œuvre d'Orient au Liban.
6: Il y a certains villages qui sont aujourd'hui en partie détruits, notamment le village de Debel. Le bas du village et les maisons sont endommagées, parfois détruites et occupées par l'armée israélienne. Et donc l'avenir de ces villages reste très incertain. C'est pour ça que c'est important de les visiter, de leur apporter de l'aide humanitaire, mais d'être présent à leur côté pour qu'ils puissent les aider à tenir.
4: Plus d'une dizaine de journalistes étaient présents dans le convoi, mais après près de 5 heures d'attente, nous avons dû rebrousser chemin, n'ayant pas reçu l'autorisation du mécanisme et notamment de l'armée israélienne. Vincent Gelot.
6: Alors la raison qui nous a été avancée, c'est qu'on est dans ce déplacement, il y avait une partie qui était composée de l'œuvre d'Orient, il y avait aussi des journalistes, et a priori ça aurait été la présence de la presse qui aurait été l'une des raisons principales du refus de pouvoir accéder à ces villages.
4: Faute de pouvoir atteindre les villages, un appel a été organisé avec les habitants d'Ain Ebel. D'autres convois devraient être organisés prochainement avec l'espoir, cette fois, d'aller jusqu'au bout. Beyrouth, Amélie David pour RFI.
0: En Ukraine, Volodymyr Zelensky fait toujours face à un grand mouvement de contestation après sa décision de remanier le gouvernement.
2: Et les organisateurs, lui ont lancé un ultimatum. Ils attendent des décisions de la part du président ukrainien cette semaine. Emmanuel Chaz.
7: À Kiev, la mobilisation ne faiblit pas depuis jeudi dernier. Lundi soir encore, la place Franka devant le palais présidentiel était noire de monde. La foule réclame toujours le retour de Mykhailo Fedorov à la défense et le départ d'Alexandre Sisky à la tête de l'armée. Mais les organisateurs comptent aussi mesurer l'effet de leur mouvement. Olga, réfugiée en France depuis 2022 avec son petit garçon, est revenue pour les vacances, est venue tous les jours aux manifestations.
8: Après ça, on va prendre 3 jours de la pause pour vérifier et pouvoir aussi donner un peu plus de temps pour Zelensky. Qu'est-ce qu'il va faire? Et moi, j'espère qu'il va prendre une bonne décision, mais on ne peut pas être 100% sûr. Pour nous, c'est important d'être là, pour moi, évidemment, parce que c'est quelque chose qui peut augmenter de chances pour notre survivre de notre nation.
7: Valéria, étudiante, reste prudente sur d'éventuels changements.
9: Je l'espère vraiment, je n'en suis pas sûre, en fait. Je l'espère sincèrement. En tout cas, nous sommes tous mobilisés pour que cela se produise.
7: Alors que Volodymyr Zelensky poursuit ses consultations avec les principales figures politiques et militaires du pays, les manifestations reprendront vendredi si aucune des revendications présentées n'a été satisfaite. Emmanuel Chaz, Kiev, RFI.
2: Et notez que des bombardements russes ont fait au moins 8 morts hier en Ukraine, tandis que des frappes ukrainiennes ont tué au moins 6 personnes dans la région russe de Belgorod. Les conséquences de ces frappes menées par Kiev, nous en reparlerons dans notre journal de 7h TU avec notre correspondante Anissa El-Jabri. Elle revient d'Omsk en Sibérie, là où la plus grande raffinerie de Russie a été touchée par une attaque il y a 2 semaines.
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0: Oui, c'est à la une ce matin, ce revirement au Sénégal.
2: Oui, le pays apporte désormais son plein soutien à la candidature de Macky Sall au poste de secrétaire général de l'ONU. Annonce faite par le gouvernement hier, 3 jours après la visite de l'ancien président à Dakar. Bassirou Diomaye Faye avait jusqu'ici refusé d'apporter son soutien. Il change donc de cap et nous y reviendrons notamment dans Appel sur l'actualité tout à l'heure dès 8h10 TU sur RFI.
0: Au Mali, le JNIM accusé de crimes de guerre.
2: Les djihadistes liés à Al-Qaïda ont exécuté sommairement des soldats maliens qui s'étaient constitués prisonniers. Les faits se sont déroulés samedi dans la zone de Tabricha au terme d'une attaque menée conjointement par le JNIM et par les indépendantistes du FLA. Le convoi militaire visé était parti d'Anéfis à destination de Gao. Une 50aine de soldats maliens ont été tués, mais tous n'ont donc pas péri au combat. Et ces exécutions de prisonniers des armées constituent un crime de guerre, David Bachet.
10: Voilà l'industrie du crime qui prétend diriger le Sahel, réagit avec colère un notable de Kidal favorable au régime de transition. Sur des images diffusées par le JNIM, on peut voir des militaires maliens désarmés, assis ou allongés dans le sable, recevoir des rafales de balles. Parmi les djihadistes à l'œuvre, Hamza Aguiad, fils d'Iad Akrali, le chef du JNIM. De sources sécuritaires maliennes, 18 soldats maliens auraient ainsi été exécutés alors qu'ils s'étaient rendus et qu'ils étaient désarmés. Un crime de guerre selon le droit humanitaire international qui protège les civils, mais aussi les militaires prisonniers de guerre. guerre. Au total, l'attaque de ce convoi a coûté la vie à au moins une cinquantaine de militaires maliens. Elle avait été menée conjointement par les djihadistes du JNIM et par les indépendantistes du FLA. Mais ces derniers assurent que les combattants du FLA et du JNIM ont agi chacun de son côté, que c'est le JNIM seul qui a exécuté 7 prisonniers et revendique avoir capturé pour sa part une vingtaine de soldats maliens environ. Sollicité par RFI, l'armée malienne n'a pas donné suite. Par communiqué samedi, l'état-major indiquait que des frappes aériennes avaient permis au convoi de se désengager des embuscades tendues et de poursuivre son itinéraire sans communiquer de bilan. Le convoi avait fini par arriver à Gao.
2: David Bachet.
0: Les droits de douane.

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1: Et sur Radio Intervalle, il est 7h10 en ce mardi 21 juillet. Rendez-vous avec Charles Lécouture, ça c'est pour la musique. Et puis surtout avec Karine Delaumône, on parle santé. Avec Karine, donc, qui est nutritionniste et conseillère en santé, ancien médecin. Elle nous parle du bien vieillir. Oui, ça c'est un sujet quand même qui est important, bien vieillir. On aura une série d'émissions sur ce sujet et c'est dans 3 minutes.

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1: Bienvenue à vous si vous nous rejoignez dans ce magazine consacré à la santé. Et nous sommes pendant ces quelques instants avec Karine Delaumône. Elle est conseillère en santé, mais aussi marcheuse. Elle vient d'aller faire une super balade et on est content pour elle. En fait, elle fait attention à sa vie et à son corps. Bonjour Karine.
2: Bonjour.
1: Alors c'est vrai, vous venez de me dire, hein, juste avant l'émission, je vais marcher parce que je fais attention, j'ai envie de bien vieillir.
2: Alors, je vais marcher pour un tas de raisons, mais je vais aussi marcher pour ça, puisque je viens de passer le cap de la cinquantaine et qu'il m'est apparu qu'il était important de m'occuper de moi, peut-être un peu plus qu'avant.
1: Alors, ce que vous dites là, ça paraît anecdotique, mais en fait, c'est très important, parce que moi, je m'en rends compte aussi, j'ai aussi passé un moment le cap de la cinquantaine, et on se rend compte que ce qu'on a fait dans le passé, ou ce qu'on n'a pas fait dans le passé, a un impact, et on ne le sait pas quand on est très jeune, un peu moins jeune, et aujourd'hui.
2: Oui, oui. Ça nous fait rentrer dans le vif du sujet, c'est-à-dire que le vieillissement, c'est quelque chose de complètement physiologique, c'est complètement normal de vieillir. Le vieillissement accéléré, le vieillissement pathologique, celui-là, on peut l'éviter. On peut l'éviter, notamment en comprenant un peu les mécanismes dès son plus jeune âge, peut-être pas, mais dès la trentaine, on va dire, parce que ça se prépare, ça se prévient, et on peut vieillir bien, si on a préparé, si on a fait attention à soi, et on peut vieillir de façon pathologique, c'est-à-dire en développant des maladies liées à l'âge, si on n'a pas fait attention et si on continue de ne pas faire attention, passer un certain cap.
1: Donc on peut toujours changer dans la vie grâce à ses habitudes, à des bonnes orientations. Alors, on va avoir une série hein, sur ce sujet autour du vieillissement, de l'âge, avec bien effectivement, dans le meilleur des cas, essayer de changer, pourquoi pas, sa vie par rapport à cela, parce que c'est important. On va définir ce qu'est le vieillissement, ça vous allez nous le faire. Ensuite, on parlera aussi des choses qui peuvent nous permettre de bien vieillir, comme la marche, par exemple le muscle. On ira plus loin dans l'histoire des cellules, dans comment ça commence, oui. Comment ça se termine. On parlera aussi de sénilité, je crois. Sénilité.
2: Oui, alors, il y a la sénescence et la sénilité, c'est des noms que je vais probablement réutiliser un certain nombre de fois. La sénescence, c'est le vieillissement physiologique. C'est le vieillissement normal de nos cellules, de nos tissus et des fonctions qui vont avec. La sénilité, c'est l'apparition de maladies avec l'âge. Et ça, c'est quelque chose qu'on peut éviter. Et d'ailleurs, les gens qui font de la recherche aujourd'hui sur le vieillissement, et il y en a beaucoup, puisqu'on est dans des pays qui sont vieillissants, donc il y a un gros intérêt de santé publique à faire de la recherche, à trouver des solutions pour accompagner au mieux les gens. La recherche, elle est effectuée pour permettre aux gens de bien vieillir en développant le moins de pathologies possible, mais pas pour vieillir plus loin, à avancer en âge au-delà de 120 ans, on n'y arrivera probablement pas. Ou alors on part dans le transhumanisme, mais là, ça, c'est plus de la recherche médicale.
1: Donc, il y a beaucoup d'études sur le sujet.
2: Énormément. Il y a beaucoup de théories sur le vieillissement. On commence à aboutir à des choses, en tout cas actuellement, qui mettent au cœur du processus de vieillissement, la cellule et encore plus au cœur de la cellule, l'ADN. L'ADN qui porte notre patrimoine génétique. Et ce n'est pas tant un problème génétique qu'un problème d'ADN qui s'abîme. A priori, on est sur cette théorie-là en ce moment.
1: Donc ces études, alors ce vieillissement, si on devait parler de ce que c'est, parce que c'est vrai qu'on sait tous qu'on vieillit, c'est quand même un peu un concept, mais au niveau biologique, au niveau de la santé, c'est quoi le vieillissement exactement ?
2: Alors là, je vais partir dans des explications où je vais reprendre quelques définitions pour qu'on se comprenne bien. Et puis ces définitions, elles sont importantes parce que tous les conseils qu'on va pouvoir donner après vont être expliqués par des fonctionnements moléculaires ou cellulaires. La cellule, c'est le plus petit organe fonctionnel du corps. À l'intérieur de la cellule, il y a un noyau dans lequel se trouvent nos chromosomes, notre ADN. Toutes les fonctions cellulaires sont portées par des protéines. Et ces protéines, elles sont fabriquées à partir d'une recette qui est inscrite dans l'ADN. On commence déjà à comprendre que si notre ADN n'est pas fonctionnel, on va peut-être ne pas réussir à fabriquer les protéines nécessaires ou fabriquer des protéines mal fichues qui ne vont pas remplir leurs fonctions.
1: Mais ça veut dire que c'est individuel, chaque individu a des besoins particuliers face à son ADN ?
2: On a tous les mêmes besoins, par contre, on n'a pas tous ni la même génétique, mais ça joue qu'un rôle finalement mineur, ni la même épigénétique, je développerai ça un peu plus tard, ni les mêmes facteurs de risque dans les modes de vie qu'on aura choisis, qui vont abîmer notre ADN.

0: venez de nous parler de l'ADN, Karine Delaumône, et puis vous nous avez parlé de cellules et de molécules. Donc on descend un peu, on va dans la cellule.
1: On va rentrer dans la cellule. C'est la plus petite unité fonctionnelle, c'est-à-dire celle qui va permettre des réactions biochimiques indispensables à la vie. À l'intérieur de cette cellule, on fabrique des protéines. Les protéines sont le support de ces fonctions biochimiques. Et pour que tout ça puisse fonctionner, il faut fabriquer de l'énergie. Sans énergie, ça ne marche pas. Cette énergie, elle est fabriquée dans nos cellules, à l'intérieur de tout petits organites qu'on appelle les mitochondries. Donc, si les mitochondries ne fabriquent pas correctement de l'énergie, si le programme ADN est abîmé pour fabriquer les protéines qui sont porteuses de toutes les fonctions, vous comprenez bien que les fonctions cellulaires s'altèrent. Et c'est ce qui se passe au cours du temps. L'ADN est de plus en plus abîmé, les protéines parfois sont abîmées, parfois stagnent dans nos cellules, et on a des cellules qui s'appellent les cellules sénescentes, qui sont des cellules qui ont encore quelques fonctions métaboliques, mais qui ne se reproduisent plus. Plus ça va, plus elles encombrent nos tissus, et c'est ça le vieillissement.
0: Ah ben voilà, c'était simple quand même,
1: facile.
0: Pas besoin d'être compliqué. Alors là on était au niveau de la cellule,
1: oui.
0: Vous avez parlé de l'ADN, cellule,
1: oui.
0: Mais vous vouliez aussi aborder le côté moléculaire dans le monde le plus petit possible.
1: Oui, c'est-à-dire que toutes ces étapes dont on a parlé de synthèse des protéines, de réparation des protéines, de fonction des protéines, elles vont dépendre de micronutriments. Et là, on va rejoindre la nécessité de s'alimenter correctement. Et si ceux-là font défaut, bah, les fonctions vont plus marcher. Il y a autre chose.

0: réalité, l'oxydation, l'inflammation, il va y avoir plusieurs éléments qui vont venir gêner notre fabrication de protéines, qui vont venir gêner notre réparation d'ADN, qui vont venir gêner notre production d'énergie. Ça, c'est la base. Et dans toutes ces choses-là, on trouve l'oxydation. On ne peut pas dire l'oxydation fait flétrir la peau. En revanche, au cours du vieillissement, on va accumuler nos cellules sénescentes, celles qui marchent de moins en moins bien, mais qui ne sont pas tout à fait fichues. Alors notre système immunitaire ne les élimine pas. Puis en plus, comme il vieillit, bah, il est un peu moins performant, donc il ne les repère pas forcément. Et tous nos tissus, y compris la peau par exemple, vont de moins en moins bien fonctionner.
1: Alors, moi, Karine, j'ai une petite question, parce que bon, vous avez été médecin.
0: Oui.
1: Aujourd'hui, vous êtes dans la santé naturelle.
0: Oui.
1: Vous avez des gens qui viennent. Si vous avez fait une conférence sur les vieillissements, évidemment, c'est que c'est un sujet que vous traitez.
0: Oui.
1: Quand on vient vous voir, alors ça va être carrément une émission, je pense, là-dessus, mais juste pour lancer un peu le sujet, quand on vient vous voir, c'est qu'on vieillit mal, que quel que soit, peut-être l'extérieur et tout. Vous avez vraiment déjà peut-être un diagnostic entre guillemets. C'est-à-dire que, par exemple, je suis en face de vous, je suis sûr que je vais dépasser la cinquantaine, c'est clair. Vous voyez des choses
0: ouais.
1: que vous ne dites pas, sauf si j'ai en consultation, mais qui vous permettent tout à coup de dire, ah voilà, clac, clac, tout ce que vous nous avez dit au niveau moléculaire,
0: ouais.
1: voilà, c'est ça qui
0: ouais.
1: nous intéresse en fait, même
0: ouais.
1: pour nos auditeurs.
0: Effectivement, ce qu'on connaît du vieillissement, c'est ce qu'on voit. C'est la peau qui est plus fine et moins souple. C'est notre corps qui s'affaisse un peu, c'est notre masse musculaire qui diminue, ça peut se voir. Chez une personne un peu ronde, ça ne se verra pas. La masse grasse va occuper l'espace en quelque sorte, mais la masse musculaire va diminuer. C'est les cheveux qui tombent, ce sont des choses qu'on voit, qu'on connaît et qu'on repère. Après, ça nous donne un bilan très superficiel et pas très intéressant de l'état de vieillissement réel de la personne.
1: J'imagine, pour quelqu'un qui travaille dans le moléculaire, j'imagine.
0: Ce
1: qui compte, c'est rééquilibrer tout ça.
0: On va aller... Alors, si on voit une personne en consultation qui vient pour prendre en charge une question de vieillissement, soit en se disant « moi, je veux vieillir le mieux possible », soit en se disant « ah, ben moi, j'ai déjà des pathologies liées à l'âge, donc je suis déjà du côté d'un vieillissement accéléré », ben, on va faire un bilan précis de la personne qui est en face de nous et on adaptera nos conseils en fonction.
1: Mais c'est ça que je vais faire. Vous savez, j'ai vécu plein d'expériences comme ça où je suis rentré dans la peau de quelqu'un pour comprendre un peu le sujet au niveau journalistique. Ben, on va faire ça. Allez, je vais venir vous voir pour le vieillissement. En tout cas, merci et on revient pour parler de ça et peut-être effectivement de ce diagnostic que l'on peut faire parce que vous allez entrer dans des détails aussi complexes. C'est la difficulté en radio. Effectivement, on ne peut pas faire non plus des cours de biologie. En même temps, c'est quand même sérieux. Hein. C'est un sujet... On vient beaucoup vous voir pour ce sujet-là, sur le vieillissement ou le mal vieillissement.
0: Malheureusement, non.
1: Pas assez.
0: On dirait que les gens s'en préoccupent pas.
1: Eh ben, si.
0: voilà.
1: Merci, Karine Delaumont, je rappelle, conseillère en santé naturelle. On se retrouve pour un prochain numéro et on parlera effectivement de ce vieillissement et de ces choses qui, en fait, sont assez taboues. Il faut quand même le dire.
0: Mmh. Oui, comme si c'était une fatalité, alors qu'il y a des façons de sortir d'un vieillissement pathologique pour revenir à un vieillissement normal, voire réussi.
1: On vous a entendu. À bientôt.
0: Voilà, à bientôt.
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1: Il y a des réverbères à gaz dans certaines villes. On en rencontre en tout cas dans les jardins du casino d'Interlaken en Suisse. Pourtant, on ne trouve plus chez nous un seul allumeur de réverbères. Alors, eh bien, c'est que dans chaque réverbère brûle en permanence une petite flamme de gaz. On appelle cela une veilleuse. À la tombée de la nuit, il suffit en un point central d'ouvrir le robinet à gaz et à chaque réverbère, le gaz arrive, la veilleuse l'enflamme et la lumière jaillit. On voit bien qu'à toute cette lumière, il n'y a qu'une condition. C'est que la veilleuse, justement, ne s'éteigne jamais. C'est qu'on puisse compter sur cette petite flamme. Sinon, c'est la nuit. Il y a bien des pensées hautes et importantes qui arrivent jusqu'à nous, mais qui ne s'allument pas et qui n'illuminent rien, parce qu'elles ne trouvent pas en nous de petites flammes. Et alors, même des pensées de Dieu peuvent s'éteindre à jamais. Il faut donc veiller sur notre petite flamme.

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1: Fraziac tout de suite pour la musique, et puis on retrouve les infos locales, ce sera aux alentours des 7h45, on retrouvera Estelle pour les activités touristiques de la région, enfin aussi pour des sites touristiques dans notre agglomération d'Alès dans quelques minutes.

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1: Bonjour à toutes et à tous et bienvenue sur Radio Intervalle en ce début de semaine. Merci de rester fidèle à votre radio locale qui vous dit tout sur les actualités près de chez vous. Et aujourd'hui, nous allons retrouver dans quelques instants Audrey Mistral pour parler des animations estivales dans les sites touristiques d'Alès Agglomération. C'est avec Audrey Mistral et on parle aujourd'hui de la mine témoin et de la maison du mineur.
2: Cet été, en complément de nos traditionnelles visites guidées, on proposera alors non pas des visites des galeries, mais par contre des spectacles en plein air qui auront toujours un lien avec justement l'histoire minière Cévenole. Ces spectacles seront proposés les mercredis soirs jusqu'au 26 août. Donc on aura sur cette période 4 spectacles différents. On aura un spectacle le 19 août à 20h qui mêlera fil d'équilibre, violoncelle et chant. Ensuite, le 22 juillet et le 12 août à 21h30, on aura un conte aux étoiles qui fera justement le lien entre le monde souterrain, entre l'histoire de la mine et le ciel. Ensuite, le 29 juillet et le 5 août à 21h30, on aura le spectacle Jade qui associe humour, poésie et tissu aérien. Deux jeunes filles présenteront ce spectacle à travers différents personnages. On aura un petit peu de tout ce qui est acrobatie, le tout en plein air. Et le 26 août à 20h, on aura un spectacle qui lui mêlera théâtre, art du cirque et témoignages de mineurs. Là aussi, une nouveauté, un spectacle conçu spécialement pour la mine témoin pour cette saison 2026. Si jamais vous voulez profiter également de la fin de journée pour faire une visite des galeries, eh bien, ça sera le moment, donc c'est mercredi soir, puisque éventuellement, avant un spectacle, vous pourrez suivre une visite guidée traditionnelle des galeries, puisque habituellement, le site ferme à 19h, et là, selon, vous pourrez faire une visite jusqu'à 20h ou 21h30 en fonction des soirées. Également, on proposera cette année une nouveauté, ou du moins, on repropose une visite que nous proposions il y a de cela quelques temps, il y a plus de 10 ans, qui est une visite à la lampe de mine, donc qui permettent donc aux visiteurs de découvrir les galeries dans une ambiance authentique, puisque là, bon, les galeries sont plongées un peu plus dans l'obscurité qu'habituellement. Nous proposons une lampe aux participants. Ils sillonnent ainsi le parcours des galeries à la lueur de leur lampe de mine. C'est des petits groupes à peu près de 15, grand maximum 20 personnes. Puis on est dans une ambiance un petit peu plus intimiste et nos guides vous présentent l'évolution de l'histoire de ces lampes. Pour compléter ces visites à la lampe, le 31 juillet, il y aura un spectacle en plein air qui là aussi mêlera théâtre, art du cirque et témoignages. Et puis le 7 août, nous sommes associés avec l'étoile Cévenole pour proposer une soirée d'observation du ciel étoilé, donc suite à la visite à la lampe de mine, donc aux alentours des 22h, 22h30. Ces infos donc pour la mine témoin, toute cette programmation, vous pouvez la retrouver sur notre site internet, le www.mine-témoin.fr.
1: D'autres choses prévues également à la Grand Combe, à la Maison du Mineur.
2: Là, on proposera également en plein air deux types de spectacles qui, eux, seront proposés les mardis. 4 soirées seront proposées du 21 juillet au 4 août. On retrouvera le conte aux étoiles, suivi le 4 août d'une observation du ciel étoilé. Donc là, on fera également le lien, le pendant entre le monde souterrain et l'histoire ensuite du ciel, des étoiles, de l'astronomie. Et ensuite, les 28 juillet et 11 août à 20h, on retrouvera le spectacle Toile tissée qui associe de la danse aérienne, du fil d'équilibre et de la musique. Également, cette année, ce sont les 180 ans de la commune de la Grand Combe. Et donc, dans ce cadre-là, nos guides vous accompagneront au cœur de la cité de la Grand Combe. Deux balades urbaines seront organisées les 25 juillet et le 8 août à 9h30, donc au départ de la maison du mineur de la Grand Combe. Et ainsi, vous découvrirez le patrimoine minier et l'histoire de cette ville qui est née et qui a vécu de la mine. Ensuite, on retrouvera notre programme d'ateliers enfants qui auront lieu donc les mercredis et vendredis matin à 10h30. En complément des 180 ans de la commune de la Grand Combe, proposé par les archives départementales du Gard, l'exposition Ma commune, mon histoire sera visible du 3 juillet au 27 septembre avec des médiations proposées les 6, 13, 20 et 27 août à 14h30 à la maison du mineur. Cette programmation, vous pouvez la retrouver aussi sur notre site internet, le www.maison-du-mineur.com.
1: Merci à Audrey Mistral pour les sites touristiques d'Alès Agglomération. Le passé minier de la région d'Alès est largement mis à l'honneur. Mais pendant tout l'été, vous seront également proposés de nombreuses animations à la Maison de la Figue de Vézénobre ainsi qu'au Préhistorama de Rousson. On y revient très prochainement avec Audrey Mistral. Et en attendant, nous vous souhaitons à toutes et à tous une très bonne semaine à l'écoute de Radio Intervalle.
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Les prévisions météorologiques de ce mardi, nous sommes le 21 juillet avec bien du beau temps et ça quasiment jusqu'à la fin de la semaine. Pas d'orage en vue, pas de température fraîche non plus, des températures dans le département du Gard qui oscilleront entre 21 et 33 degrés, 3 degrés au-dessus des normes saisonnières. Si vous allez dans les Cévennes et si vous allez dans le département de la Lozère, alors il fait beau aussi, hein, toute la journée à Florac par exemple, avec des températures qui oscilleront entre 18 et 31 degrés, 4 degrés au-dessus des normes, des températures qui seront comprises également entre 17 et 31 degrés à Mende, où il fera très beau, avec un après-midi très chaud quand même, hein, à 6 degrés au-dessus des normes saisonnières. Et puis à Langogne, il fera beau, des températures qui seront comprises entre 13 et 26 degrés. Alors si vous organisez aussi un peu vos journées à l'avance, c'est bien pour demain mercredi. À l'Est, il fera très beau, hein, 19 donc le matin et 32 degrés l'après-midi. À Mende, il fera beau également entre 15 et 30 degrés, chaud l'après-midi. Et puis à Langogne où il fera beau avec des températures comprises entre 11 et 25 degrés au cours de la journée. Elles seront chaudes l'après-midi avec des valeurs proches de la normale. Voici pour les prévisions météo. Je vous souhaite un agréable moment à l'écoute de Radio Intervalle.

Martin Costa, Pierre Bachelet tout de suite. Et puis les infos de 8h avec Radio France Internationale. Moi je vous retrouve aux alentours des 8h10 avec de la psycho, avec les infos locales, avec notre magazine spirituel aussi aux alentours des 9h moins le quart. Excellente journée à toutes et à tous.

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0: Et c'est l'heure du journal sur RFI. Bonjour Marion Cazanov.
2: Bonjour Andréane, bonjour à tous.
0: La nuit de nouveau troublée par des explosions dans le Golfe et en Iran.
2: Entre les États-Unis et l'Iran, Téhéran a notamment dénoncé des frappes sur la ville de Bouchehr qui abrite une centrale nucléaire. C'est la seule en fonctionnement dans le pays depuis les frappes israélo-américaines de juin 2025. De nouveaux bombardements également en Ukraine et en Russie. La Russie dont le pétrole, raffineries, terminaux, dépôts est visé chaque jour par Kiev et les conséquences se font sentir jusqu'en Sibérie. On reviendra également dans ce journal sur la prise de fonction d'Andy Burnham au 10 Downing Street, sur ce revirement au Sénégal qui soutient désormais la candidature de Macky Sall pour le secrétariat de l'ONU. Et puis, plongé dans la Beatlemania en fin de journal avec des clichés pris par Paul McCartney himself et exposés en ce moment en France.
0: Une dixième nuit de frappe entre l'Iran et les États-Unis.
2: Téhéran dit ce matin avoir visé des positions américaines dans le Golfe, au Koweït et à Bahreïn. Le président iranien Massoud Pezeshkian affirme que son pays fait face à une guerre totale. L'armée américaine, elle, dit avoir ciblé des capacités militaires en Iran. Elle ne confirme toutefois pas des frappes sur Bouchehr. Téhéran a dénoncé ces frappes contre cette ville du sud-ouest qui abrite une centrale nucléaire. Et c'est la seule encore en fonctionnement dans le pays, Oriane Verdier.
3: Depuis le début des frappes israélo-américaines en juin 2025, toutes les installations nucléaires iraniennes ont été touchées. Le seul site encore en fonction est celui de Bouchehr. Il accueille le seul réacteur du pays, ce qui implique un risque important d'accident nucléaire, explique la chercheuse en sciences et technologies du nucléaire, Emmanuelle Galichet.
4: Les sites où vous travaillez la matière avant qu'elle passe en réacteur, le risque est vraiment très très léger. Par contre, quand ça passe dans un réacteur, vous avez un endroit, donc dans le cœur du réacteur, où vous avez beaucoup de matière radioactive au même endroit, bien concentré.
3: Ce réacteur est recouvert d'une enceinte de confinement extrêmement solide, rassure Emmanuel Galichet. Reste que des frappes autour du site couperaient son approvisionnement en eau et électricité.
4: La radioactivité produit de la chaleur. Et si vous enlevez l'eau et l'électricité, vous allez avoir un cœur du réacteur qui va monter en température et vous allez avoir le combustible et sa structure métallique qui vont fondre. Vous pouvez avoir parfois des explosions et des relâchement de matière radioactive dans l'atmosphère.
3: Il n'y a pas de doute sur l'utilisation de cette centrale. Elle ne produit bien que de l'électricité. Le but pourrait être tout de même de l'endommager, juste assez pour la mettre à l'arrêt. Cela aurait bien sûr un impact sur les capacités militaires du régime, mais aussi sur la population iranienne.
2: Une guerre qui pourrait s'élargir puisque les rebelles Houthis au Yémen, alliés de l'Iran, ont annoncé hier un blocus maritime contre l'Arabie Saoudite voisine.
0: La guerre en Ukraine à présent, au moins 6 morts hier dans de nouvelles frappes russes.
2: Et une quarantaine de blessés dans plusieurs régions du pays. Kiev, de son côté, poursuit ses raids de drones. Au moins 8 personnes ont été tuées hier dans la région frontalière de Belgorod. L'Ukraine mène une campagne contre le pétrole russe. Ces dernières semaines, de nombreux terminaux et raffineries ont été touchés, notamment la raffinerie d'Omsk en Sibérie. C'était au début du mois. La frappe la plus en profondeur dans le territoire russe, à 2500 km du front. La guerre et ses conséquences a donc fini par rattraper la population inquiète aujourd'hui et qui s'interroge de plus en plus. Nous vous faisons écouter ce matin des témoignages rares recueillis par Anissa El-Jabri à Omsk.
5: Dans les stations-service d'Omsk, après 2 jours au régime sec suite à l'attaque, désormais pas de file d'attente notable comme dans d'autres régions, ni de conducteurs avec des bidons pour faire des stocks, mais sous le calme apparent, les divisions semblent s'accentuer. Fumant une cigarette à quelques pas d'une pompe à essence, un habitant appelle ainsi, dans la droite ligne de ce qu'on peut entendre à la télévision, à une réponse violente à l'attaque.
6: Ce conflit aurait pu être terminé depuis longtemps et si on avait recouru à des méthodes différentes, la situation aurait pu être réglée d'une toute autre manière, par la force brute et beaucoup plus rapidement. Mais c'est vrai, au prix aussi d'un nombre encore plus élevé de victimes civiles.
5: Cette opinion, on la lit aussi sous la plume des blogueurs faucons nationalistes. Elle n'est pas la plus répandue.
7: C'est devenu un cercle vicieux. Il faut que ça s'arrête et que nous puissions revivre en paix, comme avant, il y a seulement 5 ans, quand on pouvait voyager à l'étranger. J'ai 28 instant, je suis marié. Nous n'avons pas encore eu d'enfant parce que tout est complètement instable. On n'a aucune confiance en l'avenir. Je veux que mon enfant grandisse sans avoir un père parti se battre.
0: Je veux simplement qu'il y ait la paix, c'est tout. Que ça s'arrête maintenant sur la ligne de contact, ça me conviendrait. Trop de vies humaines ont déjà été perdues. Cela m'inquiète énormément. Je vois à quel point les familles souffrent. Mieux vaut un mauvais accord de paix qu'une bonne guerre.
5: En Russie, en cet été 2026, le soutien à l'arrêt des combats n'a jamais été aussi haut ni aussi majoritaire. Anissa El Jabri, Omsk, RFI.
2: Et on sera avec Anissa El Jabri dans une heure pour le dossier du journal pour reparler des conséquences de cette guerre jusqu'en Sibérie.
0: Le nouveau gouvernement britannique, Marion, fait une première annonce.
2: Oui, à l'instant, il supprime la TVA, la taxe de valeur ajoutée sur l'électricité des ménages cet hiver. Une annonce donc au lendemain de la prise de fonction d'Andy Burnham au 10 Downing Street. Le travailliste a promis une rupture avec son prédécesseur, aussi travailliste, Keir Starmer. Andy Burnham a présenté sa nouvelle équipe et il a nommé des figures de la politique britannique, comme le détaille Alma-Pierre Bonnet. Il est maître de conférences en civilisation britannique à l'université Jean Moulin Lyon 3.
8: Tout d'abord, si on parle de John Healey, donc il était, vous avez raison, dans l'ancien cabinet, mais il a démissionné parce que Keir Starmer avait refusé de mettre suffisamment d'argent dans la défense. Ça s'est arrêté. Et là, le maître, comme Chancellor, c'est-à-dire donc ministre de l'économie, montre que certainement Burnham va investir beaucoup dans la défense. On part sur Ed Miliband aux affaires étrangères. C'est quelqu'un de très important au sein du Parti travailliste, avec qui les relations n'ont pas toujours été très bonnes. Et là, pour autant, c'était un message aussi à l'aile plutôt gauche de son parti pour dire, voilà, je ne vous ai pas oublié. Et enfin, il y a une personne qui est aussi très importante, c'est Shabana Mahmood, qui continue comme ministre de l'Intérieur et qui n'a pas forcément très bonne presse au sein du parti travailliste parce qu'elle a une approche très dure sur l'immigration. Et c'est vrai que certains auraient pensé que Burnham ait une approche peut-être un peu moins ferme. Là aussi, il envoie le message qu'une certaine continuité, c'est un numéro d'équilibriste, mais voilà, au moins il montre qu'il entend tout le monde, mais aussi qu'il a certaines convictions.
2: Alma-Pierre Bonnet, propos recueillis par Mélissa Barra. Andy Burnham, qui a reçu hier l'appel de Donald Trump, le président américain, dit avoir eu un très bon appel avec le nouveau Premier ministre britannique. Donald Trump, en revanche, a de moins bons contacts avec le Canada. Il a signé hier un décret pour imposer de nouveaux droits de douane à son voisin. 50% de taxes supplémentaires sur certains produits comme le vin, le ciment ou les crosses de hockey. Ces taxes doivent entrer en vigueur dans un mois.
0: RFI 6h07 à Dakar. Le Sénégal, avec ce revirement, le pays apporte désormais son soutien à Macky Sall.
2: L'ancien président est candidat au poste de secrétaire général des Nations Unies. Il fait campagne depuis plusieurs mois pour succéder à Antonio Guterres. Un revirement donc parce que jusqu'ici, Dakar avait refusé de lui apporter son soutien. Et cela intervient après une visite de 3 jours de Macky Sall au Sénégal où il a notamment rencontré le président Bassirou Diomaye Faye. À Dakar, Juliette Dubois.
9: Le chef de l'État a instruit le gouvernement et l'ensemble du réseau diplomatique sénégalais de se mobiliser pour promouvoir cette candidature auprès des États membres de l'ONU. Il a également invité, je cite, « toutes les forces vives de la nation à soutenir ce qui est désormais présenté comme la candidature du Sénégal ». Cette annonce fait suite à l'audience accordée vendredi dernier par le président Diomaye Faye à son prédécesseur au palais présidentiel. Ce jour-là, rien n'avait fuité des échanges. Une photo officielle de l'accolade et la présidence avait évoqué une rencontre empreinte de courtoisie, sans engagement formel. Ce soutien est un changement de cap. En mars, 20 pays de l'Union africaine, dont le Sénégal, s'étaient opposés à sa candidature, qui avait été portée par le Burundi. Macky Sall était donc fragilisé face aux 5 autres prétendants au poste, parmi lesquels l'ancienne présidente chilienne Michelle Bachelet et le directeur général de l'Agence internationale de l'énergie atomique, Raphaël Grossi. Mais ce soutien ne fait pas l'unanimité au Sénégal. Des voix de la société civile, notamment des familles de victimes de la répression des manifestations entre 2021 et 2024, avaient déjà dénoncé la réception de Macky Sall vendredi. Le collectif a réagi ce lundi, dénonçant un soutien qui reviendrait, je cite, à endosser son passif et à s'allier à celui qui a réprimé dans le sang des Sénégalais. Juliette Dubois, Dakar, RFI.
0: Et tout à l'heure, 8h10, temps universel, Chantal Leroy attend votre regard sur cette décision de Dakar, ce soutien. Rendez-vous dans Appel sur l'actualité, le standard est ouvert. À la une également, ce matin, Marion, la loi d'urgence agricole adoptée par les députés français.
2: Elle devrait ensuite être validée par le Sénat. Cette loi prévoit d'autoriser à titre dérogatoire 2 pesticides interdits dans le pays, mais autorisés dans le reste de l'Union européenne. Au moment où s'ouvraient les débats dans dans l'hémicycle et des centaines d'opposants au texte manifestaient hier à Paris. Reportage de Nicolas Pichon-Levenbruck.
10: Blouse blanche de chimiste sur le dos, pulvérisateur à la main, Zaou fend la foule.
11: J'arrose les gens en leur proposant de l'acétamipride en disant de façon ironique que c'est pas dangereux, comme vraisemblablement le considèrent nos politiques.
10: Il n'y a que de l'eau dans son pulvérisateur, mais l'acétamipride, un insecticide toxique pour les humains et les animaux, risque de faire son retour dans les champs français. Une grave erreur s'étrangle Sandy Olivar Calvo de chez Greenpeace.
12: L'état des connaissances scientifiques est extrêmement clair sur le fait que l'acétamipride serait persistant dans l'environnement. Donc en fait, quand on réintroduit un pesticide, c'est jamais encadré et limité. C'est les conséquences environnementales et sanitaires sont toujours durables.
10: C'est un autre volet de cette loi qui...

0: Merci aux journalistes de RFI, vous êtes de retour sur Radio Intervalle.
1: Et sur Intervalle, 8h10, bonne matinée, bon mardi aussi. Tout de suite, Al Green avec You Are My Everything. Et puis on retrouve le magazine Psycho, et si c'était ça, avec Clémentine, être auteur de sa vie dans 3 minutes.

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1: Bonjour à toutes et à tous et bienvenue sur Radio Intervalle en ce début de semaine. Merci de rester fidèle à votre radio locale qui vous dit tout sur les actualités près de chez vous. Et aujourd'hui, nous allons retrouver dans quelques instants Audrey Mistral pour parler des animations estivales dans les sites touristiques d'Alès Agglomération. C'est avec Audrey Mistral et on parle aujourd'hui de la mine témoin et de la maison du mineur.
2: Cet été, en complément de nos traditionnelles visites guidées, on proposera alors non pas des visites des galeries, mais par contre des spectacles en plein air qui auront toujours un lien avec justement l'histoire minière Cévenol. Ces spectacles seront proposés les mercredis soirs jusqu'au 26 août. On aura sur cette période 4 spectacles différents. On aura un spectacle le 19 août à 20h qui mêlera fil d'équilibre, violoncelle et chant. Ensuite, le 22 juillet et le 12 août à 21h30, on aura un conte aux étoiles qui fera justement le lien entre le monde souterrain, entre l'histoire de la mine et le ciel. Ensuite, le 29 juillet et le 5 août à 21h30, on aura le spectacle Jade qui associe humour, poésie et tissu aérien. Deux jeunes filles présenteront ce spectacle à travers différents personnages. On aura un petit peu de tout ce qui est acrobatie, le tout en plein air. Et le 26 août à 20h, on aura un spectacle qui lui mêlera théâtre, art du cirque et témoignages de mineurs. Là aussi, une nouveauté, un spectacle conçu spécialement pour la mine témoin pour cette saison 2026. Si jamais vous voulez profiter également de la fin de journée pour faire une visite des galeries, eh bien, ça sera le moment, donc c'est mercredi soir, puisque éventuellement, avant un spectacle, vous pourrez suivre une visite guidée traditionnelle des galeries, puisque habituellement le site ferme à 19h, et là, selon, vous pourrez faire une visite jusqu'à 20h ou 21h30 en fonction des soirées. Également, on proposera cette année une nouveauté, ou du moins on repropose une visite que nous proposions il y a de cela quelques temps, il y a plus de 10 ans, qui est une visite à la lampe de mine, donc qui permettent donc aux visiteurs de découvrir les galeries dans une ambiance authentique, puisque là, bon, les galeries sont plongées un peu plus dans l'obscurité qu'habituellement. Nous proposons une lampe aux participants. Ils sillonnent ainsi le parcours des galeries à la lueur de leur lampe de mine. C'est des petits groupes à peu près de 15, grand maximum 20 personnes. On est dans une ambiance un petit peu plus intimiste et nos guides vous présentent l'évolution de l'histoire de ces lampes. Pour compléter ces visites à la lampe, le 31 juillet, il y aura un spectacle en plein air qui, là aussi, mêlera théâtre, art du cirque et témoignages. Et puis, le 7 août, nous sommes associés avec l'étoile Cévenol pour proposer une soirée

0: le monde souterrain et l'histoire ensuite du ciel, des étoiles, de l'astronomie. Et ensuite, les 28 juillet et 11 août à 20h, on retrouvera le spectacle Toile tissée qui associe de la danse aérienne, du fil d'équilibre et de la musique. Également, cette année, ce sont les 180 ans de la commune de la Grand-Combe. Et donc, dans ce cadre-là, nos guides vous accompagneront au cœur de la cité de la Grand-Combe. Deux balades urbaines seront organisées les 25 juillet et le 8 août à 9h30, donc au départ de la maison du mineur de la Grand-Combe. Et ainsi, vous découvrirez le patrimoine minier et l'histoire de cette ville qui est née et qui a vécu de la mine. Ensuite, on retrouvera notre programme d'ateliers enfants qui auront lieu donc les mercredis et vendredis matin à 10h30. En complément des 180 ans de la commune de la Grand-Combe, proposée par les archives départementales du Gard, l'exposition Ma commune, mon histoire sera visible du 3 juillet au 27 septembre avec des médiations proposées les 6, 13, 20 et 27 août à 14h30 à la maison du mineur. Cette programmation, vous pouvez la retrouver aussi sur notre site internet, le www.maison-du-mineur.com.
1: Merci à Audrey Mistral pour les sites touristiques d'Alès Agglomération. Le passé minier de la région d'Alès est largement mis à l'honneur. Mais pendant tout l'été, vous seront également proposés de nombreuses animations à la Maison de la Figue de Vézénobre ainsi qu'au Préhistorama de Rousson. On y revient très prochainement avec Audrey Mistral. Et en attendant, nous vous souhaitons à toutes et à tous une très bonne semaine à l'écoute de Radio Intervalle.
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4: Les prévisions météorologiques de ce mardi, nous sommes le 21 juillet avec bien du beau temps et ça quasiment jusqu'à la fin de la semaine. Pas d'orage en vue, pas de température fraîche non plus, des températures dans le département du Gard qui oscilleront entre 21 et 33 degrés, 3 degrés au-dessus des normes saisonnières. Si vous allez dans les Cévennes et si vous allez dans le département de la Lozère, alors il fait beau aussi, hein, toute la journée à Florac par exemple, avec des températures qui oscilleront entre 18 et 31 degrés, 4 degrés au-dessus des normes, des températures qui seront comprises également entre 17 et 31 degrés à Mende, où il fera très beau, avec un après-midi très chaud quand même, hein, 6 degrés au-dessus des normes saisonnières. Et puis à Langogne, il fera beau, des températures qui seront comprises entre 13 et 26 degrés. Alors si vous organisez aussi un peu vos journées à l'avance, c'est bien pour demain mercredi. À Alès, il fera très beau, hein, 19 donc le matin et 32 degrés l'après-midi. À Mende, il fera beau également, entre 15 et 30 degrés, chaud l'après-midi. Et puis à Langogne où il fera beau avec des températures comprises entre 11 et 25 degrés au cours de la journée. Elles seront chaudes l'après-midi avec des valeurs proches de la normale. Voici pour les prévisions météo. Je vous souhaite un agréable moment à l'écoute de Radio Intervalle.

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1: Amis auditeurs, bonjour. Je suis très heureuse de vous retrouver à l'écoute de cette émission. Une nouvelle histoire surprenante à découvrir. Il s'agira aujourd'hui de l'économe infidèle que vous pouvez suivre dans votre Bible. Dans votre Bible, c'est dans l'Évangile de Luc au chapitre 16. Et nous accueillons immédiatement Christophe Selmar. Bonjour Christophe.
2: Bonjour Dany.
1: J'aimerais que vous nous disiez déjà peut-être en introduction pourquoi vous avez choisi ce titre pour cette série d'émissions sur les paraboles. On en a parlé déjà, mais je crois qu'il est toujours bon de refaire le point. Des histoires surprenantes. Est-ce donc que chaque parabole est une histoire surprenante ?
2: Je crois que l'objectif premier des paraboles, c'est de mettre le caractère de Dieu en valeur. Et Dieu a un caractère différent d'une autre. Il est surprenant, il nous étonne comme celle d'un semeur qui sème et la semence qui tombe sur les chemins, dans les haies, sur la route, sur les pierres, comme si ce semeur se met avec un bandeau sur les yeux. Mm-hmm. C'est vraiment quelque chose de surprenant. De la même façon, un berger qui abandonne son 99 brebis dans le désert parce qu'il y en a une qui s'est perdue. On risque donc de voir
1: tout son troupeau
2: perdu. C'est l'étonnement aussi qui est le nôtre face à un père qui donne l'héritage à son fils, qui le lui demande alors qu'il n'est pas encore mort. Le caractère de Dieu est illustré aussi dans ce roi qui invite aux noces de son fils n'importe qui, les mendiants, les estropiés, bons ou méchants. Alors, toutes ces histoires racontées par Jésus, elles sont surprenantes parce qu'elles mettent en scène un personnage qui sort de l'ordinaire, qui est hors du commun, parce que Dieu veut être présenté comme hors du commun, extraordinaire. Jésus, dans ce serment sur la montagne, va nous interpeller en disant « Que faites-vous d'extraordinaire ?» Or, ces paroles mettent en scène un personnage extraordinaire, quel qu'il soit, le bon samaritain aussi, la parabole du maître que nous allons utiliser dans l'intendant infidèle aussi. Il est étonnant, il est surprenant parce que les pensées de Dieu sont autres que les nôtres. Vous avez un texte qui se trouve dans Ésaïe où le prophète dit que les pensées de Dieu ne sont pas nos pensées, que autant les cieux sont élevés au-dessus de la terre, autant les pensées de Dieu sont élevées au-dessus des nôtres. Donc quelqu'un qui pense et qui agit autrement que nous, on peut le qualifier de fou. Et l'apôtre Paul parlera de la folie de Dieu, parlera de la faiblesse de Dieu. Et effectivement, dans ces paraboles, on nous montre comme personnage central un personnage qui, au départ, paraît fou, mais qui en réalité est d'une sagesse qui n'est pas la nôtre. On nous présente un personnage aussi qui est faible, mais d'une faiblesse qui est force et puissance. Donc voilà pourquoi j'ai choisi ce titre, des histoires surprenantes, parce que Dieu, qui est présenté dans ces paraboles, veut nous surprendre pour que nous puissions devenir autres à son image.
1: Alors cette façon de nous surprendre, vous-même, Christophe Selmar, qui est un pédagogue confirmé, est-ce qu'au niveau de la pédagogie, c'est important de surprendre l'autre dans le message qu'on veut lui transmettre ?
2: C'est une des techniques du Christ, l'interpellation par la force du paradoxe. Le paradoxe est là pour susciter par sa contradiction une réflexion, une remise en cause. Il y a souvent dans l'enseignement du Christ cet enseignement choc qui interpelle pour nous dire « Tiens, mais pourquoi a-t-il dit cela ?» Et c'est vrai que lorsque l'auditeur juif, en se promenant dans la campagne, voyant un berger, voyant un pêcheur, voyant un laboureur, un semeur, il se rappellera toujours de cette histoire entre parenthèses, farfelu, qu'il a entendu, et il va continuer sa réflexion en disant mais pourquoi un semeur qui sème n'importe où, pourquoi un berger qui abandonne 99 brebis pour aller en chercher une, pourquoi un roi qui invite au mariage de son fils les déshérités, les laissés pour compte, les parias de la société. Vous voyez, l'interpellation est là.
1: Et l'idée fait son chemin.
2: Et effectivement, c'est une semence que Jésus met dans le cœur des gens, afin que petit à petit, le message de l'évangile, c'est-à-dire la présentation d'un Dieu extraordinaire, puisse faire son chemin.
1: Donc nous allons écouter quelques notes de musique. Amis auditeurs, si vous le souhaitez, vous pouvez ouvrir votre Bible à l'évangile de Luc et au chapitre 16 pour suivre cette nouvelle parabole avec nous.

0: Une parabole qui change légèrement de titre suivant les versions de la Bible que l'on trouve, mais notamment celle que vous avez, je crois, Christophe Selmar, c'est l'économe infidèle.
1: Oui, alors dans certaines versions, c'est l'intendant infidèle, dans d'autres versions, c'est l'administrateur infidèle. Bref, bon, nous sommes là devant un homme qui gère les biens, qui gère le patrimoine d'un maître, d'un homme riche. Alors cette parabole se trouve, comme vous l'avez dit, Dany, dans l'évangile de Luc, chapitre 16, et voici ce qui est dit. Jésus dit aussi à ses disciples, « Un homme riche avait un économe qui lui fut dénoncé comme dissipant ses biens. Il l'appela et lui dit, « Qu'est-ce que j'entends dire de toi ? Rends compte de ton administration, car tu ne pourras plus administrer mes biens. » L'économe dit en lui-même, « Que ferai-je, puisque mon maître m'ôte l'administration de ses biens ? Travailler à la terre ? Je ne le puis. Mendier ? J'en ai honte. Je sais ce que je ferai, pour qu'il y ait des gens qui me reçoivent dans leur maison quand je serai destitué de mon emploi. » Et faisant venir chacun des débiteurs de son maître, il dit au premier, « Combien dois-tu à mon maître ?»« 100 mesures d'huile, » répondit-il. Il lui dit, « Prends ton billet, assieds-toi vite et écris 50. » Il dit ensuite à un autre, « Et toi, combien dois-tu ?»« 100 mesures de blé, » répondit-il. Il lui dit, « Prends ton billet et écris 80. » Le maître loua l'économe infidèle de ce qu'il avait agi prudemment. « Car les enfants de ce siècle, dit Jésus, sont plus prudents à l'égard de leurs semblables que ne le sont les enfants de lumière. »
0: Alors effectivement, une histoire surprenante que vous allez nous aider à comprendre et surtout à superposer à notre vécu, à nous, et en trouver l'enseignement.
1: Alors, ce qui est capital dans tout enseignement, dans toute lecture d'un livre, d'un passage, il faut avoir la sagesse de mettre le texte dans son contexte, afin d'en pas en faire un prétexte. Or, cette parabole suit immédiatement 3 séries de paraboles sur la repentance. Effectivement, Jésus s'adresse là à des pharisiens qui le critiquent du fait qu'il est très attiré vers les gens de mauvaise vie. Et d'ailleurs, quand cette parabole a été enseignée, le texte au verset 14 dit « Les pharisiens qui étaient avares écoutaient aussi tout cela et ils se moquaient de lui. » Jésus leur dit « Vous cherchez à paraître juste devant les hommes, mais Dieu connaît vos cœurs, car ce qui est élevé parmi les hommes est une abomination devant Dieu. » Donc l'enseignement est donné à des pharisiens avares qui critiquent Jésus. Et dans un contexte de repentance, et c'est pour cela que cette parabole, qui va être suivie d'ailleurs par la parabole de Lazare et du mauvais riche, rentre dans la même logique, d'une logique de repentance, dans une logique pour bien gérer les biens que nous avons.
0: Donc cette notion de repentance, il la traite avec un sujet sur lequel ces pharisiens sont sensibles, c'est-à-dire les biens matériels.
1: Effectivement, et vous allez voir que cette parabole met en scène un personnage extraordinaire qui nous paraît fou, qui nous paraît même encourager la corruption, la prévarication, le détournement de biens. Un maître surprenant qui louerait son administrateur corrompu, qui le volerait encore plus.
0: Alors que de nos jours, la corruption explose de tous les côtés et qu'on essaye au contraire de la réfréner.
1: Alors, comme ce maître représente bien sûr Dieu, est-ce que Dieu, au lieu de réfréner, comme vous dites, la corruption, le détournement de fonds, louerait celui qui tricherait encore un peu plus ? Ce n'est pas la lecture que Luc veut donner de cet épisode. C'est pour cela qu'il faut rentrer toujours dans le projet pédagogique du rédacteur du texte, qui est Luc, et qui insère cette parabole entre la parabole du fils prodigue et la parabole de Lazare du mauvais riche. Toutes ces paraboles sont là dans un contexte de repentance. Cet homme...
0: Rappelez-nous ce que veut dire vraiment repentance.
1: La repentance, c'est une réflexion sur ses pensées et ses actions pour y remédier et changer de comportement. Voilà. Hein. Le fils prodigue a changé de comportement. Et puis, dans cette parabole qui suit, l'histoire du fils prodigue, nous allons voir un intendant, un administrateur qui est corrompu, qui s'est enrichi aux dépens de son maître, qui va finalement, suite à l'interpellation, rendre compte de ton administration, qui va mettre en règle, en réalité, son administration. C'est là le message essentiel, parce que nous le verrons, les intendants, en réalité, étaient chargés de gérer le patrimoine d'un maître en son absence. Généralement, c'est le patrimoine foncier, les terres, et nous avons là un homme riche. Et les hommes riches habitaient soit Jérusalem, soit sur la côte, où il faisait beaucoup plus frais, et ils donnaient la gestion de leurs terres à un intendant, un économe, qui les louait, et bien sûr, ces terres en fermage à des agriculteurs devait le rapporter une certaine somme d'argent que fixait justement l'intendant.
0: C'était un arrangement...
1: En fonction de l'année, de la pluie, en fonction des conditions
0: de
1: récolte, ils imposaient à tel fermier pour telle location de terre telle mesure de blé ou d'huile, et l'intendant recevait de la part des fermiers le salaire en revenu, et il le remettait à l'homme riche qui restait soit à Jérusalem, soit sur la côte.
0: Voilà.
1: Et nous allons voir en réalité que cet intendant exploitait son maître à partir de ce que leur donnaient les fermiers.
0: C'est ce que nous découvrirons effectivement dès la prochaine émission en votre compagnie. Christophe Selmar, je vous remercie. Si vous souhaitez suivre complètement cette parabole dans une Bible, je vous rappelle que nous pouvons vous en offrir une. C'est un plaisir pour nous, il suffit de nous écrire. À bientôt.

African Gospel Choir Kids, tout de suite avec Blessing Be the Name of the Lord. Tout de suite, Kerryann Thorpe. Et puis, le magazine santé, on passe à autre chose, on passe au vieillissement et à l'âge que l'on prend tous et toutes. Bien vieillir, c'est avec Karine Delaumône, nutritionniste et conseillère en santé au naturel.

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2: Bienvenue à vous si vous nous rejoignez dans ce magazine consacré à la santé. Et nous sommes pendant ces quelques instants avec Karine Delaumône. Elle est conseillère en santé, mais aussi marcheuse. Elle vient d'aller faire une super balade et on est content pour elle. En fait, elle fait attention à sa vie et à son corps. Bonjour Karine.
3: Bonjour.
2: Alors c'est vrai, vous venez de me dire, juste avant l'émission, je vais marcher parce que je fais attention, j'ai envie de bien vieillir.
3: Alors je vais marcher pour un tas de raisons, mais je vais aussi marcher pour ça, puisque je viens de passer le cap de la cinquantaine et qu'il m'est apparu qu'il était important de m'occuper de moi, peut-être un peu plus qu'avant.
2: Alors, ce que vous dites là, ça paraît anecdotique, mais en fait, c'est très important parce que moi, je m'en rends compte aussi. J'ai aussi passé un moment le cap de la cinquantaine et on se rend compte que ce qu'on a fait dans le passé ou ce qu'on n'a pas fait dans le passé a un impact et on ne le sait pas quand on est très jeune, un peu moins jeune et aujourd'hui.
3: Oui, oui. Ça nous fait rentrer dans le vif du sujet, c'est-à-dire que le vieillissement, c'est quelque chose de complètement physiologique, c'est complètement normal de vieillir. Le vieillissement accéléré, le vieillissement pathologique, celui-là, on peut l'éviter. On peut l'éviter notamment en comprenant un peu les mécanismes dès son plus jeune âge, peut-être pas, mais dès la trentaine, on va dire, parce que ça se prépare, ça se prévient et on peut vieillir bien si on a préparé, si on a fait attention à soi, et on peut vieillir de façon pathologique, c'est-à-dire en développant des maladies liées à l'âge, si on n'a pas fait attention et si on continue de ne pas faire attention, passer un certain cap.
2: Donc on peut toujours changer dans la vie grâce à ses habitudes, à des bonnes orientations. Alors, on va avoir une série sur ce sujet autour du vieillissement, de l'âge, effectivement, dans le meilleur des cas, essayer de changer, pourquoi pas, sa vie par rapport à cela, parce que c'est important. On va définir ce qu'est le vieillissement, ça vous allez nous le faire. Ensuite, on parlera aussi des choses qui peuvent nous permettre de bien vieillir, comme la marche, par exemple, le muscle. On ira plus loin dans l'histoire des cellules, dans comment ça commence, oui. Comment ça se termine. On parlera aussi de sénilité, je crois. Sénilité.
3: Oui, alors, il y a la sénescence et la sénilité, c'est des noms que je vais probablement réutiliser un certain nombre de fois. La sénescence, c'est le vieillissement physiologique. C'est le vieillissement normal de nos cellules, de nos tissus et des fonctions qui vont avec. La sénilité, c'est l'apparition de maladies avec l'âge. Et ça, c'est quelque chose qu'on peut éviter. Et d'ailleurs, les gens qui font de la recherche aujourd'hui sur le vieillissement, et il y en a beaucoup, puisqu'on est dans des pays qui sont vieillissants, donc il y a un gros intérêt de santé publique à faire de la recherche, à trouver des solutions pour accompagner au mieux les gens. La recherche, elle est effectuée pour permettre aux gens de bien vieillir en développant le moins de pathologies possible, mais pas pour vieillir plus loin, à avancer en âge au-delà de 120 ans, on n'y arrivera probablement pas. Ou alors on part dans le transhumanisme, mais là, ça, c'est plus de la recherche médicale.
2: Donc, il y a beaucoup d'études sur le sujet.
3: Énormément. Il y a beaucoup de théories sur le vieillissement. On commence à aboutir à des choses, en tout cas actuellement, qui mettent au cœur du processus de vieillissement la cellule et encore plus au cœur de la cellule l'ADN. L'ADN qui porte notre patrimoine génétique. Et c'est pas tant un problème génétique qu'un problème d'ADN qui s'abîme. A priori, on est sur ces théories-là en ce moment.
2: Donc ces études, alors ce vieillissement, si on devait parler de ce que c'est, parce que c'est vrai qu'on sait tous qu'on vieillit, c'est quand même un peu un concept, mais au niveau biologique, au niveau de la santé, c'est quoi le vieillissement exactement ?
3: Alors là, je vais partir dans des explications où je vais reprendre quelques définitions pour qu'on se comprenne bien. Et puis, ces définitions, elles sont importantes parce que tous les conseils qu'on va pouvoir donner après vont être expliqués par des fonctionnements moléculaires ou cellulaires. La cellule, c'est le plus petit organe fonctionnel du corps. À l'intérieur de la cellule, il y a un noyau dans lequel se trouvent nos chromosomes, notre ADN. Toutes les fonctions cellulaires sont portées par des protéines. Et ces protéines, elles sont fabriquées à partir d'une recette qui est inscrite dans l'ADN. On commence déjà à comprendre que si notre ADN n'est pas fonctionnel, on va peut-être ne pas réussir à fabriquer les protéines nécessaires ou fabriquer des protéines mal fichues qui ne vont pas remplir leur fonction.
2: Mais ça veut dire que c'est individuel, chaque individu a des besoins particuliers face à son ADN ?
3: On a tous les mêmes besoins, par contre on n'a pas tous ni la même génétique, mais ça joue qu'un rôle finalement mineur, ni la même épigénétique, je développerai ça un peu plus tard, ni les mêmes facteurs de risque dans les modes de vie qu'on aura choisis, qui vont abîmer notre ADN.

0: parler de l'ADN, Karine Delaumône, et puis vous nous avez parlé de cellules et de molécules. Donc on descend un peu, on va dans la cellule.
1: On va rentrer dans la cellule. C'est la plus petite unité fonctionnelle, c'est-à-dire celle qui va permettre des réactions biochimiques indispensables à la vie. À l'intérieur de cette cellule, on fabrique des protéines. Les protéines sont le support de ces fonctions biochimiques. Et pour que tout ça puisse fonctionner, il faut fabriquer de l'énergie. Sans énergie, ça ne marche pas. Cette énergie, elle est fabriquée dans nos cellules, à l'intérieur de tout petits organites qu'on appelle les mitochondries. Donc, si les mitochondries ne fabriquent pas correctement de l'énergie, si le programme ADN est abîmé pour fabriquer les protéines qui sont porteuses de toutes les fonctions, vous comprenez bien que les fonctions cellulaires s'altèrent. Et c'est ce qui se passe au cours du temps. L'ADN est de plus en plus abîmé, les protéines parfois sont abîmées, parfois stagnent dans nos cellules, et on a des cellules qui s'appellent les cellules sénescentes, qui sont des cellules qui ont encore quelques fonctions métaboliques, mais qui ne se reproduisent plus. Plus ça va, plus elles encombrent nos tissus, et c'est ça le vieillissement.
0: Ah ben voilà, c'était simple quand même,
1: facile.
0: Pas besoin d'être compliqué. Alors là, on était au niveau de la cellule,
1: oui.
0: Vous avez parlé de l'ADN, cellule,
1: oui.
0: Mais vous vouliez aussi aborder le côté moléculaire dans le monde le plus petit possible.
1: Oui, c'est-à-dire que toutes ces étapes dont on a parlé de synthèse des protéines, de réparation des protéines, de fonction des protéines, elles vont dépendre de micronutriments. Et là, on va rejoindre la nécessité de s'alimenter correctement. Et si ceux-là font défaut, les fonctions ne vont plus marcher. Il y a autre chose, c'est que quand on fabrique de l'énergie à l'intérieur d'une mitochondrie, on produit des oxydants. On n'arrête pas d'entendre parler des antioxydants qu'il faut qu'on consomme. Qu'est-ce que ça veut dire, ces antioxydants? Ce sont des molécules qu'on va prendre la plupart du temps dans notre alimentation et qui vont venir équilibrer les réactions d'oxydation qui sont de véritables poisons pour nos cellules. Donc vous voyez, le vieillissement, c'est quelque chose d'extrêmement complexe.
0: Oui, complexe, oui.
1: Beaucoup de choses à la
0: fois. L'oxydation, moi je la connais dans le bricolage, particulièrement sur les métaux. Qu'est-ce que cela donne, cette oxydation au niveau, c'est ce qui fait que la peau flétrit? Non, parce que là, on est quand même dans des sujets qui, qui nous touchent, parce que quand on vieillit, on a tout un domaine, et pas seulement physique d'ailleurs.
1: En réalité, l'oxydation, l'inflammation, il va y avoir plusieurs éléments qui vont venir gêner notre fabrication de protéines, qui vont venir gêner notre réparation d'ADN, qui vont venir gêner notre production d'énergie. Ça, c'est la base. Et dans toutes ces choses-là, on trouve l'oxydation. On ne peut pas dire l'oxydation fait flétrir la peau. En revanche, au cours du vieillissement, on va accumuler nos cellules sénescentes, celles qui marchent de moins en moins bien, mais qui ne sont pas tout à fait fichues. Alors, notre système immunitaire ne les élimine pas. Puis en plus, comme il vieillit, il est un peu moins performant, donc il ne les repère pas forcément. Et tous nos tissus, y compris la peau par exemple, vont de moins en moins bien fonctionner.
0: Alors, moi, Karine, j'ai une petite question, parce que vous avez été médecin.
1: Oui.
0: Aujourd'hui, vous êtes dans la santé naturelle.
1: Oui.
0: Vous avez des gens qui viennent. Si vous avez fait une conférence sur le vieillissement, évidemment, c'est que c'est un sujet que vous traitez.
1: Oui.
0: Quand on vient vous voir, alors ça va être carrément une émission, je pense, là-dessus, mais juste pour lancer un peu le sujet. Quand on vient vous voir, c'est qu'on vieillit mal, que quel que soit, peut-être l'extérieur et tout. Vous avez vraiment déjà peut-être un diagnostic entre guillemets. C'est-à-dire que, par exemple, je suis en face de vous, je suis sûr que j'ai dépassé la cinquantaine, c'est clair. Vous voyez des choses que vous ne dites pas, sauf si j'ai en consultation, mais qui vous permettent tout à coup de dire, ah voilà, clac, clac, tout ce que vous nous avez dit au niveau moléculaire, voilà, c'est ça qui nous intéresse en fait, même pour nos auditeurs.
1: Effectivement, ce qu'on connaît du vieillissement, c'est ce qu'on voit. C'est la peau qui est plus fine et moins souple. C'est notre corps qui s'affaisse un peu, c'est notre masse musculaire qui diminue, ça peut se voir. Chez une personne un peu ronde, ça ne se verra pas. La masse grasse va occuper l'espace en quelque sorte, mais la masse musculaire va diminuer. C'est les cheveux qui tombent, ce sont des choses qu'on voit, qu'on connaît et qu'on repère. Après ça, ça nous donne un bilan très superficiel et pas très intéressant de l'état de vieillissement réel de la personne.
0: J'imagine, pour quelqu'un qui travaille dans le moléculaire, j'imagine. Ce qui compte, c'est rééquilibrer tout ça.
1: On va aller... Alors, si on voit une personne en consultation qui vient pour prendre en charge une question de vieillissement, soit en se disant « moi, je veux vieillir le mieux possible », soit en se disant « ah, moi, j'ai déjà des pathologies liées à l'âge, donc je suis déjà du côté d'un vieillissement accéléré », ben on va faire un bilan précis de la personne qui est en face de nous et on adaptera nos conseils en fonction.
0: Et c'est ça que je vais faire. Vous savez, j'ai vécu plein d'expériences comme ça où je suis rentré dans la peau de quelqu'un pour comprendre un peu le sujet au niveau journalistique. Et ben on va faire ça. Allez, je vais venir vous voir pour le vieillissement. En tout cas, merci et on revient pour parler de ça et peut-être effectivement de ce diagnostic que l'on peut faire parce que vous allez entrer dans des détails aussi complexes. C'est la difficulté en radio, effectivement, on ne peut pas faire non plus des cours de biologie. En même temps, c'est quand même sérieux, hein. C'est un sujet, on vient beaucoup vous voir pour ce sujet-là, sur le vieillissement ou le mal vieillissement.
1: Malheureusement, non.
0: Pas assez.
1: On dirait que les gens ne s'en préoccupent pas.
0: Eh bien, si. Merci Karine Delaumont, je rappelle, conseillère en santé naturelle. On se retrouve pour un prochain numéro et on parlera effectivement de ce vieillissement et de ces choses qui en fait sont assez taboues, il faut quand même le dire.
1: Oui, comme si c'était une fatalité, alors qu'il y a des façons de sortir d'un vieillissement pathologique pour revenir à un vieillissement normal, voire réussi.
0: On vous a entendu. À bientôt.
1: Voilà, à bientôt.
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0: Bonjour, je suis Émilie Valmal, animatrice du dispositif Relance Octave sur les Cévennes losériennes à Florac. Relance Octave, c'est un service gratuit mis en place par la CCI, la Chambre de métiers et d'artisanat et la Chambre d'agriculture de la Lozère afin de faciliter la transmission des entreprises et accompagner à la fois les personnes qui souhaitent transmettre leur activité et les personnes qui ont un projet de reprise. Je vais vous présenter une de nos offres d'entreprise à reprendre en ce moment en Sud-Lozère. En restauration, annonce L0480. Un bar, restaurant et jeu. À vendre au sud de la Lozère, à la frontière du Gard, le fonds de commerce restaurant-bar FDJ PMU. L'établissement se situe en bordure de la route nationale 106. Il bénéficie d'une excellente visibilité. La clientèle est locale et touristique en période estivale. L'établissement se compose de deux espaces distincts, l'espace bar-jeu avec environ 10 places assises, la salle de restaurant d'une capacité de 50 couverts, voire plus, selon l'agencement. À l'extérieur, il y a une terrasse d'environ 20 places. L'établissement dispose d'une licence 4. Il propose une cuisine traditionnelle complétée par une offre de pizza et hamburgers à consommer sur place ou à emporter. Ce bar-restaurant est ouvert à l'année. Il y a déjà une équipe de 3 salariés en poste. Le loyer est de 800 € par mois. Il s'agit d'un bail commercial avec la mairie et le fonds de commerce est à céder pour 160 000 €. C'était l'annonce L0480.
1: Si vous êtes intéressé par une de ces offres, contactez Relance à l'antenne de Florac au 04 66 45 53 87 ou par mail florac@relancecevennes.fr. 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
2: Voilà pour le magazine Relance Turin tout de suite avec les souvenirs et puis on retrouve le magazine Occitan comme chaque matin tout au long de l'année. C'est quand même pas mal d'avoir une émission en Occitan, d'ailleurs plusieurs fois dans la journée sur Radio Intervalle. Oui, vous y êtes bien, en tout cas je l'espère, et je vous souhaite une excellente journée.

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0: Bonjour à toutes et à toutes. Bienvenue dans cette émission en occitan. 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
1: À peine le temps d'y voir. Amis auditeurs, bonjour. Alors aujourd'hui, je vais vous présenter une chanteuse de jazz américaine, Stacy Kate. Et j'aimerais tout simplement vous présenter une des chansons de son dernier album, qui s'appelle Breakfast on the Morning Train. Donc c'est une chanteuse américaine qui aime beaucoup la France et qui reprend dans chaque fois dans ses albums des chansons françaises. Et dans celui-ci notamment, elle reprend deux chansons de Serge Gainsbourg, Ces petits riens et La saison des pluies, et une chanson qu'on retrouve dans la bande originale du film de Claude Lelouch, Un homme et une femme, donc c'est Samba Sarava. Et celle que j'aimerais vous faire écouter maintenant, c'est donc Ces petits riens de Serge Gainsbourg.

0: Voilà, j'espère que ce petit moment de musique jazzy vous a plu et je vous retrouve la semaine prochaine. Au revoir.
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3: Sur intervalle, Lisa Ekdahl tout de suite, et puis on retrouve notre petite chronique santé, cette fois-ci c'est la mini-chronique, la baignade après le repas. Voilà, bah ouais, on imagine que ça va pas être positif, c'est dans un petit instant sur intervalle. À 10h, on retrouve les infos locales, on sera avec Estelle pour les activités touristiques dans l'agglomération d'Alès, particulièrement sur des sites touristiques autour d'Alès, les prévisions météo, et puis on retrouvera Daniel pour le coin classique, aujourd'hui consacré à Mozart.

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1: Bonjour à tous. Ce conseil, vous l'avez entendu mille fois lorsque vous étiez enfant. Et peut-être même le répétez-vous à vos propres enfants. Alors, faut-il vraiment attendre 3 heures pour aller à l'eau après avoir mangé? On fait le point. Disons-le tout de suite, même si vous avez été maintes fois répété, ce conseil ne repose sur aucun fondement scientifique, mais sur plusieurs craintes infondées, celles de l'hydrocution et des crampes. En effet, on a longtemps pensé que le processus de digestion, qui peut durer 3 heures ou plus selon les repas, qui fait augmenter la température du corps, majorait le risque d'hydrocution lorsque l'on pénètre dans l'eau. Il a aussi longtemps été admis que parce que la digestion provoque un afflux de sang oxygéné dans l'abdomen, ce sang n'était plus disponible pour irriguer les muscles des bras et des jambes. Cela provoquerait des crampes et augmenterait le risque de noyade. Depuis, ces présupposés ont été battus en brèche par diverses études. Celles-ci ont montré que si la température corporelle augmente bien pendant la digestion, cette hausse minime est insuffisante pour provoquer à elle seule une hydrocution. Par ailleurs, même pendant la digestion, l'afflux sanguin reste suffisant pour les muscles des bras et des jambes. Cependant, quelques précautions sont à prendre si l'on veut éviter le choc thermique. En réalité, c'est l'exposition au soleil en début d'après-midi, moment le plus chaud de la journée, qui est dangereuse. En effet, se plonger soudainement dans l'eau froide alors qu'on s'est exposé à la chaleur intense peut provoquer un malaise. De la même manière, si produire un effort intense juste après un gros repas ne vous exposera pas aux crampes, il pourra en revanche provoquer des troubles digestifs. Pour éviter ces désagréments, apprenez à vos enfants à entrer tranquillement dans l'eau, à se mouiller la nuque, le front et le ventre, avant de s'immerger complètement, et surtout, restez proche d'eux et surveillez-les à tout moment.

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3: Bonjour à toutes et à tous et bienvenue sur Radio Intervalle en ce début de semaine. Merci de rester fidèle à votre radio locale qui vous dit tout sur les actualités près de chez vous. Et aujourd'hui, nous allons retrouver dans quelques instants Audrey Mistral pour parler des animations estivales dans les sites touristiques d'Alès Agglomération. C'est avec Audrey Mistral et on parle aujourd'hui de la mine témoin et de la maison du mineur.
4: Cet été, en complément de nos traditionnelles visites guidées, on proposera alors non pas des visites des galeries, mais par contre des spectacles en plein air qui auront toujours un lien avec justement l'histoire minière Cévenol. Ces spectacles seront proposés les mercredis soirs jusqu'au 26 août. On aura sur cette période 4 spectacles différents. On aura un spectacle le 19 août à 20h qui mêlera fil d'équilibre, violoncelle et chant. Ensuite, le 22 juillet et le 12 août à 21h30, on aura un conte aux étoiles qui fera justement le lien entre le monde souterrain, entre l'histoire de la mine et le ciel. Ensuite, le 29 juillet et le 5 août à 21h30, on aura le spectacle Jade qui associe humour, poésie et tissu aérien. Deux jeunes filles présenteront ce spectacle à travers différents personnages. On aura un petit peu de tout ce qui est acrobatie, le tout en plein air. Et le 26 août à 20h, on aura un spectacle qui lui mêlera théâtre, art du cirque et témoignages de mineurs. Là aussi, une nouveauté, un spectacle conçu spécialement pour la mine témoin pour cette saison 2026. Si jamais vous voulez profiter également de la fin de journée pour faire une visite des galeries, eh bien, ça sera le moment, donc c'est mercredi soir, puisque éventuellement, avant un spectacle, vous pourrez suivre une visite guidée traditionnelle des galeries, puisque habituellement le site ferme à 19h, et là, selon, vous pourrez faire une visite jusqu'à 20h ou 21h30 en fonction des soirées. Également, on proposera cette année une nouveauté, ou du moins on repropose une visite que nous proposions il y a de cela quelques temps, il y a plus de 10 ans, qui est une visite à la lampe de mine, donc qui permet donc aux visiteurs de découvrir les galeries dans une ambiance authentique, puisque là, bon, les galeries sont plongées un peu plus dans l'obscurité qu'habituellement. Nous proposons une lampe aux participants. Ils sillonnent ainsi le parcours des galeries à la lueur de leur lampe de mine. C'est des petits groupes à peu près de 15, grand maximum 20 personnes. On est dans une ambiance un petit peu plus intimiste et nos guides vous présentent l'évolution de l'histoire de ces lampes. Pour compléter ces visites à la lampe, le 31 juillet, il y aura un spectacle en plein air qui là aussi mêlera théâtre, art du cirque et témoignages. Et puis le 7 août, nous sommes associés avec l'étoile Cévenol pour proposer une soirée d'observation du ciel étoilé, donc suite à la visite à la lampe de mine, donc aux alentours des 22h, 22h30. Ces infos donc pour la mine témoin, toute cette programmation, vous pouvez la retrouver sur notre site internet, le www.mine-témoin.fr.
3: D'autres choses prévues également à la Grand Combe, à la Maison du Mineur.
4: Là, on proposera également en plein air deux types de spectacles qui, eux, seront proposés les mardis. 4 soirées seront proposées du 21 juillet au 4 août. On retrouvera le conte aux étoiles, suivi le 4 août d'une observation du ciel étoilé. Donc là, on fera également le lien, le pendant entre le monde souterrain et l'histoire ensuite du ciel, des étoiles, de l'astronomie. Et ensuite, les 28 juillet et 11 août à 20h, on retrouvera le spectacle Toile tissée qui associe de la danse aérienne, du fil d'équilibre et de la musique. Également, cette année, ce sont les 180 ans de la commune de la Grand Combe. Et donc, dans ce cadre-là, nos guides vous accompagneront au cœur de la cité de la Grand Combe. Deux balades urbaines seront organisées les 25 juillet et le 8 août à 9h30, donc au départ de la Maison du Mineur de la Grand Combe. Et ainsi, vous découvrirez le patrimoine minier et l'histoire de cette ville qui est née et qui a vécu de la mine. Ensuite, on retrouvera notre programme d'ateliers enfants qui auront lieu donc les mercredis et vendredis matin à 10h30. En complément des 180 ans de la commune de la Grand-Combe, proposée par les archives départementales du Gard, l'exposition « Ma commune, mon histoire » sera visible du 3 juillet au 27 septembre avec des médiations proposées les 6, 13, 20 et 27 août à 14h30 à la Maison du Mineur. Cette programmation, vous pouvez la retrouver aussi sur notre site internet, le www.maison-du-mineur.com.
3: Merci à Audrey Mistral pour les sites touristiques d'Alès Agglomération. Le passé minier de la région d'Alès est largement mis à l'honneur. Mais pendant tout l'été, vous seront également proposés de nombreuses animations à la Maison de la Figue de Vézénobre ainsi qu'au Préhistorama de Rousson. On y revient très prochainement avec Audrey Mistral. Et en attendant, nous vous souhaitons à toutes et à tous une très bonne semaine à l'écoute de Radio Intervalle.
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Les prévisions météorologiques de ce mardi, nous sommes le 21 juillet avec bien du beau temps et ça quasiment jusqu'à la fin de la semaine. Pas d'orage en vue, pas de température fraîche non plus, des températures dans le département du Gard qui oscilleront entre 21 et 33 degrés, 3 degrés au-dessus des normes saisonnières. Si vous allez dans les Cévennes et si vous allez dans le département de la Lozère, alors il fait beau aussi, hein, toute la journée à Florac par exemple, avec des températures qui oscilleront entre 18 et 31 degrés, 4 degrés au-dessus des normes, des températures qui seront comprises également entre 17 et 31 degrés à Mende, où il fera très beau, avec un après-midi très chaud quand même, hein, 6 degrés au-dessus des normes saisonnières. Et puis à Langogne, il fera beau, des températures qui seront comprises entre 13 et 26 degrés. Alors si vous organisez aussi un peu vos journées à l'avance, eh bien pour demain mercredi, à l'Est, il fera très beau, hein, 19 donc le matin et 32 degrés l'après-midi. À Mende, il fera beau également entre 15 et 30 degrés, chaud l'après-midi. Et puis à Langogne où il fera beau avec des températures comprises entre 11 et 25 degrés au cours de la journée, elles seront chaudes l'après-midi avec des valeurs proches de la normale. Voici pour les prévisions météo. Je vous souhaite un agréable moment à l'écoute de Radio Intervalle.

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Je vous propose d'entendre, amis auditeurs, le concerto pour violon et orchestre numéro 3 en sol majeur de Mozart. Nous avons déjà entendu les deux premiers concertos. Nous retrouverons là Isaac Stern avec les membres de l'orchestre de Cleveland dirigé par George Sell. Nous sommes en 1961. Et nous poursuivrons par un extrait du concerto numéro 4.

C'était Isaac Stern au violon avec les membres de l'orchestre du Cleveland dirigé par George Sell. Et nous avons entendu le concerto pour violon et orchestre numéro 3 en sol majeur. Nous n'avons pas le temps d'écouter le concerto numéro 4 dans son intégralité, alors je vous propose d'entendre les deux derniers mouvements, un andante cantabile et un rondo de ce concerto pour violon et orchestre numéro 4 en ré majeur, avec toujours Isaac Stern au violon, accompagné de l'orchestre de chambre anglais dirigé par Alexander Schneider, et c'était en 1976.

C'est donc la fin de notre coin classique. Nous avons terminé avec des extraits du concerto pour violon et orchestre numéro 4 en ré majeur, les deux derniers mouvements, un andante cantabile et un rondo, avec toujours Isaac Stern au violon et Alexander Schneider qui dirigeait l'orchestre de chambre anglais. En première partie, c'était le concerto pour violon et orchestre numéro 3 et toujours avec Isaac Stern. Amis auditeurs, sachez que c'est une compilation des concertos pour violon du numéro 1 à 5 de Mozart. Nous aurons donc l'occasion de nous retrouver ensemble pour écouter d'autres concertos pour violon et toujours de Mozart. Et c'était le coin classique.

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1: Sur Intervalle, à 11h, le magazine Kiosque à musique pendant une demi-heure. Aujourd'hui, avec les musiques métamorphoses, les infos locales, ce sera aux alentours des midi moins le quart. Et je vous souhaite une bonne écoute. 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

Bonjour à toutes, bonjour à tous. C'est un grand plaisir de vous retrouver pour partager ces petits trésors musicaux, ces raretés, voire ces interprétations toutes originales. Le Kiosque à musique, c'est une émission que vous a préparée et que vous présente Pierre-Yves Deroche. Rareté, bien sûr, originalité, sans doute, c'est tout le thème de notre rendez-vous d'aujourd'hui. Ce sera pour débuter une bamba, dans une interprétation revue de Stanley Bach et de son grand orchestre, une pure merveille de réorchestration. Puis nous retrouverons, pour continuer, un merveilleux orchestre Dixieland aux sonorités très spéciales, les Village Stompers, dans la fameuse mélodie « Un violon sur le toit », succès, entre autres, du grand Ivan Rebroff. Suivra la plage classique. Je vous ai choisi Zampa de Faust, interprété au Nymphonium, un petit instrument aux sonorités de boîte à musique, de la vraie dentelle musicale. Ne perdons pas de temps, place à l'original, place aux raretés et aux trouvailles.

fantastique et merveilleuse interprétation, c'était la rareté et la trouvaille du jour. Si vous n'avez pas reconnu cette mélodie, eh bien c'était une chanson intitulée « Le vent » de Georges Brassens, avec Georges Brassens lui-même à la guitare d'accompagnement, et Teddy Martin au violon, Moustache le grand batteur de jazz à la batterie, et les deux fidèles de Brassens, Pierre Nicolas à la contrebasse et Joël Favreau à la guitare solo. Continuons de rassembler ces petits trésors d'originalité, d'inédit, de rareté. Là est tout notre credo d'aujourd'hui.

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0: Métamorphose, tel pourrait être le thème de notre rendez-vous d'aujourd'hui. Métamorphose, tant les orchestrations et les interprétations que je vous propose sont différentes des œuvres et mélodies originelles. Rareté, originalité, insolite, là est tout notre programme. Après ce tonnerre et éclair de Johann Strauss, c'était la musique viennoise, chose peu ordinaire, interprétée par un ensemble composé exclusivement de cuivre, appelé un brass band, c'était le fameux brass band anglais de Ferry Band Kenneth Dellison. Nous poursuivons avec un grand, très grand succès que vous reconnaîtrez avec ce même merveilleux prodige de réorchestrateur anglais Stanley Black, c'est ma chanson. Il n'avait d'ailleurs que 12 ans quand sa première orchestration fut interprétée par l'orchestre de la BBC de Londres. Autre découverte ensuite et autre succès de variété avec ce Siri Biribin avec l'orchestre du Sud-Tirol et Karl Anstetter à la trompette. Mais avant toutes ces mélodies, place à la trouvaille classique, la fantaisie impromptue de Chopin, revue, réadaptée et recorrigée par et pour le grand orchestre de Stanley Black, un pur chef-d'œuvre de réorchestration.

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1: Bonjour à toutes et à tous et bienvenue sur Radio Intervalle en ce début de semaine. Merci de rester fidèle à votre radio locale qui vous dit tout sur les actualités près de chez vous. Et aujourd'hui, nous allons retrouver dans quelques instants Audrey Mistral pour parler des animations estivales dans les sites touristiques d'Alès Agglomération. C'est avec Audrey Mistral et on parle aujourd'hui de la mine témoin et de la maison du mineur.
2: Cet été, en complément de nos traditionnelles visites guidées, on proposera alors non pas des visites des galeries, mais par contre des spectacles en plein air qui auront toujours un lien avec justement l'histoire minière Cévenole. Ces spectacles seront proposés les mercredis soirs jusqu'au 26 août. On aura sur cette période 4 spectacles différents. On aura un spectacle le 19 août à 20h qui mêlera fil d'équilibre, violoncelle et chant. Ensuite, le 22 juillet et le 12 août à 21h30, on aura un conte aux étoiles qui fera justement le lien entre le monde souterrain, entre l'histoire de la mine et le ciel. Ensuite, le 29 juillet et le 5 août à 21h30, on aura le spectacle Jade qui associe humour, poésie et tissu aérien. Deux jeunes filles présenteront ce spectacle à travers différents personnages. On aura un petit peu de tout ce qui est acrobatie, le tout en plein air. Et le 26 août à 20h, on aura un spectacle qui lui mêlera théâtre, art du cirque et témoignages de mineurs. Là aussi, une nouveauté, un spectacle conçu spécialement pour la mine témoin pour cette saison 2026. Si jamais vous voulez profiter également de la fin de journée pour faire une visite des galeries, eh bien, ça sera le moment, donc c'est mercredi soir, puisque éventuellement, avant un spectacle, vous pourrez suivre une visite guidée traditionnelle des galeries, puisque habituellement le site ferme à 19h, et là, selon, vous pourrez faire une visite jusqu'à 20h ou 21h30 en fonction des soirées. Également, on proposera cette année une nouveauté, ou du moins on repropose une visite que nous proposions il y a de cela quelques temps, il y a plus de 10 ans, qui est une visite à la lampe de mine, donc qui permettent donc aux visiteurs de découvrir les galeries dans une ambiance authentique, puisque là, bon, les galeries sont plongées un peu plus dans l'obscurité qu'habituellement. Nous proposons une lampe aux participants. Ils sillonnent ainsi le parcours des galeries à la lueur de leur lampe de mine. C'est des petits groupes à peu près de 15, grand maximum 20 personnes. On est dans une ambiance un petit peu plus intimiste et nos guides vous présentent l'évolution de l'histoire de ces lampes. Pour compléter ces visites à la lampe, le 31 juillet, il y aura un spectacle en plein air qui, là aussi, mêlera théâtre, art du cirque et témoignages. Et puis, le 7 août, nous sommes associés avec l'étoile Cévenole pour proposer une soirée d'observation du ciel étoilé, donc suite à la visite à la lampe de mine, donc aux alentours des 22h, 22h30. Ces infos donc pour la mine témoin, toute cette programmation, vous pouvez la retrouver sur notre site internet, le www.mine-témoin.fr.
1: D'autres choses prévues également à la Grand Combe, à la Maison du Mineur.
2: Là, on proposera également en plein air deux types de spectacles qui, eux, seront proposés les mardis. 4 soirées seront proposées du 21 juillet au 4 août. On retrouvera le conte aux étoiles, suivi le 4 août d'une observation du ciel étoilé. Donc là, on fera également le lien, le pendant entre le monde souterrain et l'histoire ensuite du ciel, des étoiles, de l'astronomie. Et ensuite, les 28 juillet et 11 août à 20h, on retrouvera le spectacle Toile tissée qui associe de la danse aérienne, du fil d'équilibre et de la musique. Également, cette année, ce sont les 180 ans de la commune de la Grand Combe. Et donc, dans ce cadre-là, nos guides vous accompagneront au cœur de la cité de la Grand Combe. Deux balades urbaines seront organisées les 25 juillet et le 8 août à 9h30, donc au départ de la maison du mineur de la Grand Combe. Et ainsi, vous découvrirez le patrimoine minier et l'histoire de cette ville qui est née et qui a vécu de la mine. Ensuite, on retrouvera notre programme d'ateliers enfants qui auront lieu donc les mercredis et vendredis matin à 10h30 en complément des 180 ans de la commune de la Grand-Combe proposée par les archives départementales du Gard. L'exposition Ma commune, mon histoire sera visible du 3 juillet au 27 septembre avec des médiations proposées les 6, 13, 20 et 27 août à 14h30 à la maison du mineur. Cette programmation, vous pouvez la retrouver aussi sur notre site internet le www.maison-du-mineur.com.
1: Merci à Audrey Mistral pour les sites touristiques d'Alès Agglomération. Le passé minier de la région d'Alès est largement mis à l'honneur. Mais pendant tout l'été, vous seront également proposés de nombreuses animations à la Maison de la Figue de Vézénobre ainsi qu'au Préhistorama de Rousson. On y revient très prochainement avec Audrey Mistral. Et en attendant, nous vous souhaitons à toutes et à tous une très bonne semaine à l'écoute de Radio Intervalle.
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Les prévisions météorologiques de ce mardi, nous sommes le 21 juillet avec bien du beau temps et ça quasiment jusqu'à la fin de la semaine. Pas d'orage en vue, pas de température fraîche non plus, des températures dans le département du Gard qui oscilleront entre 21 et 33 degrés, 3 degrés au-dessus des normes saisonnières. Si vous allez dans les Cévennes et si vous allez dans le département de la Lozère, alors il fait beau aussi, hein, toute la journée à Florac par exemple, avec des températures qui oscilleront entre 18 et 31 degrés, 4 degrés au-dessus des normes, des températures qui seront comprises également entre 17 et 31 degrés à Mende, où il fera très beau, avec un après-midi très chaud quand même, hein, 6 degrés au-dessus des normes saisonnières. Et puis à Langogne, il fera beau, des températures qui seront comprises entre 13 et 26 degrés. Alors si vous organisez aussi un peu vos journées à l'avance, c'est bien pour demain mercredi. À l'Est, il fera très beau, hein, 19 donc le matin et 32 degrés l'après-midi. À Mende, il fera beau également entre 15 et 30 degrés, chaud l'après-midi. Et puis à Langogne où il fera beau avec des températures comprises entre 11 et 25 degrés au cours de la journée. Elles seront chaudes l'après-midi avec des valeurs proches de la normale. Voici pour les prévisions météo. Je vous souhaite un agréable moment à l'écoute de Radio Intervalle.

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1: Bonjour, je suis Maïté de l'Office de tourisme Provence-Occitane et voici ce que vous pouvez retrouver comme événement tout au long du mois de juillet. Tous les mardis, à Aigues, on retrouve les dîners du mardi au domaine Tour Paradis. Venez découvrir une série d'accords entre une sélection gourmande de produits locaux et les cuvées du domaine. C'est à partir de 19h au cœur du village d'Aigues et c'est sur réservation. Tous les mardis à Bagnols-sur-Cèze, c'est les mardis de la romance. Venez découvrir à travers une visite du vignoble la viticulture en agriculture biologique. Venez comprendre notre histoire et notre démarche artisanale et venez partager notre passion en dégustant nos 4 cuvées accompagnées. Et c'est sur réservation. Tous les mardis à Saint-Gervais, découvrez le jardin de plantes aromatiques et médicinales chez Fleurs d'Artisane. L'occasion de découvrir le clos des senteurs, d'admirer le champ à tisane. C'est tous les mardis. Tous les mercredis, à Pont-Saint-Esprit, retrouvez les marchés nocturnes de Pont-Saint-Esprit, à la tombée de la nuit, quand la chaleur se fait plus douce, planer sous les étoiles. Artisans, saveurs locales, musique et rire animent les allées dans une ambiance chaleureuse, où l'on goûte pleinement la douceur de vivre. C'est à partir de 20h, place de la République, à Pont-Saint-Esprit. Tous les mercredis, c'est soirée camarguaise à la manade du Joncasse, au cœur du village de Saint-André-de-Lérargues. Vivez l'immersion camarguaise à la manade au programme démonstration de tri du bétail par les gardiens, jeux taurins dans l'arène et soirée conviviale autour des produits du terroir. À Salazac, tous les mercredis, c'est initiation et dégustation d'huile d'olive chez Maison Aeterna. Vous êtes curieux d'en apprendre un peu plus sur l'huile d'olive, trésor des terroirs du Sud ? Réservez une séance d'initiation pour découvrir les différentes variétés et arômes, les méthodes de production et comment bien choisir et déguster une huile d'olive. C'est de 18h à 19h30, le mercredi et aussi le samedi, à Maison Aeterna, à Salazac. Tous les jeudis à Cornillon, rendez-vous pour les Jeudis de l'Olivette. Préparez vos papilles pour une soirée au petit caveau gourmand du domaine, au programme des planches de charcuterie et de fromage à déguster, des vins du domaine à découvrir devant les vignes. Consultez vite leur calendrier pour choisir votre date. Tous les jeudis à Cornillon, ce sont les Jeudis dégustation dans les vignes au domaine Chaillas. Petite balade commentée dans le vignoble, suivie d'une dégustation de nos vins au cœur des vignes, au coucher du soleil, avec vue sur la vallée de la Cèze, accompagnée d'une planche de produits régionaux. C'est à 18h30 au domaine Chaillas, à Cornillon. Les jeudis à Pont-Saint-Esprit, ce sont les jeudis Elsie, chez Oli Pombouchin. Rendez-vous chaque jeudi midi devant la brasserie, savourez les plats frais du food truck Selinae, avec un kombucha artisanal et 100% naturel, un moment de partage sain et gourmand en Provence-Occitane. C'est de 11h à 14h devant Oli Kombucha à Pont-Saint-Esprit. Tous les vendredis à Aigues, apéro truffe du vendredi au domaine Tour Paradis. Venez découvrir les savoureuses mises en bouche de la maison de Garniac à base de truffes d'été fraîches accordées à 3 cuvées du domaine, blanc, rouge et rosé. C'est à partir de 19h le vendredi et c'est sur réservation. À Goudargues, le vendredi soir, rendez-vous pour les marchés nocturnes. En fin de journée, sous les platanes de la place des Sources, c'est le moment idéal pour flâner et profiter du marché nocturne dans la Venise gardoise. Artisans, créateurs et producteurs vous attendent dans une ambiance conviviale, festive et musicale. À Saint-Nazaire, Bleu Avril vous propose des stages d'activité manuelle tous les jeudis, c'est de 14h à 16h. Profitez donc des heures les plus chaudes pour venir découvrir des activités manuelles. C'est à la résidence Bleu Avril à Saint-Nazaire. À Saint-Gervais, tous les vendredis, visitez la brasserie La Gervoise. Plongez au cœur de la brasserie Étienne, découvrez l'histoire de la brasserie, les secrets de fabrication des bières, La Gervoise, et terminez par une dégustation accompagnée de produits locaux. C'est de 10h30 à 12h les vendredis. Et à Saint-Laurent-des-Arbres, rendez-vous pour les vendredis festifs de Saint-Laurent. Des soirées festives pour bien commencer le week-end avec concerts et restauration sur place. Tous les samedis à Salazac, on retrouve l'initiation et la dégustation d'huile d'olive chez Maison Aeterna de 18h à 19h30. C'est sur réservation et idéal si vous êtes curieux d'en apprendre plus sur l'huile d'olive et les différentes méthodes de production et les variétés et arômes. Tous les dimanches, on se retrouve également à Saint-Laurent-des-Arbres pour les soirées food truck. De 18h à 23h, rendez-vous au square Marcel Chevalier pour partager un moment convivial autour d'un grand nombre de food trucks diversifiés. Vous pouvez bien sûr retrouver tous ces événements sur le site internet provenceoccitane.com ou en nous appelant dans nos différents bureaux d'information.
2: Voilà pour l'actualité touristique à Bagnols-sur-Cèze. Mercedes Sosa, tout de suite, on part en Argentine. On va pas faire de commentaires. Tout de suite après, à midi, les infos avec Radio France Internationale et les infos locales juste après.

0: 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Bonjour et bienvenue, 10h TU, midi ici à Paris, le journal sur RFI.
1: Gilles Moreau.
0: Dans l'actualité, le président libanais reçu à la Maison-Blanche par Donald Trump, avec au menu des entretiens la situation au sud de Liban. L'armée libanaise a commencé à se déployer en application de l'accord avec Israël sur les zones pilotes, accord parrainé par les Washington, à suivre dès le début du journal. Au Moyen-Orient, une 10e nuit consécutive d'échanges de frappes entre Américains et Iraniens. Les débuts du nouveau Premier ministre britannique marqués par une mesure symbolique en faveur du pouvoir d'achat, la TVA sur l'électricité des ménages sera bientôt supprimée. En France, polémique autour de la loi d'urgence agricole sur le point d'être définitivement votée au Parlement. Le Premier ministre reçoit la ministre de la Transition écologique qui aurait l'intention de démissionner. Le président libanais Joseph Aoun donc est reçu aujourd'hui à la Maison-Blanche par Donald Trump, le président américain dont l'administration fait pression sur Beyrouth afin de désarmer le Hezbollah pro-iranien. Israël en fait une condition pour se retirer du sud du pays. Les États-Unis ont annoncé hier le début de l'application d'un accord confiant à l'armée libanaise le contrôle de zones pilotes dans le sud. Une délégation américaine se trouve sur le sol libanais pour coordonner les détails de l'opération. Nous retrouvons sur place Paul Ralifet.
2: Les modalités de la mise en œuvre du dispositif expérimental des zones pilotes restent floues. L'accord prévoit la création d'une structure de coordination entre les armées libanaises et israéliennes sous l'égide des États-Unis. Une délégation militaire américaine présente à Beyrouth doit s'assurer du respect par le Liban de ses engagements qui consistent à désarmer le Hezbollah et à démanteler ses infrastructures dans les zones pilotes. Des informations parues dans la presse libanaise indiquent qu'une annexe sécuritaire signée par le Liban et Israël comporte les noms de 3400 membres du Hezbollah qui ne seront pas autorisés à retourner dans leur village. C'est seulement si les États-Unis et Israël estiment que l'armée libanaise a bien rempli sa mission que les Israéliens entameront un retrait progressif du sud Liban. Deux des trois villages englobés dans la première zone pilote n'ont jamais été occupés par l'armée israélienne. Paul Khalifeh, Beyrouth, RFI.
0: Et ce matin, en application de l'accord israélo-libanais, l'armée du pays du Cèdre a entamé son déploiement dans un village dont l'armée israélienne contrôlait les abords. Toujours des échanges de frappes entre Américains et Iraniens. Pour la 10e nuit consécutive, l'armée américaine a mené une vague de bombardements pendant que Téhéran poursuivait ses attaques dans la région contre les intérêts américains. Ce matin, les Iraniens ont ciblé des installations de radars et de défense anti-aérienne dans le Golfe, avertissant Washington d'attaques encore plus puissantes à venir. Les débuts du nouveau Premier ministre britannique marqués par une mesure symbolique. Andy Burnham a annoncé un premier geste en faveur du pouvoir d'achat des ménages avant d'autres attendus dans les prochains jours. La TVA sur l'électricité des ménages sera supprimée le 1er octobre, ce qui devrait diminuer la facture d'un ménage moyen d'environ 45 livres par an, 53 euros. Andy Burnham réunit aujourd'hui son gouvernement, expurgé des fidèles de son prédécesseur Keir Starmer. Quant à la politique étrangère, Andy Burnham a choisi Ed Miliband, ancien chef du Parti travailliste et figure de l'aile gauche du parti, pour représenter la diplomatie britannique. On écoute sur ce point un spécialiste du Royaume-Uni, Alma-Pierre Bonnet de l'université Jean Moulin Lyon 3.
3: Burnham est pro-européen, il a dit qu'il voulait retourner au sein de l'Union européenne de son vivant. Voilà, donc c'est peut-être pas lui qui le fera, il est quand même assez prudent à ce niveau-là, parce qu'il ne veut pas non plus aliéner une certaine partie de son électorat, remporter des divisions au sein de la société britannique. Donc voilà, peut-être un rapprochement plus marqué que sous Keir Starmer, qui voulait juste cette réinitialisation des relations avec l'Union européenne. Peut-être que lui, il va aller un peu plus loin, à voir. Et je pense que l'investissement, notamment avec un John Healey comme ministre des Finances, ministre de l'Économie, je ne vois pas comment Londres pourrait réduire son engagement par rapport à Kiev. Il n'a pas énormément parlé des relations internationales. Et il y a aussi la question avec l'ami, point d'interrogation, américain, avec Trump notamment, qui était un peu froid au début, parce que Burnham a eu des mots parfois un petit peu durs envers Donald Trump. Trump a dit Burnham, c'est le maire d'une ville, voilà, de façon un peu péjorative. En revanche, Trump semble apprécier le fait que Burnham veuille relancer l'industrie du pétrole au nord du Royaume-Uni. Donc voilà, c'est assez intéressant à ce niveau-là, je pense.
0: Analyse d'Alma-Pierre Bonnet recueillie par Mélissa Barra. Au lendemain d'une journée qui a fait au moins 14 morts en Ukraine et en Russie, un incident signalé en pleine nuit en mer Noire. Une frappe contre un navire transportant du propane vers un port ukrainien provoquait un important incendie à bord, blessant 3 marins et contraignant l'équipage à évacuer. Direction maintenant l'Italie où une enquête a été ouverte après la mort d'un Marocain lors de son interpellation par la police à Bologne. Le jeune homme vivait depuis l'âge de 5 ans en Italie où il gérait une petite entreprise de transport. Il est mort dimanche dernier sous le poids de 2 policiers qui voulaient le maîtriser. Il n'était pas armé, n'avait blessé personne. Récit de notre correspondante Anne Lenire.
1: Le visage au sol, les mains menottées dans le dos, alors que 2 policiers pesant de tout leur poids sur son corps s'apprêtaient à lui lier les chevilles, Abderrahim Fakir s'est mis à crier « Aidez-moi, au secours, ça suffit !» Malgré ses appels, les policiers, tout comme le personnel sanitaire, n'ont rien fait pour le soulager. Il est mort après plusieurs minutes d'agonie, comme en témoignent des images vidéo. Hier soir, des centaines de personnes se sont rassemblées dans le centre-ville. Certaines ont dénoncé un assassinat rappelant le meurtre de George Floyd aux États-Unis en 2020. Tous ses voisins et sa famille qui réclament justice ont exprimé leur tristesse et leur indignation.
4: D'après ce que je connais de lui, il était bon comme du bon pain. Ce qui lui est arrivé pourrait aussi m'arriver. Ils ont vaporisé du spray au poivre alors qu'il était asthmatique.
5: Il suffit de pas grand-chose pour tuer, mais là, selon moi, c'est inhumain.
1: Le parquet de Bologne a inscrit dans un registre particulier les 2 policiers et 4 membres du personnel sanitaire en application d'une nouvelle mesure sur la légitime défense qui permet à tout professionnel commettant un délit dans l'exercice de ses fonctions d'éviter des poursuites pénales à condition qu'il existe une cause évidente de justification. Anne Lenire, Rome, RFI.
0: Un accrochage en mer de Chine méridionale entre la Chine et les Philippines menace de peser sur la réunion ce mardi de l'ASEAN, l'organisation des pays d'Asie du Sud-Est qui se réunit à Manille. Les États-Unis et leurs alliés ont dénoncé l'attitude dangereuse de la Chine. En Inde, le mouvement de contestation appelé Parti des Cafards promet de poursuivre sa mobilisation jusqu'au départ du ministre de l'Éducation. Ce mouvement fédère la colère contre les fraudes aux examens et plus largement le ras-le-bol de la jeunesse indienne. Au Venezuela, le bilan du double séisme du 24 juin s'alourdit. Quelques 70 nouveaux décès ont été enregistrés lors des dernières 24 heures, portant provisoirement le total à 5278 morts. En France, vers l'adoption définitive au Parlement de la loi d'urgence agricole, dernière étape aujourd'hui au Sénat. Le vote semble acquis malgré la polémique sur les pesticides. Elle pourrait entraîner cette polémique la démission de la ministre de la Transition écologique Monique Barbu. Le Premier ministre Sébastien Lecornu appelle sur le réseau X à ne pas instrumentaliser cette loi à des fins politiciennes. Il devait recevoir en cette fin de matinée sa ministre. Et maintenant, ces données de la NASA sur le climat sauvegardées par précaution. C'est une équipe suisse qui les a mises à l'abri. 20 millions de films en haute définition, des informations essentielles pour les climatologues que l'Agence spatiale américaine partage aujourd'hui encore en accès libre. Ces chercheurs ont préféré prendre les devants, craignant que cela ne dure qu'un temps en raison des coupes budgétaires qui frappent la recherche scientifique aux États-Unis. Simon Rosé.
6: Thomas Tsurboren, à l'origine de ce projet de sauvegarde, connaît très bien la valeur de cette montagne de données. Cet américano-suisse est l'ancien directeur scientifique de la NASA. Aujourd'hui, à l'école polytechnique de Zurich, il a piloté depuis des semaines cette initiative. 100 millions de gigaoctets de mesures du climat sur plusieurs décennies, désormais copiés depuis les serveurs de l'agence spatiale américaine sur les ordinateurs de ses équipes. Un an de travail pour quelques 6 milliards de fichiers, des informations sur les émissions de gaz à effet de serre, les relevés de température, les précipitations, la superficie des calottes glaciaires. Le but affiché, s'en servir pour entraîner des modèles d'intelligence artificielle pour les rendre capables de réaliser des prévisions météo fiables. Le but avoué, maintenir l'accessibilité de ces données à la communauté scientifique internationale si jamais les États-Unis venaient à en restreindre l'accès. Ce n'est aujourd'hui pas encore le cas, mais d'importantes réductions des financements consacrés à l'étude du climat sont en cours aux États-Unis. Mieux vaut donc prévenir que guérir, et l'équipe prévoit déjà de doubler la mise avec avec les données d'une autre agence américaine, la NOAA, chargée de l'étude de l'atmosphère et de l'océan.
0: Simon Rosé. Plusieurs équipes du Tour de France ont reçu la visite d'inspecteurs antidopage hier soir lors de la journée de repos. Parmi ces équipes, CMA-CGM de Paul Sexas. Et puis le peloton, lui, débute aujourd'hui près du lac Léman, la dernière semaine du Tour, avec un contre-la-montre individuel. Bonne journée sur RFI, tout de suite avec Emmanuel Bastide, bonjour.
7: Bonjour Gilles Moreau, prochain journal dans 50 minutes et chez 8 milliards de voisins.

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1: Et sur Intervalle, il est midi 10, je vous souhaite un bon appétit si vous passez à table. Radio Intervalle, c'est aussi un site internet où vous pouvez retrouver la plupart de nos podcasts, hein, les émissions, les interviews et reportages. Mais tout de suite, c'est Marc Lavoine en tout cas pour la musique, Estelle pour les infos locales et le magazine Santé, ce sera avec Karine Delaumône, Bien vieillir, c'est à midi 25. 1, 2, 3, 4...

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1: Bonjour à toutes et à tous et bienvenue sur Radio Intervalle en ce début de semaine. Merci de rester fidèle à votre radio locale qui vous dit tout sur les actualités près de chez vous. Et aujourd'hui, nous allons retrouver dans quelques instants Audrey Mistral pour parler des animations estivales dans les sites touristiques d'Alès Agglomération. C'est avec Audrey Mistral et on parle aujourd'hui de la mine témoin et de la maison du mineur.
2: Cet été, en complément de nos traditionnelles visites guidées, on proposera alors non pas des visites des galeries, mais par contre des spectacles en plein air qui auront toujours un lien avec justement l'histoire minière Cévenole. Ces spectacles seront proposés les mercredis soirs jusqu'au 26 août. On aura sur cette période 4 spectacles différents. On aura un spectacle le 19 août à 20h qui mêlera fil d'équilibre, violoncelle et chant. Ensuite, le 22 juillet et le 12 août à 21h30, on aura un conte aux étoiles qui fera justement le lien entre le monde souterrain, entre l'histoire de la mine et le ciel. Ensuite, le 29 juillet et le 5 août à 21h30, on aura le spectacle Jade qui associe humour, poésie et tissu aérien. Deux jeunes filles présenteront ce spectacle à travers différents personnages. On aura un petit peu de tout ce qui est acrobatie, le tout en plein air. Et le 26 août à 20h, on aura un spectacle qui lui mêlera théâtre, art du cirque et témoignages de mineurs. Là aussi, une nouveauté, un spectacle conçu spécialement pour la mine témoin pour cette saison 2026. Si jamais vous voulez profiter également de la fin de journée pour faire une visite des galeries, eh bien, ça sera le moment, donc c'est mercredi soir, puisque éventuellement, avant un spectacle, vous pourrez suivre une visite guidée traditionnelle des galeries, puisque habituellement le site ferme à 19h, et là, selon, vous pourrez faire une visite jusqu'à 20h ou 21h30 en fonction des soirées. Également, on proposera cette année une nouveauté, ou du moins on repropose une visite que nous proposions il y a de cela quelques temps, il y a plus de 10 ans, qui est une visite à la lampe de mine, donc qui permet donc aux visiteurs de découvrir les galeries dans une ambiance authentique, puisque là, bon, les galeries sont plongées un peu plus dans l'obscurité qu'habituellement. Nous proposons une lampe aux participants. Ils sillonnent ainsi le parcours des galeries à la lueur de leur lampe de mine. C'est des petits groupes à peu près de 15, grand maximum 20 personnes. On est dans une ambiance un petit peu plus intimiste et nos guides vous présentent l'évolution de l'histoire de ces lampes. Pour compléter ces visites à la lampe, le 31 juillet, il y aura un spectacle en plein air qui là aussi mêlera théâtre, art du cirque et témoignages. Et puis le 7 août, nous sommes associés avec l'étoile Cévenole pour proposer une soirée d'observation du ciel étoilé, donc suite à la visite à la lampe de mine, donc aux alentours des 22h-22h30. Ces infos donc pour la mine témoin, toute cette programmation, vous pouvez la retrouver sur notre site internet, le www.mine-témoin.fr.
1: D'autres choses prévues également à la Grand Combe, à la Maison du Mineur.
2: Là, on proposera également en plein air deux types de spectacles qui, eux, seront proposés les mardis. 4 soirées seront proposées du 21 juillet au 4 août. On retrouvera le conte aux étoiles, suivi le 4 août d'une observation du ciel étoilé. Donc là, on fera également le lien, le pendant entre le monde souterrain et l'histoire ensuite du ciel, des étoiles, de l'astronomie. Et ensuite, les 28 juillet et 11 août à 20h, on retrouvera le spectacle Toile tissée qui associe de la danse aérienne, du fil d'équilibre et de la musique. Également, cette année, ce sont les 180 ans de la commune de la Grand Combe. Et donc, dans ce cadre-là, nos guides vous accompagneront au cœur de la cité de la Grand Combe. Deux balades urbaines seront organisées les 25 juillet et le 8 août à 9h30, donc au départ de la maison du mineur de la Grand Combe. Et ainsi, vous découvrirez le patrimoine minier et l'histoire de cette ville qui est née et qui a vécu de la mine. Ensuite, on retrouvera notre programme d'ateliers enfants qui auront lieu donc les mercredis et vendredis matin à 10h30. En complément des 180 ans de la commune de la Grand-Combe, proposé par les archives départementales du Gard, l'exposition Ma commune, mon histoire sera visible du 3 juillet au 27 septembre avec des médiations proposées les 6, 13, 20 et 27 août à 14h30 à la maison du mineur. Cette programmation, vous pouvez la retrouver aussi sur notre site internet, le www.maison-du-mineur.com.
1: Merci à Audrey Mistral pour les sites touristiques d'Alès Agglomération. Le passé minier de la région d'Alès est largement mis à l'honneur. Mais pendant tout l'été, vous seront également proposés de nombreuses animations à la Maison de la Figue de Vézénobre ainsi qu'au Préhistorama de Rousson. On y revient très prochainement avec Audrey Mistral. Et en attendant, nous vous souhaitons à toutes et à tous une très bonne semaine à l'écoute de Radio Intervalle.
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1: Bienvenue à vous si vous nous rejoignez dans ce magazine consacré à la santé. Et nous sommes pendant ces quelques instants avec Karine Delaumône. Elle est conseillère en santé, mais aussi marcheuse. Elle vient d'aller faire une super balade et on est content pour elle. En fait, elle fait attention à sa vie et à son corps. Bonjour Karine.
2: Bonjour.
1: Alors c'est vrai, vous venez de me dire, hein, juste avant l'émission, je vais marcher parce que je fais attention, j'ai envie de bien vieillir.
2: Alors, je vais marcher pour un tas de raisons, mais je vais aussi marcher pour ça, puisque je viens de passer le cap de la cinquantaine et qu'il m'est apparu qu'il était important de m'occuper de moi, peut-être un peu plus qu'avant.
1: Alors, ce que vous dites là, ça paraît anecdotique, mais en fait, c'est très important, parce que moi, je m'en rends compte aussi, j'ai aussi passé un moment le cap de la cinquantaine, et on se rend compte que ce qu'on a fait dans le passé, ou ce qu'on n'a pas fait dans le passé, a un impact, et on ne le sait pas quand on est très jeune, un peu moins jeune, et aujourd'hui.
2: Oui, oui. Ça nous fait rentrer dans le vif du sujet, c'est-à-dire que le vieillissement, c'est quelque chose de complètement physiologique, c'est complètement normal de vieillir. Le vieillissement accéléré, le vieillissement pathologique, celui-là, on peut l'éviter. On peut l'éviter, notamment en comprenant un peu les mécanismes dès son plus jeune âge, peut-être pas, mais dès la trentaine, on va dire, parce que ça se prépare, ça se prévient, et on peut vieillir bien, si on a préparé, si on a fait attention à soi, et on peut vieillir de façon pathologique, c'est-à-dire en développant des maladies liées à l'âge, si on n'a pas fait attention et si on continue de ne pas faire attention, passer un certain cap.
1: Donc on peut toujours changer dans la vie grâce à ses habitudes, à des bonnes orientations. Alors, on va avoir une série hein, sur ce sujet autour du vieillissement, de l'âge, avec bien effectivement, dans le meilleur des cas, essayer de changer pourquoi pas sa vie par rapport à cela, parce que c'est important. On va définir ce qu'est le vieillissement, ça vous allez nous le faire. Ensuite, on parlera aussi des choses qui peuvent nous permettre de bien vieillir, comme la marche, par exemple le muscle. On ira plus loin dans l'histoire des cellules, dans comment ça commence, oui. Comment ça se termine. On parlera aussi de sénilité, je crois. Sénilité.
2: Oui. Alors, il y a la sénescence et la sénilité. C'est des noms que je vais probablement réutiliser un certain nombre de fois.

0: pas. Ou alors on part dans le transhumanisme, mais là ça c'est plus de la recherche médicale.
1: Donc il y a beaucoup d'études sur le sujet.
0: Énormément. Il y a beaucoup de théories sur le vieillissement. On commence à aboutir à des choses, en tout cas actuellement, qui mettent au cœur du processus de vieillissement la cellule et encore plus au cœur de la cellule l'ADN. L'ADN qui porte notre patrimoine génétique. Et c'est pas tant un problème génétique qu'un problème d'ADN qui s'abîme. A priori, on est sur cette théorie-là en ce moment.
1: Donc ces études, alors ce vieillissement, si on devait parler de ce que c'est, parce que c'est vrai qu'on sait tous qu'on vieillit, c'est quand même un peu un concept, mais au niveau biologique, au niveau de la santé, c'est quoi le vieillissement exactement ?
0: Alors là, je vais partir dans des explications où je vais reprendre quelques définitions pour qu'on se comprenne bien. Et puis, ces définitions, elles sont importantes parce que tous les conseils qu'on va pouvoir donner après vont être expliqués par des fonctionnements moléculaires ou cellulaires. La cellule, c'est le plus petit organe fonctionnel du corps. À l'intérieur de la cellule, il y a un noyau dans lequel se trouvent nos chromosomes, notre ADN. Toutes les fonctions cellulaires sont portées par des protéines. Et ces protéines, elles sont fabriquées à partir d'une recette qui est inscrite dans l'ADN. On commence déjà à comprendre que si notre ADN n'est pas fonctionnel, on va peut-être ne pas réussir à fabriquer les protéines nécessaires ou fabriquer des protéines mal fichues qui vont pas remplir leurs fonctions.
1: Mais ça veut dire que c'est individuel. Chaque individu a des besoins particuliers face à son ADN.
0: On a tous les mêmes besoins. Par contre, on n'a pas tous ni la même génétique, mais ça joue qu'un rôle finalement mineur, ni la même épigénétique, je développerai ça un peu plus tard, ni les mêmes facteurs de risque dans les modes de vie qu'on aura choisis, qui vont abîmer notre ADN.

0: nous parler de l'ADN, Karine Delaumône, et puis vous nous avez parlé de cellules et de molécules. Donc on descend un peu, on va dans la cellule.
1: On va rentrer dans la cellule. C'est la plus petite unité fonctionnelle, c'est-à-dire celle qui va permettre des réactions biochimiques indispensables à la vie. À l'intérieur de cette cellule, on fabrique des protéines. Les protéines sont le support de ces fonctions biochimiques. Et pour que tout ça puisse fonctionner, il faut fabriquer de l'énergie. Sans énergie, ça ne marche pas. Cette énergie, elle est fabriquée dans nos cellules, à l'intérieur de tout petits organites qu'on appelle les mitochondries. Donc, si les mitochondries ne fabriquent pas correctement de l'énergie, si le programme ADN est abîmé pour fabriquer les protéines qui sont porteuses de toutes les fonctions, vous comprenez bien que les fonctions cellulaires s'altèrent. Et c'est ce qui se passe au cours du temps. L'ADN est de plus en plus abîmé, les protéines parfois sont abîmées, parfois stagnent dans nos cellules, et on a des cellules qui s'appellent les cellules sénescentes, qui sont des cellules qui ont encore quelques fonctions métaboliques, mais qui ne se reproduisent plus. Plus ça va, plus elles encombrent nos tissus, et c'est ça le vieillissement.
0: Ben voilà, c'était simple quand même,
1: facile.
0: Pas besoin d'être compliqué. Alors là, on était au niveau de la cellule,
1: oui.
0: Vous avez parlé de l'ADN, cellule,
1: oui.
0: Mais vous vouliez aussi aborder le côté moléculaire dans le monde le plus petit possible.
1: Oui, c'est-à-dire que toutes ces étapes dont on a parlé de synthèse des protéines, de réparation des protéines, de fonction des protéines, elles vont dépendre de micronutriments. Et là, on va rejoindre la nécessité de s'alimenter correctement. Et si ceux-là font défaut, les fonctions ne vont plus marcher. Il y a autre chose, c'est que quand on fabrique de l'énergie à l'intérieur d'une mitochondrie, on produit des oxydants. On n'arrête pas d'entendre parler des antioxydants qu'il faut qu'on consomme. Qu'est-ce que ça veut dire, ces antioxydants? Ce sont des molécules qu'on va prendre la plupart du temps dans notre alimentation et qui vont venir équilibrer les réactions d'oxydation qui sont de véritables poisons pour nos cellules. Donc vous voyez, le vieillissement, c'est quelque chose d'extrêmement complexe.
0: Oui, complexe, oui.
1: Beaucoup de choses à la fois.
0: L'oxydation, moi je la connais dans le bricolage, particulièrement sur les métaux. Qu'est-ce que cela donne, cette oxydation au niveau, c'est ce qui fait que la peau flétrit? On est quand même dans des sujets qui nous touchent, parce que quand on vieillit, on a tout un domaine, et pas seulement physique d'ailleurs.
1: En réalité, l'oxydation, l'inflammation, il va y avoir plusieurs éléments qui vont venir gêner notre fabrication de protéines, qui vont venir gêner notre réparation d'ADN, qui vont venir gêner notre production d'énergie. Ça, c'est la base. Et dans toutes

0: ces choses-là, on trouve l'oxydation. On ne peut pas dire l'oxydation fait flétrir la peau. En revanche, au cours du vieillissement, on va accumuler nos cellules sénescentes, celles qui marchent de moins en moins bien, mais qui ne sont pas tout à fait fichues, alors notre système immunitaire ne les élimine pas. Puis en plus, comme il vieillit, bah, il est un peu moins performant, donc il ne les repère pas forcément. Et tous nos tissus, y compris la peau par exemple, vont de moins en moins bien fonctionner.
1: Alors, moi, Karine, j'ai une petite question, parce que bon, vous avez été médecin.
0: Oui.
1: Aujourd'hui, vous êtes dans la santé naturelle.
0: Oui.
1: Vous avez des gens qui viennent. Si vous avez fait une conférence sur les vieillissements, évidemment, c'est que c'est un sujet que vous traitez.
0: Oui.
1: Quand on vient vous voir, alors ça va être carrément une émission, je pense, là-dessus, mais juste pour lancer un peu le sujet, quand on vient vous voir, c'est qu'on vieillit mal, que quel que soit, peut-être l'extérieur et tout. Vous avez vraiment déjà peut-être un diagnostic entre guillemets. C'est-à-dire que, par exemple, je suis en face de vous, je suis sûr que j'ai dépassé la cinquantaine, c'est clair. Vous voyez des choses
0: ouais.
1: que vous ne dites pas, sauf si j'ai en consultation, mais qui vous permettent tout à coup de dire, ah voilà, clac, clac, tout ce que vous nous avez dit au niveau moléculaire,
0: ouais.
1: voilà, c'est ça qui
0: ouais.
1: nous intéresse en fait, même
0: ouais.
1: pour nos auditeurs.
0: Effectivement, ce qu'on connaît du vieillissement, c'est ce qu'on voit. C'est la peau qui est plus fine et moins souple. C'est notre corps qui s'affaisse un peu, c'est notre masse musculaire qui diminue, ça peut se voir. Chez une personne un peu ronde, ça ne se verra pas. La masse grasse va occuper l'espace en quelque sorte, mais la masse musculaire va diminuer. C'est les cheveux qui tombent, ce sont des choses qu'on voit, qu'on connaît et qu'on repère. Après ça, ça nous donne un bilan très superficiel et pas très intéressant de l'état de vieillissement réel de la personne.
1: J'imagine, pour quelqu'un qui travaille dans le moléculaire, j'imagine.
0: Ce
1: qui compte, c'est rééquilibrer tout ça.
0: On va aller... Alors, si on voit une personne en consultation qui vient pour prendre en charge une question de vieillissement, soit en se disant « moi, je veux vieillir le mieux possible », soit en se disant « ah, ben moi, j'ai déjà des pathologies liées à l'âge, donc je suis déjà du côté d'un vieillissement accéléré », ben, on va faire un bilan précis de la personne qui est en face de nous et on adaptera nos conseils en fonction.
1: Mais c'est ça que je vais faire. Vous savez, j'ai vécu plein d'expériences comme ça où je suis rentré dans la peau de quelqu'un pour comprendre un peu le sujet au niveau journalistique. Ben, on va faire ça. Allez, je vais venir vous voir pour le vieillissement. En tout cas, merci et on revient pour parler de ça et peut-être effectivement de ce diagnostic que l'on peut faire parce que vous allez entrer dans des détails aussi complexes. C'est la difficulté en radio. Effectivement, on ne peut pas faire non plus des cours de biologie. En même temps, c'est quand même sérieux. Hein. C'est un sujet... On vient beaucoup vous voir pour ce sujet-là, sur le vieillissement ou le mal vieillissement.
0: Malheureusement, non.
1: Pas assez.
0: On dirait que les gens
1: voilà.
0: s'en préoccupent pas.
1: Eh ben, si.
0: voilà.
1: Merci, Karine Delaumont, je rappelle, conseillère en santé naturelle. On se retrouve pour un prochain numéro et on parlera effectivement de ce vieillissement et de ces choses qui, en fait, sont assez taboues. Il faut quand même le dire.
0: Mmh. Oui, comme si c'était une fatalité, alors qu'il y a des façons de sortir d'un vieillissement pathologique pour revenir à un vieillissement normal, voire réussi.
1: On vous a entendu. À bientôt.
0: Voilà. À bientôt.
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Les chambres d'hôtes permettent de recevoir 15 personnes et le gîte de 30 mètres carrés peut accueillir 4 personnes. L'établissement est ouvert de mars à novembre. Il accueille de nombreux randonneurs à pied avec âne ou avec des chevaux ainsi que des cyclistes. L'affaire est toujours en activité. Le propriétaire poursuit les embellissements tout en développant des partenariats, notamment avec des opérateurs spécialisés dans la randonnée. 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
2: Amis éditeurs, bonjour. Je suis heureuse de vous retrouver à l'écoute de cette émission, puisque la dernière fois nous avions abordé la parabole de l'économe infidèle et nous avons encore beaucoup de choses à découvrir à ce sujet, grâce à notre ami fidèle Christophe Selmar. Et je vous rappelle que cette parabole, vous pouvez la trouver dans le chapitre 16 de l'Évangile de Luc. Christophe Selmar, bonjour.
3: Bonjour Dany, bonjour aussi à vous tous, amis auditeurs.
2: Vous nous avez parlé de cette parabole que l'on appelle l'économe infidèle. Dans d'autres versions, il y a des titres différents, notamment en français courant, le gérant habile. Il y a déjà là tout un antagonisme. Il est infidèle et il est habile à la fois. Et c'est donc une histoire surprenante une fois de plus.
3: Alors, à l'époque du Christ, ils ont de leur patrimoine, de leur terre, à un gérant. Et voilà que ce gérant est dénoncé comme dissipant ses biens, c'est-à-dire il les détourne, et il les détourne à son profit. Le maître lui demande de rendre compte de son administration, et avant de le faire, voici que ce gérant court vers ses fermiers et leur dit, voilà, vous devez 100 mesures de blé, veuillez s'il vous plaît prendre votre contrat, et on va noter que vous en devez 50. À un autre, il demande aussi une remise en cause du contrat à la baisse. Le fermier devait, à cette époque, en payer en nature, il devait 100 mesures d'huile et il revoit le contrat.

0: en le disant, voilà, c'est maintenant 80.
1: Voilà, tu dois plus que 80 et
0: alors,
1: ça ira bien comme ça.
0: Alors, bien sûr, c'est une grande joie de la part de ces fermiers, car le gérant, finalement, a réduit la location de la terre. Ce faisant, le texte nous dit que, grâce à cette habileté du gérant, il va se faire des amis qui vont le recevoir chez eux, et il va être nourri, entretenu, dans la mesure où un contrat faisant valeur de loi parce qu'il a été signé, il sera valable après la destitution de ce gérant qui va ainsi profiter, grâce à son habileté, de cette largesse qu'il aura faite au fermier du maître qu'il aura renvoyé. Or, nous dit la parabole, voici que ce maître va louer, féliciter
1: ce gérant
0: pour avoir agi prudemment. Alors, en quoi consiste la prudence de ce gérant habile, de cet économe infidèle?
1: Vous allez nous le dire parce qu'on a du mal à le percevoir.
0: C'est qu'effectivement, cet homme détournait des fonds, car ce qu'il exigeait comme loyer, comme fermage de ceux qui exploitaient la terre de son maître, c'était pas exactement ce qu'il remettait à son patron.
1: Voilà, il avait en gardé au passage.
0: Il avait une double comptabilité, par exemple, à l'un 100 mesures de blé, mais il en déclarait finalement 80, il en donnait 80 au maître. Mm-hmm. Donc au passage, 20 mesures pour lui. Pour un autre 100 mesures d'huile, il en remettait 50. Et finalement, voyez-vous, il en prenait la moitié pour lui. Donc quand il va revoir à la baisse le contrat de location des métayers de son maître, en réalité, il agit prudemment parce qu'il met en ordre sa comptabilité. Je rappelle à nos amis auditeurs que cette parabole est dans un contexte de repentance. Donc il nous faut voir dans cet acte-là une habileté. Est-ce que finalement la repentance n'est-elle pas aussi une habileté, n'est-ce pas aussi un gain? Car finalement nous revenons de nos mauvaises actions et elles nous sont profitables parce que on va en tirer un certain profit, une certaine honorabilité, une certaine reconnaissance, une certaine bénédiction. L'honnêteté paye toujours.
1: Voilà, c'est ce que nous allons développer après quelques notes de musique.

0: je dois dire, Christophe Selmer, que vous bousculez un petit peu nos schémas. Bon, vous nous dites que l'honnêteté paye toujours, ça je crois que c'est un refrain qu'on a souvent entendu. Mais dans ce contexte précis, on a quand même l'impression qu'il y a eu malhonnêteté et que c'est plus un opportunisme, une façon de tirer parti de la situation qui est mise en évidence. On a aussi l'impression que justement l'honnêteté doit être peut-être assortie de choses un peu sévères, un peu tristes. Et vous nous dites après tout, l'important, selon ce maître, c'est de tirer parti de son intelligence pour aller vers vers un chemin qui est plus facile.
1: A priori, quand on lit cette parabole, on a l'impression que le maître va louer un de ses administrateurs qui va le tromper encore plus. Non, le maître le loue parce qu'il cesse de le tromper. C'est très important ceci, c'est que cette double comptabilité, il n'y en aura plus. Ce qu'il déclare à son patron et ce qu'il déclare au métayer de son patron, car il a la gestion des biens, est exactement la même somme. Donc quand le maître viendra, il se rend compte qu'il a mis à jour sa comptabilité. Alors ce que Dieu nous demande, c'est de mettre à jour notre comptabilité. Car cette parabole, voyez-vous, elle est adressée à des pharisiens. Alors, quelle est la fonction des pharisiens ? Leur fonction, voyez-vous, c'est d'être les gestionnaires du royaume des dieux. Ce sont les responsables spirituels. De la même façon que cet économe demandait beaucoup plus au métayer qu'il ne remettait au patron de la terre, en l'occurrence Dieu, les pharisiens agissaient de même.
0: C'est-à-dire qu'il faisait pression sur le peuple.
1: Il demandait beaucoup plus. Il demandait toutes sortes de lois, de traditions que le maître ne demandait pas. Et ils exerçaient par la même une sorte de domination spirituelle sur un peuple qui était exploité, qui était véritablement malheureux de toutes sortes d'exigences qui étaient inutiles et que le maître ne demandait pas. Donc, quand le gérant demande au métayer de baisser et qu'il exige des métayers exactement ce que le maître reçoit, c'est un acte de prudence, c'est un acte finalement de remise à niveau des exigences du maître. Et je crois que c'est capital que nous comprenions cette parabole dans ce sens. Le maître ne loue pas un gérant qui le vole encore plus, il loue un gérant qui finalement ne va demander au fermier que ce qu'il reçoit lui-même. Il y a une mise à jour d'une comptabilité, et c'est dans ce sens que cette parabole est une parabole de repentance. Il est loué parce qu'il se repent. Il se repent par habileté, certes, par opportunisme, pour être reconnu, pour être accepté par ses métayers à qui on réduit l'allocation. Mais le maître va donc le louer d'avoir agi prudemment, et Jésus va nous encourager à agir de même. Car la parabole suit en disant « Et moi, je vous dis ». Voilà la suite de cette parabole. « Faites-vous des amis avec les richesses injustes pour qu'ils vous reçoivent dans les tabernacles éternels, dans les maisons éternelles. » Alors, quelles sont les maisons éternelles ? C'est le royaume des cieux. Donc, Jésus recommande cette attitude-là pour que nous fassions des amis qui nous reçoivent dans le ciel. Donc, il y a un parallélisme dans le comportement de cet homme qui va finalement agir prudemment pour être reçu par ses métayers à qui on baisse la location, par suite d'une régularisation de comptabilité. Et ce que Dieu nous demande, c'est que nous régularisions aussi l'administration de notre vie pour que nous puissions être reçus dans le ciel. Donc l'acte de cet homme est un acte positif.
0: Il y voit son intérêt.
1: Il y voit son intérêt, et Jésus nous dit, voyez votre intérêt, où se trouve-t-il ? En gérant bien, en ne demandant pas plus que ce que Dieu demande, étant honnête. D'où l'insertion de cette parabole dans le contexte des paraboles de repentance de Luc chapitre 15, pour que nous puissions comprendre que nous avons aussi à bien gérer et à ne pas faire de l'argent notre Dieu. Voici ce que la suite qui est explicitée au verset 10. Celui qui est fidèle dans les moindres choses l'est aussi dans les grandes. Celui qui est injuste dans les grandes excusez-moi, celui qui est injuste dans les moindres choses l'est aussi dans les grandes. Si donc, vous n'avez pas été fidèle dans les richesses injustes, qui vous confiera les véritables ? Si vous n'avez pas été fidèle dans ce qui est à autrui, qui vous donnera ce qui est à vous ? Nul ne peut servir deux maîtres, ou il haïra l'un et aimera l'autre, ou il s'attachera à l'un et méprisera l'autre. Vous ne pouvez servir Dieu et Mammon. Autrement dit, cette parabole est là pour nous dire, gérez bien l'argent qui vous est remis, les responsabilités financières qui sont les vôtres. Nous sommes les administrateurs de Dieu et nous ne devons pas nous devons pas demander aux autres plus que ce que Dieu demande. Nous ne devons pas exiger des autres plus que Dieu exige de nous. Autrement dit, nous devons mettre une comptabilité en ordre afin que ce que Dieu reçoit et ce que Dieu demande soit exactement ce que nous transmettons et nous demandons des autres. Voilà ce qu'a fait cet homme. Il va harmoniser la comptabilité qu'il a avec celle de son maître et avec celle aussi des métayers en revoyant à la baisse ses exigences pour les harmoniser avec celle du maître.
0: Et ce qui me paraît important dans cette parabole, Christos Elmar, c'est que le maître ne semble pas du tout dupe de cette démarche du gérant. Toutefois, il la loue, on l'a vu. Et donc, on a l'impression que ce qui est important, c'est qu'on agisse avec intelligence, c'est-à-dire qu'on sache où on veut aller et qu'on s'en donne les moyens.
1: Mais je crois que vous avez bien résumé ce qui est dit dans cette parabole. Il faut gérer sa vie avec intelligence, avec habileté, avec honnêteté aussi, en agissant sans faire de, comme dit Jésus, sans faire de l'argent sans Dieu, parce que quand il est dit vous ne pouvez servir Dieu et Mammon, c'est le Dieu de l'argent. On ne peut pas servir Dieu et l'argent.
0: Voilà, disons que l'argent peut servir à poursuivre certains buts, mais ça ne peut pas être un but en soi.
1: Exactement.
0: Christos Elmar, merci beaucoup, à bientôt. Amis auditeurs, vous découvrez toutes les richesses que l'on peut trouver dans le texte biblique. Si vous souhaitez étudier d'autres sujets, je vous rappelle que nous vous proposons des cours par correspondance d'études de la Bible. Il suffit pour cela de nous écrire. À bientôt. C'était Parabole, une rencontre avec Christos Elmar, professeur de théologie.

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1: Bonjour à toutes et à tous, ici Barbara de l'Office de tourisme des Cévennes en Lozère. Ravie de vous retrouver pour notre rendez-vous mensuel. Si vous explorez le sud Lozère en ce moment, sachez que l'ensemble de nos bureaux sont ouverts, que ce soit au pont de Montvert, à Saint-Germain-de-Calbert, au Collet d'Aise, à Vialas, à Sainte-Croix ou à Saint-Étienne-Vallée-Française. Nos horaires s'adaptent au fil de la saison, alors pour bien préparer votre passage, n'hésitez pas à les consulter sur notre site internet. Pour bien commencer ce tour d'horizon, penchons-nous sur les rendez-vous réguliers et les activités qui rythmeront notre territoire cet été. Au Pompidou, tous les mercredis de juillet, partez avec Violaine pour découvrir une randonnée au coucher du soleil sur les corniches de l'Hospitalet. Au pont de Montvert, les jeudis, partez à la découverte de l'histoire mouvementée du village avec la guide conférencière Mariette Eville. Toujours avec elle, à Saint-Privat-de-Vallongue, le dimanche, elle vous amène à la découverte de Saint-Trésor des Cévennes pour une balade ludique et panoramique. Également à Vialas, cette fois le mardi, découvrez l'ancienne mine d'argent enfouie sous la végétation d'une vallée luxuriante. À Molaison, les mardis, découvrez le château en restauration lors d'une visite patrimoniale faite par la propriétaire. Finissez par une halte gourmande autour des produits de la châtaigneraie. Au Serre de Lacan, à Saint-Germain-de-Calbert, ne perdez pas le fil de votre activité physique. Le lundi, à partir du 13 juillet, vous pourrez profiter d'une séance de yoga traditionnelle pour un vrai moment de reconnexion. Cette année encore, les visites de ferme reviennent pour le plaisir de tous. 10 agriculteurs passionnés vous ouvrent les portes de leurs exploitations pour apprendre et découvrir leur métier. Voici un aperçu de ce que vous pourriez faire. Au domaine de la Rouvière, à Saint-Privat-de-Vallongue, vous goûterez à l'authenticité entre maraîchage, élevage et culture de la châtaigne. À la pharmacie, au Pompidou, laissez-vous envoûter par les parfums des fleurs, spécialistes passionnés de plantes aromatiques et médicinales. À la ferme de Cocagne, à Saint-Étienne-du-Val-d'Aunaise, rencontrez les chèvres, les porcs élevés en plein air et les abeilles. À la ferme Sinom, partagez un petit déjeuner autour de produits du jardin pour continuer sur une balade autour du potager. Au GAEC, les plantes des Cévennes, découvrez tous les secrets et bienfaits des plantes aromatiques et médicinales. À Sainte-Croix-Vallée-Française. Avec Mathias, des châtaigneries de Mathias, au pont de Montvert, découvrez toute l'histoire de la châtaigne et ce fruit emblématique de nos vallées. À la ferme de Folie, à Saint-Étienne-du-Val-d'Aunaise, partagez le quotidien et la passion d'un élevage ovin et caprin. Avec l'arbre aux abeilles, au pont de Montvert, vivez une expérience unique autour de l'abeille noire et son ruchetron. Avec les saveurs du castanet, au collet de Dèze, succombez aux délices de la châtaigne, au cœur des vergers traditionnels. À la ferme Florette, à Saint-Hilaire-de-la-Vite, venez caresser les 12 chèvres angora et explorer la magnifique châtaigneraie de l'exploitation. Enfin, si vous avez envie de vous faire une toile, le Cinéco sillonne notre territoire tout au long du mois et de l'année. Retrouvez toutes les séances sur notre agenda en ligne. Pour ne rien manquer des activités présentées aujourd'hui, mais aussi pour découvrir bien d'autres rendez-vous avec tous les détails pratiques, une seule adresse, www.cévennes-montlozère.com ou pour les visites de ferme, c'est visitesdefermeau singulier.fr. Notre équipe est aussi à votre écoute au 04 66 45 81 94. Et pour garder le fil de nos activités, pensez à vous inscrire à notre newsletter. Voilà, c'était notre sélection. On se retrouve très vite pour de nouvelles découvertes. Merci de nous avoir écoutés. C'était Barbara pour l'Office de tourisme des Cévennes au Mont-Lozère.

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Mes auditeurs, bonjour. Nous nous retrouvons aujourd'hui pour découvrir trois interprètes. Yassi Velázquez, elle est espagnole. Mary Brennan, elle nous vient d'Irlande. Et puis Bebo Norman, il nous vient des États-Unis. Tout de suite, une première interprétation de Yassi Velázquez, jeune interprète puisqu'elle n'a que 21 ans. Et elle sort son album Mi Corazón, vous allez voir, avec beaucoup de talent d'ailleurs. Pensando en mí, en pensant à moi, Yassi Velázquez.

Priyasi Velasquez, Mary Brennan. On part un peu plus au nord, il fait un peu plus frais. Mary of the Gaels, Marie du peuple des Gaels, Mary Brennan.

Après Mary Brennan, nous retrouverons un Américain avec un style tout à fait typique, Bebo Norman, 10,000 Days, le titre de l'album, et nous retrouvons Selwood Farm, la ferme de Selwood.

Voilà, j'espère que vous avez passé un bon moment en compagnie de ces trois interprètes. C'était à l'instant Bebo Norman, précédemment Mary Brennan et Jessie Velasquez. Nous nous retrouvons dans une prochaine émission pour découvrir encore deux titres de ces trois albums, si vous le voulez bien. À bientôt, au revoir. 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
1: Il y a bien longtemps, les Romains, qui, si l'on en croit Astérix, étaient fous, célébraient les Saturnales. Tous les ans, du 17 au 24 décembre, les esclaves devenaient les maîtres et les maîtres découvraient les joies de l'esclavage, les insultes, le travail épuisant et le fouet. Par la suite, devenu chrétien, le peuple de France se vit offrir par ses prêtres une fête qui valait bien les Saturnales. Imaginez une messe de minuit célébrée par un prêtre et des enfants de chœur, visages peinturlurés, vêtements grotesques. Ils chantent des chansons paillardes, mangent boudin et saucisses sur l'autel, balancent sous le nez des fidèles un encensoir où brûlent de vieilles savates. Pas possible, pensez-vous, c'est fou. C'est pourtant bien de cette façon que le clergé du Moyen-Âge donnait le coup d'envoi de la fête des fous, une semaine avant Noël. Après la messe, copieusement arrosée, on partait dans des chariots remplis d'ordures et d'excréments que l'on balançait sur la foule ravie. Chaque ville rivalisait d'originalité. À Sens, on célébrait dans la cathédrale la fête de l'âne. Un bourricot revêtu d'une splendide chape brodée était la vedette de la messe et ses braiements mélancoliques se mêlaient aux accords de la vielle et de la flûte à bec. L'un après l'autre, durant des siècles, les papes tentèrent d'interdire ces fêtes orgiaques. Ils finirent par gagner la partie à coups d'excommunication, mais la lutte fut chaude, car le peuple et les petits ecclésiastiques tenaient à leurs fêtes, qui les défoulaient. Citons parmi les derniers résistants, quelques années avant le règne de Louis XIV, les franciscains d'Antibes, qui célébraient encore la messe des fous en portant leur chasuble retournée. Ils tenaient les livres saints à l'envers et faisaient semblant de les lire avec des lunettes dont les verres étaient remplacés par des peaux d'orange. Si aujourd'hui, du haut des cieux, tous ces bons prêtres regardent notre don Camillo, ils doivent le trouver bien fade.
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1: À peine le temps d'y voir. Bonjour à tous. Alors aujourd'hui, je vais vous parler d'une chanson traditionnelle française que nous connaissons tous parce que nous l'avons tous chantée depuis que nous sommes petits, aux marches du palais. Donc c'est une ballade dont les auteurs sont anonymes. La plus ancienne version qui a été recensée date du XVIIIe siècle. C'est une chanson qui a connu une très très large diffusion dans toute la France, de la Bretagne à la Champagne, de l'Artois du Nord au Languedoc. Alors à chaque fois, les paroles sont changées et sont ancrées dans la région française dans laquelle elle est chantée. Donc il existe plus de 40 versions de cette chanson qui ont été récoltées depuis le XVIIIe siècle. On suppose que c'est une chanson qui serait originaire des Flandres parce que la plus vieille version qu'on a trouvée parle d'une jolie Flamande. Mais c'est une chanson qui a quand même été très très épurée au fil des temps. Les paroles ont été modifiées. Mais elle reste quand même très très mystérieuse quant à ses paroles, voire même très farfelue quant à l'interprétation qu'on pourrait donner, par exemple en parlant du mi-temps du lit, où la rivière est profonde et où tous les chevaux du roi pourraient y voir ensemble. C'est à voir à chacun quelle pourrait être la signification. C'est une ballade qui évoque le mythe de l'amour qui trouve refuge dans une nuit éternelle, qu'on retrouve dans toutes les chansons traditionnelles de cette époque. Mais en plus, c'est une chanson qui a une dimension sociale. C'est le rêve d'une idylle vitam aeternam entre une belle et un modeste cordonnier. Donc c'est un peu une échappée belle où le cœur l'emporte sur les conventions et surtout sur l'ambition sociale. Alors la version que j'ai décidé de vous faire écouter est celle que j'aimais le plus quand j'étais petite, que j'écoutais sur le vinyle de ma maman. Donc c'est une version chantée par Yves Montand.

0: C'était donc aux Marches du Palais, interprété par Yves Montand. Moi, je vous dis au revoir et je vous retrouve bientôt.
1: C'était Histoire de chansons. Et nous étions avec Alexandra de la médiathèque de Saint-Christol-les-Alès.

0: Les prévisions météorologiques de ce mardi, nous sommes le 21 juillet avec bien du beau temps et ça quasiment jusqu'à la fin de la semaine. Pas d'orage en vue, pas de température fraîche non plus, des températures dans le département du Gard qui oscilleront entre 21 et 33 degrés, 3 degrés au-dessus des normes saisonnières. Si vous allez dans les Cévennes et si vous allez dans le département de la Lozère, alors il fait beau aussi, hein, toute la journée à Florac par exemple, avec des températures qui oscilleront entre 18 et 31 degrés, 4 degrés au-dessus des normes, des températures qui seront comprises également entre 17 et 31 degrés à Mende, où il fera très beau, avec un après-midi très chaud quand même, hein, 6 degrés au-dessus des normes saisonnières. Et puis à Langogne, il fera beau, des températures qui seront comprises entre 13 et 26 degrés. Alors si vous organisez aussi un peu vos journées à l'avance, c'est bien pour demain mercredi. À l'Est, il fera très beau, hein, 19 donc le matin et 32 degrés l'après-midi. À Mende, il fera beau également entre 15 et 30 degrés, chaud l'après-midi. Et puis à Langogne où il fera beau avec des températures comprises entre 11 et 25 degrés au cours de la journée. Elles seront chaudes l'après-midi avec des valeurs proches de la normale. Voici pour les prévisions météo. Je vous souhaite un agréable moment à l'écoute de Radio Intervalle.
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Bonjour à toutes, bonjour à tous. C'est un grand plaisir de vous retrouver pour partager ces petits trésors musicaux, ces raretés, voire ces interprétations toutes originales. Le Kiosque à musique, c'est une émission que vous a préparée et que vous présente Pierre-Yves Deroche. Rareté, bien sûr, originalité, sans doute, c'est tout le thème de notre rendez-vous d'aujourd'hui. Ce sera pour débuter une bamba, dans une interprétation revue de Stanley Bach et de son grand orchestre, une pure merveille de réorchestration. Puis nous retrouverons, pour continuer, un merveilleux orchestre Dixieland aux sonorités très spéciales, les Village Stompers, dans la fameuse mélodie « Un violon sur le toit », succès, entre autres, du grand Ivan Rebroff. Suivra la plage classique. Je vous ai choisi Zampa de Faust, interprété au Nymphonium, un petit instrument aux sonorités de boîte à musique, de la vraie dentelle musicale. Ne perdons pas de temps, place à l'original, place aux raretés et aux trouvailles.

fantastique et merveilleuse interprétation, c'était La rareté et la trouvaille du jour. Si vous n'avez pas reconnu cette mélodie, eh bien c'était une chanson intitulée Le vent de Georges Brassens, avec Georges Brassens lui-même à la guitare d'accompagnement, et Teddy Martin au violon, Moustache le grand batteur de jazz à la batterie, et les deux fidèles de Brassens, Pierre Nicolas à la contrebasse et Joël Favreau à la guitare solo. Continuons de rassembler ces petits trésors d'originalité, d'inédit, de rareté, là est tout notre credo d'aujourd'hui.

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0: Métamorphose, tel pourrait être le thème de notre rendez-vous d'aujourd'hui. Métamorphose, tant les orchestrations et les interprétations que je vous propose sont différentes des œuvres et mélodies originelles. Rareté, originalité, insolite, là est tout notre programme. Après ce tonnerre et éclair de Johann Strauss, c'était la musique viennoise, chose peu ordinaire, interprétée par un ensemble composé exclusivement de cuivre, appelé un brass band. C'était le fameux brass band anglais de Ferry Band Kenneth Dellison. Nous poursuivons avec un grand, très grand succès que vous reconnaîtrez avec ce même merveilleux prodige de réorchestrateur anglais Stanley Black, c'est ma chanson. Il n'avait d'ailleurs que 12 ans quand sa première orchestration fut interprétée par l'orchestre de la BBC de Londres. Haute découverte ensuite et autre succès de variété avec ce Siri Biribin avec l'orchestre du Sud-Tirol et Karl Anstetter à la trompette. Mais avant toutes ces mélodies, place à la trouvaille classique, la fantaisie impromptue de Chopin, revue, réadaptée et recorrigée par et pour le grand orchestre de Stanley Black, un pur chef-d'œuvre de réorchestration.

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0: Bonjour à toutes et à toutes. Bienvenue dans cette émission en occitan. Aujourd'hui, parlons d'un concours des nouvelles, le concours de lecture del Val, le lecteur du Val, organisé par l'Association de las Bibliothèques de l'Auragais dans le département de Nautogarouna. Le principe est simple, imagina une nouvelle à partir d'une première phrase. En questant la phrase R dans la bustio de las lettres, une papierote, rendez-vous à la station des métros Ramonville. Traduction en français, dans la boîte aux lettres, un simple mot, rendez-vous à la station de métro de Ramonville. 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
1: Bonjour à toutes et à tous, c'est Clara de l'Office de Tourisme Cévennes d'Ardèche et je suis ravie de vous retrouver pour vous annoncer les événements récurrents de l'été. Festivals, balades nature, spectacles et découvertes gourmandes, installez-vous confortablement, je vous emmène pour un petit tour d'horizon. Le lundi à 17h, direction le village fortifié de Bannes. Laissez-vous embarquer pour la visite Bannes Cité Gourmande, une déambulation historique qui se termine en beauté par une dégustation de bons produits locaux. Rendez-vous le mardi à 17h30 avec la visite Nave de Caladan Fossile. Le rendez-vous est donné devant l'Office de Tourisme des Vences pour grimper à travers les ruelles encaladées et remonter le temps jusqu'aux origines de la Terre. Pensez à mettre de bonnes chaussures. Tous les mercredis matins, c'est le moment de réveiller le trappeur qui sommeille en vous. Au départ du parking de Mazé-Plage à Castéjo, la balade accompagnée Le Petit Trappeur Cévenol propose aux enfants dès 5 ans et à leurs parents de pister les traces des castors et de redécouvrir les plantes utiles. Le mercredi également, à 10h30, prenez de la hauteur et rejoignez la Maison du Gerboul à l'entrée du village de Tignes. Vous profiterez d'une visite commentée historique et culturelle de ce magnifique village Cévenol et de son église romane classée. Pour explorer l'histoire médiévale d'une façon totalement insolite, ne manquez pas la visite guidée théâtralisée du Duché de Joyeuse. Ça se passe les mercredis et jeudis soirs. Rendez-vous à 20h30 sur la place de la Recluse à Joyeuse. C'est drôle, instructif et vous y croiserez peut-être Charlemagne. Avis aux gourmets, juillet va faire frémir vos papilles. Nous avons regroupé les meilleures expériences œnologiques et gustatives du territoire. Tous les mardis à 11h, sauf le 14 juillet, l'espace Castanea à Joyeuse vous propose sa dégustation châtaigne. Venez percer les secrets du fruit emblématique de l'Ardèche avec une dégustation de crème onctueuse et de biscuits croustillants. Les mardis et vendredis, de 10h à midi, le domaine de Cassagnol à Berès et Casteljau vous invite à son rendez-vous en terroir inconnu. Au programme, immersion dans le vignoble bio, visite du chai et dégustation commentée des 8 vins accompagnés de charcuteries et fromages locaux. Tous les mercredis de l'été, Véronique et Patrice vous ouvrent les portes de leur châtaigneraie centenaire à La Boule. Une flânerie paisible sur un sentier paysager suivi de la découverte des ateliers et d'une dégustation de produits bio et AOP. Tous les jeudis à 10h30, retour à l'espace Castanea à Joyeuse pour une visite commentée au cœur d'un bâtiment du XVIIe siècle, parfaite pour tout savoir sur la culture du châtaignier. En fin de journée, le jeudi, accordez-vous une pause idyllique au Mass-Héritage à Rosières. C'est l'apéro entre vigne et piscine pour savourer des vins, du domaine et des mets locaux dans un cadre enchanteur. Et pour finir la journée du jeudi en beauté, le Château des Lèbres à Bannes vous propose ses nocturnes, une balade magique dans les vignes à la lampe à pétrole autour des mythes du vin.

le festival Musique à Jalès, une programmation d'exception mêlant jazz et musique classique. Tous les jeudis, vivez le quotidien pastoral lors d'une soirée avec le berger Vincent au gîte Lafage à Montselgue. Vous partirez garder les brebis sur le haut plateau au coucher du soleil et partagerez la traditionnelle biasse, le casse-croûte local. Tous les vendredis de l'été, ne manquez pas les vendredis de champs libres à la Blachère. De grandes soirées festives en extérieur avec concerts ou spectacles au chapeau, ambiance familiale, petite restauration locale et bière artisanale. Et voilà un aperçu de ce qui vous attend cet été en Cévennes d'Ardèche. Bien sûr, ce n'est qu'un avant-goût et bien d'autres surprises vous attendent sur notre territoire. 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
1: Bonjour à toutes et à tous et bienvenue sur Radio Intervalle en ce début de semaine. Merci de rester fidèle à votre radio locale qui vous dit tout sur les actualités près de chez vous. Et aujourd'hui, nous allons retrouver dans quelques instants Audrey Mistral pour parler des animations estivales dans les sites touristiques d'Alès Agglomération. C'est avec Audrey Mistral et on parle aujourd'hui de la mine témoin et de la maison du mineur.
2: Cet été, en complément de nos traditionnelles visites guidées, on proposera alors non pas des visites des galeries, mais par contre des spectacles en plein air qui auront toujours un lien avec justement l'histoire minière Cévenole. Ces spectacles seront proposés les mercredis soirs jusqu'au 26 août. On aura sur cette période 4 spectacles différents. On aura un spectacle le 19 août à 20h qui mêlera fil d'équilibre, violoncelle et chant. Ensuite, le 22 juillet et le 12 août à 21h30, on aura un conte aux étoiles qui fera justement le lien entre le monde souterrain, entre l'histoire de la mine et le ciel. Ensuite, le 29 juillet et le 5 août à 21h30, on aura le spectacle Jade qui associe humour, poésie et tissu aérien. Deux jeunes filles présenteront ce spectacle à travers différents personnages. On aura un petit peu de tout ce qui est acrobatie, le tout en plein air. Et le 26 août à 20h, on aura un spectacle qui lui mêlera théâtre, art du cirque et témoignages de mineurs. Là aussi, une nouveauté, un spectacle conçu spécialement pour la mine témoin pour cette saison 2026. Si jamais vous voulez profiter également de la fin de journée pour faire une visite des galeries, eh bien, ça sera le moment, donc c'est mercredi soir, puisque éventuellement, avant un spectacle, vous pourrez suivre une visite guidée traditionnelle des galeries, puisque habituellement le site ferme à 19h, et là, selon, vous pourrez faire une visite jusqu'à 20h ou 21h30 en fonction des soirées. Également, on proposera cette année une nouveauté, ou du moins, on repropose une visite que nous proposions il y a de cela quelques temps, il y a plus de 10 ans, qui est une visite à la lampe de mine, donc qui permettent donc aux visiteurs de découvrir les galeries dans une ambiance authentique, puisque là, bon, les galeries sont plongées un peu plus dans l'obscurité qu'habituellement. Nous proposons une lampe aux participants. Ils sillonnent ainsi le parcours des galeries à la lueur de leur lampe de mine. C'est des petits groupes à peu près de 15, grand maximum 20 personnes. Puis on est dans une ambiance un petit peu plus intimiste et nos guides vous présentent l'évolution de l'histoire de ces lampes. Pour compléter ces visites à la lampe, le 31 juillet, il y aura un spectacle en plein air qui là aussi mêlera théâtre, art du cirque et témoignages. Et puis le 7 août, nous sommes associés avec l'étoile Cévenole pour proposer une soirée d'observation du ciel étoilé, donc suite à la visite à la lampe de mine, donc aux alentours des 22h, 22h30. Ces infos donc pour la mine témoin, toute cette programmation, vous pouvez la retrouver sur notre site internet, le www.mine-témoin.fr.
1: D'autres choses prévues également à la Grand Combe, à la Maison du Mineur.
2: Là, on proposera également en plein air deux types de spectacles qui, eux, seront proposés les mardis. 4 soirées seront proposées du 21 juillet au 4 août. On retrouvera le conte aux étoiles, suivi le 4 août d'une observation du ciel étoilé. Donc là, on fera également le lien, le pendant entre le monde souterrain et l'histoire ensuite du ciel, des étoiles, de l'astronomie. Et ensuite, les 28 juillet et 11 août à 20h, on retrouvera le spectacle Toile tissée qui associe de la danse aérienne, du fil d'équilibre et de la musique. Également, cette année, ce sont les 180 ans de la commune de la Grand Combe. Et donc, dans ce cadre-là, nos guides nous accompagneront au cœur de la cité de la Grand Combe. Deux balades urbaines seront organisées les 25 juillet et le 8 août à 9h30, donc au départ de la maison du mineur de la Grand Combe. Et ainsi, vous découvrirez le patrimoine minier et l'histoire de cette ville qui est née et qui a vécu de la mine. Ensuite, on retrouvera notre programme d'ateliers enfants qui auront lieu donc les mercredis et vendredis matin à 10h30. En complément des 180 ans de la commune de la Grand-Combe, proposé par les archives départementales du Gard, l'exposition Ma commune, mon histoire sera visible du 3 juillet au 27 septembre avec des médiations proposées les 6, 13, 20 et 27 août à 14h30 à la maison du mineur. Cette programmation, vous pouvez la retrouver aussi sur notre site internet, le www.maison-du-mineur.com.
1: Merci à Audrey Mistral pour les sites touristiques d'Alès Agglomération. Le passé minier de la région d'Alès est largement mis à l'honneur. Mais pendant tout l'été, vous seront également proposés de nombreuses animations à la Maison de la Figue de Vézénobre ainsi qu'au Préhistorama de Rousson. On y revient très prochainement avec Audrey Mistral. Et en attendant, nous vous souhaitons à toutes et à tous une très bonne semaine à l'écoute de Radio Intervalle.
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4: Les prévisions météorologiques de ce mardi, nous sommes le 21 juillet avec bien du beau temps et ça quasiment jusqu'à la fin de la semaine. Pas d'orage en vue, pas de température fraîche non plus, des températures dans le département du Gard qui oscilleront entre 21 et 33 degrés, 3 degrés au-dessus des normes saisonnières. Si vous allez dans les Cévennes et si vous allez dans le département de la Lozère, alors il fait beau aussi, hein, toute la journée à Florac par exemple, avec des températures qui oscilleront entre 18 et 31 degrés, 4 degrés au-dessus des normes, des températures qui seront comprises également entre 17 et 31 degrés à Mende, où il fera très beau, avec un après-midi très chaud quand même, hein, 6 degrés au-dessus des normes saisonnières. Et puis à Langogne, il fera beau, des températures qui seront comprises entre 13 et 26 degrés. Alors si vous organisez aussi un peu vos journées à l'avance, c'est bien pour demain mercredi. À Alès, il fera très beau, hein, 19 donc le matin et 32 degrés l'après-midi. À Mende, il fera beau également entre 15 et 30 degrés, chaud l'après-midi. Et puis à Langogne où il fera beau avec des températures comprises entre 11 et 25 degrés au cours de la journée, elles seront chaudes l'après-midi avec des valeurs proches de la normale. Voici pour les prévisions météo. Je vous souhaite un agréable moment à l'écoute de Radio Intervalle.
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1: Bonjour à tous. J'entendais la voix grave de Michel de Mora. J'ai dit, tiens, il y a un tuba dans le coin ou un ophicléide. Non, c'était votre voix. Bon, et bien on refait du jazz comme la semaine dernière.
2: Ah, le temps a été long à passer. Oui. J'avais plaisir à revenir.
1: Alors, même punition, même motif. Panorama du jazz, 6e édition. Et nous balayons une histoire rapide du jazz depuis 1900 sensiblement jusqu'à l'an 2000 qui arrivera bientôt. Eh bien, sans plus attendre, on va parler de Jumpy Johnson, ce formidable pianiste qui, à la suite de Scott Joplin, a forgé le style du jazz, puisque Scott Joplin, c'était le rag, Jumpy Johnson, c'était le swing, c'était le stride, c'était la musique moderne, disons-le. Et nous allons passer, non pas une œuvre de 1905-1910, parce que Jumpy Johnson était encore tout gamin, mais le style était conservé, et c'est un rouleau de piano mécanique de 1921, un de ses succès les plus célèbres. On le joue encore, c'est The Harlem Strut.

0: Petite erreur du présentateur, ce n'était pas le rouleau de piano mécanique que je vous ai passé, mais c'était justement la version piano qui est très mauvaise comme enregistrement. C'est l'enregistrement direct avec un énorme pavillon, puis la cire était gravée à partir d'un diaphragme, et donc j'avais choisi la vieille version, également la version 1921 en rouleau de piano mécanique. J'ai choisi celle-ci pour lui donner l'allure d'époque. Hein. Ça n'est pas bien joli comme enregistrement, mais au fond, cela vaut d'être entendu. Bien, alors donc, c'était du piano normal et de l'enregistrement normal. Et maintenant, nous passons en 1927 avec un très vieux succès qui se joue encore. C'est l'éternelle histoire. Tous ces succès se jouent encore. C'est le Jazz Me Blue de Delaney, interprété, pardonnez-moi du peu, par Bix Beiderbecke. Lors de l'émission précédente, souvenez-vous, on avait dit grand bien de Paul Whiteman, alors que les jazzmen ne l'aiment pas en général. Seulement, entre autres gens auxquels il a donné leur chance, il y a eu un type comme Bix Beiderbecke, et celui-là, comme on dit vulgairement, il fallait se le taper, hein, parce que il est mort à 30 ans, ivrogne, comme il n'était pas permis d'être ivrogne. C'était un génie de la trompette, mais alors, c'était quelque chose de terrible, il s'est ruiné par l'alcool. C'était un type formidable, qui avait un style tel qu'on le surnommait le Louis Armstrong blanc. Mais seulement pour l'avoir dans un orchestre, il paraît que ce n'était pas quelque chose de très amusant. Voilà ce que l'on peut dire au sujet de Bix Beiderbecke. Je vous en prie.
1: Et il est curieux de constater que parmi beaucoup d'artistes, que ce soit dans la peinture, là je pense à Toulouse-Lautrec, ou que ce soit dans la musique, ouais. L'alcool a un côté qui abrège la vie, certes, mais qui allonge
0: qui excite,
1: qui fait faire des prouesses. Bref, hélas, parce qu'ils en meurent, mais n'empêche que ça leur permet de sortir des traits de génie.
0: Et pour revenir à ce que nous disions la semaine dernière à propos du livre Le Jazz et les Gangsters, il faut dire que justement, puisque ces gens-là jouaient dans des boîtes dirigés par des gangsters, ils avaient de l'alcool à gogo, c'était une incitation néfaste. Bien, alors nous éviterons de boire, mais nous continuerons d'aimer le jazz. Et nous passons donc au Jazz Me Blues de Delaney, interprété par Bix en 1927.

0: Tasmie Blues de Delaney, interprété par Big Spider Beck en 1927, et c'est une musique qui a 70 ans, ça n'a pas vieilli. Il y a une discussion en antenne avec Michel entre les tubas et les hélicons. Alors on va se renseigner quand même dans les bouquins, parce qu'effectivement, l'hélicon basse fait le tour du bonhomme et le tuba ne fait pas le tour du bonhomme. Alors il va falloir que l'on travaille la question, hein.
1: Je me demande si c'était pas l'hélicon avec le pavillon haut, celui oui. qui remplaçait le tuba, mais qui permettait de ne pas cogner le voisin d'en face en défilé.
0: Et puis d'avoir en défilé la musique qui partait devant.
1: Voilà.
0: Là, avec le pavillon en face, et puis c'est plus joli. Alors on voit beaucoup dans les orchestres militaires américains, notamment.
1: Exact.
0: Hein. Voilà. Bon. Eh ben, dites donc, on apprend des choses aujourd'hui. On en dit tout au moins. Et nous sommes toujours en 1927, avec toujours de l'excellent jazz, bien entendu, mais Johnny Dodds à la clarinette, alors très très célèbre clarinettiste, sur une œuvre de Creamer et Lytton, là aussi, que l'on joue encore aujourd'hui, « After you've gone, you left me crying, after you've gone, there's no denying », etc. C'est une œuvre immortelle de 1927, qui d'ailleurs doit être antérieure, je crois que c'est de 23 ou 24, et là c'est enregistré en 1927 par Johnny Dodds, « After you've gone ».

0: After You've Gone, de Creamer Layton, interprété par Johnny Dodds et son orchestre en 1927. Alors, je m'engage en disant c'est de la musique qui, quant à la composition et à l'exécution, n'a pas du tout vieilli, c'est de la musique actuelle. Alors, si un auditeur n'est pas d'accord, il m'envoie une lettre de sottise, elle sera quand même bien acceptée et on la commentera au micro.
1: Mais à condition qu'il montre mieux de notre époque.
0: Parce que des compositions comme cela et des qualités de musicales quant à l'orchestre, c'est quand même assez rare. Et puis alors là, ça avait l'avantage. Bien sûr, on retrouve des orchestres jouant dans ce style, mais ça avait l'avantage de la spontanéité. Voilà, et bien nous passons maintenant à Benny Goodman en 1936 avec son très très beau Stomping at the Savoy. Alors précisons que Benny Goodman, en dehors d'un excellent musicien juif d'ailleurs, était un très brave type qui intégrait les Noirs dans les orchestres. Et cette composition est très bonne parce qu'elle était écrite en collaboration avec le fameux batteur Chick Webb. Stomping at the Savoy de Benny Goodman et Chick Webb, interprété par Goodman et son orchestre en 1936.

Merveilleuse musique de Benny Goodman en 1936, Stomping at the Savoy. C'est frais, c'est délicieux comme musique. Ça n'a pas changé. Vraiment, je suis, je crois, très passéiste, mais il y a quelques petites bonnes raisons à cela. Et nous nous acheminons vers la moitié de notre programme, en conservant Chick Webb, cette fois-ci avec son orchestre, en 1934, dans une très très belle œuvre d'auteurs peu connus. Il y a Samson et Mills. Je pense que c'est peut-être Irving Mills, alors à ce moment-là, il est plus connu quand même. C'était l'impresario de Duke Ellington pendant un temps, pendant très longtemps même. Et alors cette œuvre, c'est le fameux Blue Lou.

0: groupe de Samson et Mills, interprété par Chick Webb et son orchestre en 1934. Que voulez-vous ? C'est beau. Il y avait de l'idée dans la composition à cette époque. Il y avait des centaines, des milliers de compositions, et il y avait, sinon toujours, tout au moins bien souvent, une idée. Une idée, une originalité dans les compositions, ce qu'on ne trouve plus maintenant.
1: Mais la preuve, c'est qu'on ne confond pas les unes aux autres. Bah,
0: très exactement, et qu'on les connaît.
1: Chacun a ses caractéristiques et qui sont vraiment leurs propres individualités.
0: Ah oui, ça, il n'y a pas d'erreur possible. On sait que c'est Blue Lou, ça n'est pas autre chose. Hein.
1: Exact.
0: Eh bien, on va passer à autre chose. Alors là, Darktown Strutcher Ball, j'ai toujours entendu cet air. Mais alors là, toujours, c'est une chanson très jolie. Là, je ne vous citerai pas les paroles parce que ça se chante très très vite. Et puis, je vais me casser la figure si j'essaie de donner les paroles en anglais. Alors, je ne les donne pas. Mais nous irons, si tu veux, au bal ce soir où nous entendrons jouer. Surtout, arrivons à l'heure parce qu'on entendra jouer le Jelly Roll Blues. Donc, c'est forcément postérieur à la composition de Jelly Roll Morton, le Jelly Roll Blues. Mais je pense que c'est une œuvre de 1918-1920.
1: Mais vous avez eu une façon de me dire les paroles qui m'a complètement ému.
0: Ah oui, mais c'était pas à vous que je m'adressais. Hein. Vous êtes l'interlocuteur, bien entendu. Alors nous n'irons pas au bar ensemble, hein. Bien entendu. Alors c'est le Darktown Strutter Ball. En rappelant que le strutter vient certainement de strut, qui était une danse assez ancienne avant le swing. La preuve, c'est que un rythme tout au moins, la première œuvre de cette émission, c'était The Harlem Strut. Et c'était un pas de danse, autant que je me souvienne. Et donc, Darktown Strutter Ball, ça collerait assez bien. Ce serait, d'après moi, de Shelton Brook, et c'est interprété par Coleman Hawkins, alors une date beaucoup plus récente. Darktown Strutter Ball.

0: C'était Dark Town Structure Ball, sans doute de Shelton Brooks, interprété par Coleman Hawkins et son orchestre. Et là aussi, il n'y a pas de date sur les disques, ça arrive souvent, mais c'est un enregistrement qui doit dater des années 50, vraisemblablement. Hein. Et c'est assez conservateur comme style, mais je pense que l'œuvre était de 1918-1920. Donc, vous voyez, l'américain est conservateur. 30 ans après, il n'oublie pas ses vieux standards. Vous vouliez dire quelque chose, Michel, je crois, non?
1: Non, je ne sais plus.
0: Ah bon?
1: Ça m'a passé.
0: Eh ben, ça fait rien. Rassurez-vous, j'ai de quoi meubler. Hein. Et alors, si l'on dit que cette œuvre est des années 50, vraisemblablement, c'est un style donc conservateur, dirons-nous. Et nous arrivons maintenant à une œuvre qui est intitulée Webb's Delight de Ted Dameron, interprétée par Miles Davis en 48. Et on verra que le style est quand même différent puisque Miles Davis c'était un renouveau dans la. Dans l'art de la musique, dans la trompette notamment. Oui, vous disiez ?
1: Oui, je voulais dire que cette fois-ci, comme dans le morceau précédent,
0: oui.
1: C'est assez drôle de remarquer le dernier son, un coup de cymbale.
0: Ah ben oui, ça a pu marquer une époque. Oui, il y a des finales
1: c'était,
0: comme
1: c'était
0: ça.
1: C'était l'époque.
0: Maintenant, on finit beaucoup en accord de dixième à la main gauche et en accord de septième majeur à la main droite, c'est-à-dire Do, en tonalité de Do. Do, Mi à la main gauche et Do, Si naturel à la main droite. Ben oui, ça c'est, il y a des styles comme ça d'époque pour les codas et pour les finales. Voilà, alors Webb's Delight. Alors on peut penser que c'est quand même une œuvre assez ancienne parce que si elle est intitulée Les délices de Webb, eh ben c'était sans doute pour un hommage rendu à Chick Webb ou peut-être une œuvre de lui-même qui a été remaniée en 1948.

C'était Web's Delight de Ted Dameron, interprété par Miles Davis et orchestre, bien entendu. On va pas citer tous les protagonistes. Œuvre de 1948. On peut effectivement penser que c'était un hommage à Chick Webb parce que la partie rythmique était assez intense. Voilà. Eh bien, nous revenons aux Revivals, tout comme la semaine dernière, avec une très très belle œuvre de Swift et James intitulée Can't We Be Friends? Ne pouvons-nous pas être amis? Hein, c'est gentil ça. Et toujours chanté par Ella Fitzgerald et Louis Armstrong. Là aussi, c'est une œuvre des années 50, vraisemblablement. Can't We Be Friends?

0: Dans le Free France de Swift et James, interprété par Ella et Lewis, et je crois que là tout est réuni pour faire une excellente chanson de danse. La voix, la composition, la musique, c'est vrai, c'est très joli. Je crois, Michel, vous avez la nostalgie de la danse, et non pas des boîtes de nuit, mais des salons de danse, non?
1: Ben, plutôt de la musique plutôt que du bruit.
0: Oui, de la belle musique de danse, c'était joli. Hein.
1: Oh oui, surtout, pas uniquement le jazz, mais
0: ouais.
1: Des valses à la viennoise avec ouais. des robes à cerceaux, mais c'était magnifique
0: et,
1: ça.
0: Et le soi-disant vulgaire tango. Je peux vous dire une chose, c'est que je suis allé à Buenos Aires en 1954, que je ne dise pas de bêtises, et j'ai acheté des disques de tango sous le manteau parce que le tango était interdit. Danse lascive, donc Perón et sa femme avaient interdit le tango. C'est drôle, à Buenos Aires, pas avoir le droit d'entendre des tangos, c'est assez curieux, mais c'était comme cela.
1: Ils devaient danser entre eux.
0: Vraisemblablement, oui. Non, mais ça, vous voyez, c'est ridicule. Alors, danse lascive peut-être, mais qui a conquis ses lettres de noblesse, parce que lorsqu'on voit actuellement, à la télé notamment, des démonstrations de tango argentin, c'est absolument merveilleux comme danse.
1: Alors, c'est aussi beau que difficile.
0: D'ailleurs, au fond, on parle du tango dans ce soi-disant lascive, mais quand on voit la java française et quand on danse une java actuellement, c'est très joli aussi.
1: Oui.
0: Bon, danse de voyous peut-être, mais ça s'est ennobli, tout comme certaines formes de jazz d'ailleurs. Hein. On dit souvent que la musique de jazz s'est ennobli, mais ça arrive, c'est une bonne musique populaire, et ben devient une musique sinon classique, tout au moins, qui entre dans les mœurs.
1: En tout cas, le jazz devrait reprendre sa place dans des balles de...
0: Oui.
1: Non populaire parce que la musique le mérite.
0: Elle le mérite. Eh bien, on va continuer avec la côte ouest. Alors là, c'est du cool Stan Getz, hein, ce formidable saxo américain de la côte ouest et qui interprète une œuvre de Grice nommée Yvette. C'est un enregistrement de 1951.

0: C'est de la bonne musique, c'est de la côte ouest, c'est du cool, c'est Stan Getz, 1951, œuvre de Grice, Yvette. Et puis c'est gentil, Yvette.
1: Oui.
0: Joli prénom.
1: Oui, mais la fin est un peu abrupte. Hein.
0: Ah ben, bon, ça finit sec. Oui, il faut guetter le technicien parce que sinon on se fait avoir. Hein. Bon, eh bien nous allons terminer avec quelque chose qui mérite un tout petit peu de prévenir. Parce que souvenez-vous que la semaine dernière, nous avons terminé sur un retour au classicisme. Une structure tout à fait classique de Menuet ou de Fugue, ou je ne sais, on aurait pensé entendre un playback de Jacques Loussier. Alors aujourd'hui, c'est complètement différent. Nous allons terminer avec Gil Evans. Grand musicien dans l'éternel, reconnu comme tel, mais qu'est-ce que vous voulez ? Je vous avouerai que cette musique, interprétée de lui ou interprétée par lui, ça finirait par me barber un peu. Alors là, je vais vous scandaliser. On ne donnera qu'un extrait parce que je crois que le morceau doit durer 15 ou 20 minutes. Il y a quelque chose d'épouvantable parce que maintenant, ah, c'est pas celui-là qui fait 20 minutes 54, Patrick. Hein? Eh ben, je ne suis pas. 20 minutes 54. 22 minutes. Monsieur Beethoven racontait des histoires en 22 minutes 54. Hein, vous ne croyez pas?
1: Hein? Non, mais Ravel a fait pas mal avec son boléro.
0: Hein. Ah oui, oui. Mais alors, il l'avait fait par esprit plaisant, intentionnellement. Alors là, qu'est-ce que vous voulez ? Deux œuvres qui durent 22 minutes 54 et on ne donne pas les dixièmes de seconde. On n'est pas aux Jeux Olympiques du marathon. Alors, on va en passer un extrait de quelques minutes. C'est Priest de Harper, interprété par Gil Evans et son orchestre en 1967. Je vous préviens, c'est quand même déconcertant et à la limite c'est barbant.

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0: passé 2 minutes et quelques d'une œuvre de 22 minutes 54 secondes était extraite de Priest, de Harper. Ça pourrait s'appeler Moulin à café, ça pourrait s'appeler version préliminaire au Grand Bleu, comme vous le disiez en antenne.
1: Le Grand Bleu est mieux réussi, me semble-t-il.
0: Alors, ce que l'on peut dire pour ne fâcher personne, je crois qu'il y a des essais musicaux de toutes sortes, dans la musique dite classique, dans la musique dite de jazz. Et puis, le jour où on ne veut pas coller l'étiquette classique pour une raison quelconque, on dit, tiens, il y a un fourre-tout là à côté. Ah ben, c'est le jazz, on va le flanquer dans le fourre-tout du jazz. Alors là, je ne suis absolument pas d'accord. Parce que cette musique n'a rien à voir avec le jazz.
1: Mais vous êtes coupable.
0: Ben oui, je suis coupable, mais dites dans l'Inquisition, alors elle n'est pas loin. Hein. Alors, nous allons terminer avec une œuvre très brève de Thelonious Monk, interprétée toujours par Gil Evans en 1976, et intitulée Rhythm Unning.

0: pas mauvaise tout compte fait, c'est Rhythm Ending de Monk, interprété par Gil Evans. Pas mauvaise et surtout agréable parce qu'elle dure peu de temps.
1: Non, il y a de la recherche.
0: Il y a de la recherche. Il y a une recherche musicale, là, manifestement. Mais ça n'est pas du jazz.
1: Ah. Oh, ça pourrait en être.
0: Ça pourrait en être, mais on arrive vraiment aux confins. Bon, nous arrivons aux confins et également à la fin de cette émission. C'était de Jazz à Jazz. Nous avions pour invité la semaine dernière, cette semaine, Michel de Maurras, que nous reverrons, j'espère, un de ces jours.
1: Et avec plaisir.
0: Et à tous, une bonne semaine. À tous, au revoir. C'était de Jazz à Jazz.
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3: Quand il pleut à la Saint-Victor, la récolte n'est pas d'or. Bonjour à tous, nous sommes le 21 juillet, journée mondiale de la malbouffe. Sous son nom français, elle ne s'est pas encore fait une vraie place dans le calendrier des journées mondiales. Il faut dire qu'elle nous arrive en ligne droite des États-Unis d'Amérique. En fait, on s'en serait douté. Junk Food World Day, c'est son véritable nom outre-Atlantique. On désigne par ces termes toutes les nourritures trop grasses, trop sucrées, trop riches qui font le quotidien de l'Américain moyen. Lui consacrer une journée mondiale, c'est peut-être enfin se rendre compte de ce que ce type d'alimentation peut avoir de néfaste pour la santé. Mais de là à changer les mauvaises habitudes, je dis mauvaises habitudes, c'est presque un pléonasme. Naissance d'Alexandre le Grand le 21 juillet 356 avant Jésus-Christ. Ouh là là, c'est pas de la dernière averse. À Pella, en Macédoine. Il est décédé à 33 ans le 13 juin 323, toujours qui s'en serait douté, avant Jésus-Christ, à Babylone. Le 21 juillet 1861, c'est le début de la guerre de sécession. Pour la première fois de leur histoire, les Américains s'affrontent sur un champ de bataille à Bull Run. La guerre de sécession, plus communément appelée en Amérique du Nord Civil War, guerre civile, elle a déchiré les États-Unis pendant 4 ans et en faisant 620 000 morts parmi les combattants, soit davantage qu'aucune autre des guerres qui ont impliqué ce pays. Naissance en 1928 de Max Pinchard, mon prof de musique au lycée, compositeur français, chef d'orchestre, excellent pianiste. Il est décédé le 12 décembre 2009. De naissance, le même jour, le 21 juillet, la même année en 1948, Cat Stevens, chanteur britannique, et Hubert Félix Stephen, chanteur français. Naissance en 1971 de Charlotte Gainsbourg, actrice et chanteuse française. J'ai évoqué nos amis américains à travers cette journée internationale de la malbouffe et de la guerre de sécession qui a cessé, ça c'est sûr, pour faire plaisir à Gisèle. Je vous propose donc Amazing Grace tirée d'une compilation gospel, sauf que les producteurs ont oublié de noter le nom de la chanteuse ou du groupe sur la pochette. Ayant peur de dire une sottise, je garde ma petite idée pour moi et je vous laisse avoir la vôtre. Désolé, le son est légèrement saturé. Si nous fêtons aujourd'hui les Victeurs, n'en oubliez pas non plus les Daniels.

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1: Bienvenue à vous si vous nous rejoignez dans ce magazine consacré à la santé. Et nous sommes pendant ces quelques instants avec Karine Delaumône. Elle est conseillère en santé, mais aussi marcheuse. Elle vient d'aller faire une super balade et on est content pour elle. En fait, elle fait attention à sa vie et à son corps. Bonjour Karine.
2: Bonjour.
1: Alors c'est vrai, vous venez de me dire, hein, juste avant l'émission, je vais marcher parce que je fais attention, j'ai envie de bien vieillir.
2: Alors je vais marcher pour un tas de raisons, mais je vais aussi marcher pour ça, puisque je viens de passer le cap de la cinquantaine et qu'il m'est apparu qu'il était important de m'occuper de moi, peut-être un peu plus qu'avant.
1: Alors, ce que vous dites là, ça paraît anecdotique, mais en fait, c'est très important parce que moi, je m'en rends compte aussi. J'ai aussi passé un moment le cap de la cinquantaine et on se rend compte que ce qu'on a fait dans le passé ou ce qu'on n'a pas fait dans le passé a un impact et on ne le sait pas quand on est très jeune, un peu moins jeune et aujourd'hui.
2: Oui, oui. Ça nous fait rentrer dans le vif du sujet, c'est-à-dire que le vieillissement, c'est quelque chose de complètement physiologique, c'est complètement normal de vieillir. Le vieillissement accéléré, le vieillissement pathologique, celui-là, on peut l'éviter. On peut l'éviter notamment en comprenant un peu les mécanismes dès son plus jeune âge, peut-être pas, mais dès la trentaine, on va dire, parce que ça se prépare, ça se prévient et on peut vieillir bien si on a préparé, si on a fait attention à soi, et on peut vieillir de façon pathologique, c'est-à-dire en développant des maladies liées à l'âge, si on n'a pas fait attention et si on continue de ne pas faire attention, passer un certain cap.
1: Donc on peut toujours changer dans la vie grâce à ses habitudes, à des bonnes orientations. Alors, on va avoir une série hein, sur ce sujet autour du vieillissement, de l'âge, avec bien effectivement, dans le meilleur des cas, essayer de changer pourquoi pas sa vie par rapport à cela, parce que c'est important. On va définir ce qu'est le vieillissement, ça vous allez nous le faire. Ensuite, on parlera aussi des choses qui peuvent nous permettre de bien vieillir, comme la marche, par exemple le muscle. On ira plus loin dans l'histoire des cellules, dans comment ça commence, comment ça se termine. On parlera aussi de sénilité, je crois. Sénilité.
2: Oui, alors, il y a la sénescence et la sénilité, c'est des noms que je vais probablement réutiliser un certain nombre de fois. La sénescence, c'est le vieillissement physiologique. C'est le vieillissement normal de nos cellules, de nos tissus et des fonctions qui vont avec. La sénilité, c'est l'apparition de maladies avec l'âge. Et ça, c'est quelque chose qu'on peut éviter. Et d'ailleurs, les gens qui font de la recherche aujourd'hui sur le vieillissement, et il y en a beaucoup, puisqu'on est dans des pays qui sont vieillissants, donc il y a un gros intérêt de santé publique à faire de la recherche, à trouver des solutions pour accompagner au mieux les gens. La recherche, elle est effectuée pour permettre aux gens de bien vieillir en développant le moins de pathologies possible, mais pas pour vieillir plus loin, à avancer en âge au-delà de 120 ans, on n'y arrivera probablement pas. Ou alors on part dans le transhumanisme, mais là, ça, c'est plus de la recherche médicale.
1: Donc, il y a beaucoup d'études sur le sujet.
2: Énormément. Il y a beaucoup de théories sur le vieillissement. On commence à aboutir à des choses, en tout cas actuellement, qui mettent au cœur du processus de vieillissement la cellule et encore plus au cœur de la cellule l'ADN. L'ADN qui porte notre patrimoine génétique. Et c'est pas tant un problème génétique qu'un problème d'ADN qui s'abîme. A priori, on est sur cette théorie-là en ce moment.
1: Donc ces études, alors ce vieillissement, si on devait parler de ce que c'est, parce que c'est vrai qu'on sait tous qu'on vieillit, c'est quand même un peu un concept, mais au niveau biologique, au niveau de la santé, c'est quoi le vieillissement exactement ?
2: Alors là, je vais partir dans des explications où je vais reprendre quelques définitions pour qu'on se comprenne bien. Et puis ces définitions, elles sont importantes parce que tous les conseils qu'on va pouvoir donner après vont être expliqués par des fonctionnements moléculaires ou cellulaires. La cellule, c'est le plus petit organe fonctionnel du corps. À l'intérieur de la cellule, il y a un noyau dans lequel se trouvent nos chromosomes, notre ADN. Toutes les fonctions cellulaires sont portées par des protéines. Et ces protéines, elles sont fabriquées à partir d'une recette qui est inscrite dans l'ADN. On commence déjà à comprendre que si notre ADN n'est pas fonctionnel, on va peut-être ne pas réussir à fabriquer les protéines nécessaires ou fabriquer des protéines mal fichues qui ne vont pas remplir leurs fonctions.
1: Mais ça veut dire que c'est individuel. Chaque individu a des besoins particuliers face à son ADN.
2: On a tous les mêmes besoins. Par contre, on n'a pas tous ni la même génétique, mais ça joue qu'un rôle finalement mineur, ni la même épigénétique, je développerai ça un peu plus tard, ni les mêmes facteurs de risque dans les modes de vie qu'on aura choisis, qui vont abîmer notre ADN.

0: venez de nous parler de l'ADN, Karine Delaumône, et puis vous nous avez parlé de cellules et de molécules. Donc on descend un peu, on va dans la cellule.
1: On va rentrer dans la cellule. C'est la plus petite unité fonctionnelle, c'est-à-dire celle qui va permettre des réactions biochimiques indispensables à la vie. À l'intérieur de cette cellule, on fabrique des protéines. Les protéines sont le support de ces fonctions biochimiques. Et pour que tout ça puisse fonctionner, il faut fabriquer de l'énergie. Sans énergie, ça ne marche pas. Cette énergie, elle est fabriquée dans nos cellules, à l'intérieur de tout petits organites qu'on appelle les mitochondries. Donc, si les mitochondries ne fabriquent pas correctement de l'énergie, si le programme ADN est abîmé pour fabriquer les protéines qui sont porteuses de toutes les fonctions, vous comprenez bien que les fonctions cellulaires s'altèrent. Et c'est ce qui se passe au cours du temps. L'ADN est de plus en plus abîmé, les protéines parfois sont abîmées, parfois stagnent dans nos cellules, et on a des cellules qui s'appellent les cellules sénescentes, qui sont des cellules qui ont encore quelques fonctions métaboliques, mais qui ne se reproduisent plus. Plus ça va, plus elles encombrent nos tissus, et c'est ça le vieillissement.
0: Ah ben voilà, c'était simple quand même,
1: pas
0: besoin d'être compliqué. Alors là on était au niveau de la cellule,
1: oui.
0: Vous avez parlé de l'ADN, cellule,
1: oui.
0: Mais vous vouliez aussi aborder le côté moléculaire dans le monde le plus petit possible.
1: Oui, c'est-à-dire que toutes ces étapes dont on a parlé de synthèse des protéines, de réparation des protéines, de fonction des protéines, elles vont dépendre de micronutriments. Et là, on va rejoindre la nécessité de s'alimenter correctement. Et si ceux-là font défaut, les fonctions ne vont plus marcher. Il y a autre chose, c'est que quand on fabrique de l'énergie à l'intérieur d'une mitochondrie, on produit des oxydants. On n'arrête pas d'entendre parler des antioxydants qu'il faut qu'on consomme. Qu'est-ce que ça veut dire ces antioxydants? Ce sont des molécules qu'on va prendre la plupart du temps dans notre alimentation et qui vont venir équilibrer les réactions d'oxydation qui sont de véritables poisons pour nos cellules. Donc vous voyez, le vieillissement, c'est quelque chose d'extrêmement complexe.
0: Oui, complexe, oui.
1: Beaucoup de choses à la
0: fois. L'oxydation, moi je la connais dans le bricolage, particulièrement sur les métaux. Qu'est-ce que cela donne, cette oxydation au niveau, c'est ce qui fait que la peau flétrit? On est quand même dans des sujets qui nous touchent, parce que quand on vieillit, on a tout un domaine, et pas seulement physique d'ailleurs.
1: En réalité, l'oxydation, l'inflammation, il va y avoir plusieurs éléments qui vont venir gêner notre fabrication de protéines, qui vont venir gêner notre réparation d'ADN, qui vont venir gêner notre production d'énergie. Ça, c'est la base. Et dans toutes ces choses-là, on trouve l'oxydation. On ne peut pas dire l'oxydation fait flétrir la peau. En revanche, au cours du vieillissement, on va accumuler nos cellules sénescentes, celles qui marchent de moins en moins bien, mais qui ne sont pas tout à fait fichues, alors notre système immunitaire ne les élimine pas. Puis en plus, comme il vieillit, il est un peu moins performant, donc il ne les repère pas forcément. Et tous nos tissus, y compris la peau par exemple, vont de moins en moins bien fonctionner.
0: Alors, moi, Karine, j'ai une petite question, parce que vous avez été médecin.
1: Oui.
0: Aujourd'hui, vous êtes dans la santé naturelle.
1: Oui.
0: Vous avez des gens qui viennent. Si vous avez fait une conférence sur les vieillissements, évidemment, c'est que c'est un sujet que vous traitez.
1: Oui.
0: Quand on vient vous voir, alors ça va être carrément une émission, je pense, là-dessus, mais juste pour lancer un peu le sujet. Quand on vient vous voir, c'est qu'on vieillit mal, que quel que soit, peut-être l'extérieur et tout. Vous avez vraiment déjà peut-être un diagnostic entre guillemets. C'est-à-dire que, par exemple, je suis en face de vous, je suis sûr que je vais dépasser la cinquantaine, c'est clair. Vous voyez des choses que vous ne dites pas, sauf si j'ai en consultation, mais qui vous permettent tout à coup de dire, ah voilà, clac, clac, tout ce que vous nous avez dit au niveau moléculaire, voilà, c'est ça qui nous intéresse en fait, même pour nos auditeurs.
1: Effectivement, ce qu'on connaît du vieillissement, c'est ce qu'on voit. C'est la peau qui est plus fine et moins souple. C'est notre corps qui s'affaisse un peu. C'est notre masse musculaire qui diminue. Ça peut se voir. Chez une personne un peu ronde, ça ne se verra pas. La masse grasse va occuper l'espace en quelque sorte, mais la masse musculaire va diminuer. C'est les cheveux qui tombent. Ce sont des choses qu'on voit, qu'on connaît et qu'on repère. Après, ça nous donne un bilan très superficiel et pas très intéressant de l'état de vieillissement réel de la personne.
0: J'imagine, pour quelqu'un qui travaille dans le moléculaire, j'imagine. Ce qui compte, c'est rééquilibrer tout ça.
1: Si on voit une personne en consultation qui vient pour prendre en charge une question de vieillissement, soit en se disant « moi, je veux vieillir le mieux possible », soit en se disant « ah, ben moi, j'ai déjà des pathologies liées à l'âge, donc je suis déjà du côté d'un vieillissement accéléré », on va faire un bilan précis de la personne qui est en face de nous et on adaptera nos conseils en fonction.
0: Mais c'est ça que je vais faire. Vous savez, j'ai vécu plein d'expériences comme ça où je suis rentré dans la peau de quelqu'un pour comprendre un peu le sujet au niveau journalistique. Et ben on va faire ça. Allez, je vais venir vous voir pour le vieillissement. En tout cas, merci et on revient pour parler de ça et peut-être effectivement de ce diagnostic que l'on peut faire parce que vous allez entrer dans des détails aussi complexes. C'est la difficulté en radio. Effectivement, on peut pas faire non plus des cours de biologie. En même temps, c'est quand même sérieux. Hein. C'est un sujet. On vient beaucoup vous voir pour ce sujet-là sur le vieillissement ou le mal vieillissement.
1: Malheureusement, non.
0: Pas assez.
1: On dirait que les gens s'en préoccupent pas.
0: Eh ben, si. Voilà. Merci Karine Delaumont, je rappelle, conseillère en santé naturelle. On se retrouve pour un prochain numéro et on parlera effectivement de ce vieillissement et de ces choses qui en fait sont assez taboues, il faut quand même le dire.
1: Oui, comme si c'était une fatalité, alors qu'il y a des façons de sortir d'un vieillissement pathologique pour revenir à un vieillissement normal, voire réussi.
0: On vous a entendu. À bientôt.
1: Voilà, à bientôt.
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Ce sang n'était plus disponible pour irriguer les muscles des bras et des jambes. Cela provoquerait des crampes et augmenterait le risque de noyade. Depuis, ces présupposés ont été battus en brèche par diverses études. Celles-ci ont montré que si la température corporelle augmente bien pendant la digestion, cette hausse minime est insuffisante pour provoquer à elle seule une hydrocution. Par ailleurs, même pendant la digestion, l'afflux sanguin reste suffisant pour les muscles des bras et des jambes. Cependant, quelques précautions sont à prendre si l'on veut éviter le choc thermique. En réalité, c'est l'exposition au soleil en début d'après-midi, moment le plus chaud de la journée, qui est dangereuse. En effet, se plonger soudainement dans l'eau froide alors qu'on s'est exposé à la chaleur intense peut provoquer un malaise. De la même manière, si produire un effort intense juste après un gros repas ne vous exposera pas aux crampes, il pourra en revanche provoquer des troubles digestifs. Pour éviter ces désagréments, apprenez à vos enfants à entrer tranquillement dans l'eau, à se mouiller la nuque, le front et le ventre, avant de s'immerger complètement, et surtout, restez proche d'eux et surveillez-les à tout moment.

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1: Bonjour à toutes et à tous et bienvenue sur Radio Intervalle en ce début de semaine. Merci de rester fidèle à votre radio locale qui vous dit tout sur les actualités près de chez vous. Et aujourd'hui, nous allons retrouver dans quelques instants Audrey Mistral pour parler des animations estivales dans les sites touristiques d'Alès Agglomération. C'est avec Audrey Mistral et on parle aujourd'hui de la mine témoin et de la maison du mineur.
2: Cet été, en complément de nos traditionnelles visites guidées, on proposera alors non pas des visites des galeries, mais par contre des spectacles en plein air qui auront toujours un lien avec justement l'histoire minière Cévenole. Ces spectacles seront proposés les mercredis soirs jusqu'au 26 août. On aura sur cette période 4 spectacles différents. On aura un spectacle le 19 août à 20h qui mêlera fil d'équilibre, violoncelle et chant. Ensuite, le 22 juillet et le 12 août à 21h30, on aura un conte aux étoiles qui fera justement le lien entre le monde souterrain, entre l'histoire de la mine et le ciel. Ensuite, le 29 juillet et le 5 août à 21h30, on aura le spectacle Jade qui associe humour, poésie et tissu aérien. Deux jeunes filles présenteront ce spectacle à travers différents personnages. On aura un petit peu de tout ce qui est acrobatie, le tout en plein air. Et le 26 août à 20h, on aura un spectacle qui lui mêlera théâtre, art du cirque et témoignages de mineurs. Là aussi, une nouveauté, un spectacle conçu spécialement pour la mine témoin pour cette saison 2026. Si jamais vous voulez profiter également de la fin de journée pour faire une visite des galeries, eh bien, ça sera le moment, donc c'est mercredi soir, puisque éventuellement, avant un spectacle, vous pourrez suivre une visite guidée traditionnelle des galeries, puisque habituellement le site ferme à 19h, et là, selon, vous pourrez faire une visite jusqu'à 20h ou 21h30 en fonction des soirées. Également, on proposera cette année une nouveauté, ou du moins, on repropose une visite que nous proposions il y a de cela quelques temps, il y a plus de 10 ans, qui est une visite à la lampe de mine, donc qui permettent donc aux visiteurs de découvrir les galeries dans une ambiance authentique, puisque là, bon, les galeries sont plongées un peu plus dans l'obscurité qu'habituellement. Nous proposons une lampe aux participants. Ils sillonnent ainsi le parcours des galeries à la lueur de leur lampe de mine. C'est des petits groupes à peu près de 15, grand maximum 20 personnes. Puis on est dans une ambiance un petit peu plus intimiste et nos guides vous présentent l'évolution de l'histoire de ces lampes. Pour compléter ces visites à la lampe, le 31 juillet, il y aura un spectacle en plein air qui là aussi mêlera théâtre, art du cirque et témoignages. Et puis le 7 août, nous sommes associés avec l'étoile Cévenole pour proposer une soirée d'observation du ciel étoilé, donc suite à la visite à la lampe de mine, donc aux alentours des 22h, 22h30. Ces infos donc pour la mine témoin, toute cette programmation, vous pouvez la retrouver sur notre site internet, le www.mine-témoin.fr.
1: D'autres choses prévues également à la Grand Combe, à la Maison du Mineur.
2: Là, on proposera également en plein air deux types de spectacles qui, eux, seront proposés les mardis. 4 soirées seront proposées du 21 juillet au 4 août. On retrouvera le conte aux étoiles, suivi le 4 août d'une observation du ciel étoilé. Donc là, on fera également le lien, le pendant entre le monde souterrain et l'histoire ensuite du ciel, des étoiles, de l'astronomie. Et ensuite, les 28 juillet et 11 août à 20h, on retrouvera le spectacle Toile tissée qui associe de la danse aérienne, du fil d'équilibre et de la musique. Également, cette année, ce sont les 180 ans de la commune de la Grand Combe. Et donc, dans ce cadre-là, nos guides vous accompagneront au cœur de la cité de la Grand Combe. Deux balades urbaines seront organisées les 25 juillet et le 8 août à 9h30, donc au départ de la maison du mineur de la Grand Combe. Et ainsi, vous découvrirez le patrimoine minier et l'histoire de cette ville qui est née et qui a vécu de la mine. Ensuite, on retrouvera notre programme d'ateliers enfants qui auront lieu donc les mercredis et vendredis matin à 10h30. En complément des 180 ans de la commune de la Grand-Combe, proposé par les archives départementales du Gard, l'exposition Ma commune, mon histoire sera visible du 3 juillet au 27 septembre avec des médiations proposées les 6, 13, 20 et 27 août à 14h30 à la maison du mineur. Cette programmation, vous pouvez la retrouver aussi sur notre site internet, le www.maison-du-mineur.com.
1: Merci à Audrey Mistral pour les sites touristiques d'Alès Agglomération. Le passé minier de la région d'Alès est largement mis à l'honneur. Mais pendant tout l'été, vous seront également proposés de nombreuses animations à la Maison de la Figue de Vézénobre ainsi qu'au Préhistorama de Rousson. On y revient très prochainement avec Audrey Mistral. Et en attendant, nous vous souhaitons à toutes et à tous une très bonne semaine à l'écoute de Radio Intervalle.
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prévisions météorologiques pour ce mercredi. Nous sommes le 22 juillet. Il fera beau un peu partout dans notre région. Dans le département du Gard, tout d'abord, on n'est plus en vigilance orange. Il fera 32 degrés, donc à 1 ou 2 degrés près, mais il fait quand même très chaud. Avec donc des températures qui sont chaudes l'après-midi. À Florac, il fera beau également, entre 15 et 30 degrés. À Mende, on sera 3 degrés au-dessus des normes saisonnières, puisqu'on atteindra en après-midi les 29 degrés. Et à Langogne, il fera très beau, température comprise entre 11 et 25 degrés pour la journée. Pour la journée de demain, pour jeudi, ce 23 juillet, à Alès, attention, rafales de plus en plus soutenues, rafales de vent, donc, avec des vents qui pourront atteindre les 50 à 60 km/h. Les températures ne changent pas beaucoup. On reste à 20 degrés le matin, 31 l'après-midi, très chaud quand même. À Florac, 17 le matin, 28 l'après-midi avec du vent également. À Mende, il fera beau avec des températures entre 15 et 27 degrés. Et à Langogne, attention également à des rafales encore un peu plus soutenues, entre 50 et 60 km/h, des températures qui fluctueront entre 13 et 23 degrés au cours de la journée, valeur proche de la normale. À bientôt pour d'autres flashs météo sur Intervalle.

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0: Mardi 21 juillet, dans cette édition, Donald Trump reçoit le président libanais. Joseph Aoun est à la Maison-Blanche pour parler négociations avec Israël. Après la mort d'un Marocain lors d'une arrestation en Italie, la première ministre Giorgia Meloni exige la vérité. Dans ce journal aussi, l'histoire de Georges Gilbert Baonla. Ce monsieur se présente comme le fils aîné du président camerounais Paul Biya. Il a été arrêté hier soir par la police. Et puis enfin en France, la réouverture demain d'une célèbre salle du musée du Louvre, célèbre pour avoir été cambriolée il y a 9 mois, la salle d'Apollon. Joseph Aoun est donc à Washington. Le président libanais est reçu aujourd'hui à la Maison-Blanche par Donald Trump. Une rencontre entre président américain et libanais à Washington, ça ne s'est pas vu depuis 17 ans. Les États-Unis sont aujourd'hui pays médiateur. Ils négocient entre le Liban et Israël. Un des points clés de ces négociations est de savoir où se situe la limite, la démarcation, la frontière entre les deux pays, car l'armée israélienne a investi plusieurs régions du sud Liban lors de cette dernière guerre en mois de mars. Un accord daté du mois dernier lui prévoit un retrait israélien du sud du Liban pour permettre l'armée libanaise de se déployer. Et ce matin, les forces libanaises ont commencé à investir un village du sud du Liban dans une zone appelée zone pilote. C'est ce que nous explique Anthony Samrani, il est co-directeur du quotidien libanais L'Orient le Jour.
3: L'idée des zones pilotes, c'est d'offrir un minimum de garantie aux deux parties. C'est-à-dire que du côté libanais, ça a pour objectif d'aboutir au retrait complet des forces israéliennes. Et du côté israélien, de leur donner des garanties de sécurité dans le sens où le retrait interviendra à partir du moment où l'armée libanaise sera déployée et où le Hezbollah sera désarmé de ces zones. Donc c'est une espèce de première étape afin de construire une forme de confiance entre les deux acteurs et que chacun puisse parvenir à ses objectifs.
0: Des propos recueillis à la mi-journée par Paul Loncin-Spinelli. Alors qu'à l'heure actuelle, Joseph Aoun est reçu par Donald Trump à la Maison-Blanche. Antonio Guterres va lui bientôt se rendre en Syrie sans préciser la date. Le secrétaire général de l'ONU doit arriver à Damas dans la semaine, nous dit-on. Une visite qui a pour but de montrer le soutien de l'ONU à la transition politique qui se joue en ce moment en Syrie. Antonio Guterres ira aussi rencontrer les casques bleus de l'ONU présents sur le plateau du Golan. C'est la première visite d'un secrétaire général de l'ONU en Syrie depuis 2009. La polémique grandit en Italie après la mort d'un homme d'origine marocaine lors de son arrestation par la police. Abderrahim Fakir, 42 ans, vivait en Italie depuis l'âge de 5 ans. Sur les images de son arrestation ce week-end, on le voit maintenu au sol violemment par deux policiers italiens. Il en est mort. Son décès suscite une très vive émotion en Italie et plus particulièrement à Bologne. Écoutez l'analyse de Giuseppe Bettoni, il est politologue à Rome.
4: Sans doute, c'est les images qui ont choqué. Elles sont assez choquantes, voir un homme à terre, désormais bloqué, finir par être littéralement étouffé. C'est quand même assez impressionnant, surtout que vous êtes dans la mauvaise ville pour ça. Bologne est une ville d'une tradition incroyable sur les droits, sur les libertés, sur la démocratie, etc. Donc c'est une ville symbole qui a vécu un phénomène comme celui de Floyd aux États-Unis. Et pour la population bolognaise, le rappel a été vraiment violent et immédiat. Et autant c'est une ville que souvent se plaint d'une immigration désormais assez importante, mais autant elle est farouchement liée aux droits aussi des immigrés. Donc voir quelque chose se produire de la sorte par la main des forces publiques, c'est quand même assez choquant.
0: Giorgia Meloni a depuis réagi. La chef du gouvernement italien appelle à rechercher la vérité jusqu'au bout après la mort dimanche d'Abderrahim Fakir à Bologne. 18h. 18h05 à Paris. Cette histoire qui anime en ce moment, le Cameroun, Georges Gilbert Baonla est aux mains de la police. Il était recherché depuis plusieurs mois. Il a été interpellé la nuit dernière. Et si l'histoire fait grand bruit, c'est que Georges Gilbert Baonla se présente comme le fils aîné du président camerounais, Paul Biya. Polycarpe Samba, bonjour.
2: Bonjour Adrien.
0: Commençons d'abord par en savoir davantage sur ce monsieur.
2: Alors, Georges Gilbert Baonla, c'est un grand garçon de 62 ans, présent sur l'espace public au Cameroun depuis des décennies. Il s'est fait connaître dans les années 90 comme patron de presse. Il avait à l'époque créé le journal Le Démenti, suivi dans les années 2000 d'une radio du même nom. Il y a une quinzaine d'années, il a révélé une filiation, c'est-à-dire un lien de parenté que peu lui connaissaient jusque-là. Il a notamment commencé à déclarer qu'il est le fils aîné et légitime du président Paul Biya. Régulièrement invité sur les plateaux de radio et télévision, il est présenté à ce titre aux auditeurs et téléspectateurs et beaucoup, dans l'opinion, ont fini par l'accepter comme tel.
0: Alors l'histoire aurait pu s'arrêter là ?
2: Oui, mais sauf que tout récemment, il a commencé, là aussi de manière publique et par voie de médias, à s'attaquer à l'identité de Franck-Emmanuel Biya, qui pour le coup est lui connu des Camerounais comme étant le fils aîné du chef de l'État. Pour lui, Franck Biya est un fils illégitime et il aurait tout au plus été adopté. Cette sortie lui a valu une convocation à la gendarmerie au mois d'avril dernier. Georges Gilbert Baonla n'y était pas rendu et était depuis annoncé en fuite. Jusqu'à ce que l'on apprenne hier son interpellation à Idéa. C'est une ville entre Yaoundé et Douala. Il séjourne depuis dans les cellules du secrétariat d'État à la Défense, sède, c'est à Yaoundé.
0: Merci beaucoup Polycarpe Essamba dans votre journal En français facile. Le parti de Marine Le Pen en France, le Rassemblement National, victime d'un piratage informatique et ce à 8 mois de l'élection présidentielle. Sur les réseaux sociaux, son compte X, le compte X de Marine Le Pen a été piraté, hacké. Un faux message a été publié pour faire la promotion d'une crypto-monnaie à son nom. Le message a été ensuite rapidement supprimé. Le parquet de Paris indique ouvrir une enquête. Les sapeurs-pompiers français sont endeuillés. 2 soldats du feu sont morts aujourd'hui en pleine intervention sur un incendie à l'ouest de Bordeaux, à Mérignac précisément. C'est ce que vient d'annoncer le ministre de l'Intérieur, Laurent Nunez. Refermons ce journal à Paris, au musée du Louvre. À partir de demain, le public va pouvoir visiter la célèbre galerie d'Apollon, célèbre dans l'histoire récente du musée pour avoir été cambriolée. La galerie d'Apollon va donc rouvrir, mais elle sera vide, sans les bijoux de la couronne, toujours absents après leur vol il y a maintenant 9 mois. Une ouverture malgré tout symbolique, sachant qu'un chantier de rénovation du musée est en cours. Un projet qui suscite de vives critiques du côté des syndicats, comme nous l'explique Anna Mellofeld.
5: 1 milliard d'euros, c'est le coût du projet Louvre Nouvelle Renaissance lancé l'an dernier par Emmanuel Macron et l'ancienne présidente du musée, Laurence Descartes. Une nouvelle entrée pour adapter le Louvre à ses 9 millions de visiteurs par an fait partie du projet. Mais pour Élise Muller, représentante de Sud Culture, d'autres travaux seraient plus urgents pour mieux gérer les flux de visiteurs.
6: La priorité, ce sont les travaux de remise en état du bâtiment. Nous avons des difficultés à gérer les flux de visiteurs, notamment parce que de très nombreux espaces sont fermés, faute d'effectifs ou en raison de diverses avaries techniques.
5: Selon la syndicaliste, des travaux moins spectaculaires mais essentiels sont nécessaires depuis longtemps.
6: La direction du Louvre précédente a choisi de financer des opérations visibles et instagrammables plutôt que de s'atteler à conserver et entretenir le bâtiment. Donc plus un espace est abîmé et plus il va s'abîmer vite par la suite.
5: Autres travaux prévus, la création à terme d'une nouvelle salle sans fenêtres et hautement sécurisée pour exposer les bijoux de la galerie d'Apollon, un projet pour lequel le président du Louvre dit être à la recherche des financements.
0: Ainsi se referme ce journal en français facile que vous pouvez réécouter à tout moment sur notre site internet françaisfacile.rfi.fr et puis sinon sur nos antennes du lundi au vendredi, 16h, temps universel.
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Les instants où je m'arrête au beau milieu de ma route, comme un lendemain de fête, c'est juste un jour de doute. 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Ces quelques mains qui se tendaient que je n'ai jamais rattrapées. Dans tout ce que j'ai tenté, je ne revois que mes ratés. Alors j'avance mais à tâtons et puis en regardant derrière. Je me sens coupable encore une fois et ce sera pas la dernière. Coupable d'avoir juste essayé et de pas avoir réussi. Coupable d'avoir fait de mon mieux et que ça n'ait pas suffi. 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Et une pluie fine le chasse comme si la vie nous crachait dessus. Alors je me dis que j'ai trop dormi ou que je suis parti en contresens. Je sens que j'ai besoin de retrouver toutes les odeurs de l'urgence. Les odeurs de vertige, les odeurs de vérité. Je sais bien que j'ai besoin de retrouver l'instabilité. Je crois pas que je manque de repères, en fait je pense que j'en ai trop. J'ai envie de me prouver que j'aurai toujours les crocs. C'est peut-être ça un jour de doute, c'est pas une chute de morale. C'est le besoin de vérifier qu'on a encore bien la dalle. En fait ces journées à la con, ça te fait te sentir vivant. Et ça me fait écrire des textes bien écorchés comme avant. En fait les jours de doute, ça donne des jours de lutte. Des réveils, des coups de poing, des envies d'hypercute. Alors je tombe et je me redresse, alors je m'enfonce et j'encaisse. Alors je me trompe et je progresse, alors je compte mes faiblesses. Alors j'échoue comme tout le monde, mais je reste sincère. Et comme la vie n'est pas longue, j'essaie juste de bien faire. Et si je mets de la lumière sur certaines de mes zones d'ombre, si je mets quelques mots sur mes silences les plus sombres, c'est pour mieux les comprendre et reprendre ma route. C'est pour foncer sans attendre le prochain jour de doute.

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1: Bonjour à tous, dans les NUCA du service presse de l'Office du tourisme d'Avignon. Le musée Louis Boulan propose qu'une exposition jusqu'au 30 août, on dirait le sud, d'Eugène Martel, entouré de 19 autres artistes des 19e et 20e siècles, pour des regards vraiment renouvelés sur la Provence. La collection Lambert est également une très belle exposition de Kim Gordon, Stories for a Body, à découvrir jusqu'au 20 septembre. Artiste qui a été reconnu vraiment pour son rôle majeur dans l'histoire de la musique alternative, membre fondatrice des groupes Sonic Youth, Brickitten et Body Head, une exposition qui retrace les arts visuels et l'écriture à la collection Lambert. Lee Ufan, donc c'est un artiste coréen qui nous fait l'honneur d'installer une œuvre majeure dans le Palais des Papes à partir du 3 juillet jusqu'au 15 novembre. Vous pourrez découvrir cette installation à l'initiative de la ville d'Avignon et qui s'inscrit dans le cadre du 140e anniversaire des relations diplomatiques entre la France et la Corée. Ça fait également écho à la 80e édition du Festival d'Avignon qui a choisi le coréen comme langue invitée cette année. Lee Ufan est un artiste global aux ancrages provençaux. Il est né en Corée, il s'est installé au Japon à l'âge de 20 ans. Il travaille aujourd'hui entre le Japon, la France et les États-Unis. La Toum, c'est une exposition qui renvoie à la puissance du dialogue et du sacré. C'est le titre de cette installation qui désigne donc vraiment la mise en relation d'éléments, la rencontre poétique entre la nature, la pierre, l'ardoise et le manufacturé, l'acier et l'aluminium. C'est au Palais des Papes. Vous pourrez découvrir un certain nombre d'œuvres. Dans la Grande Chapelle, une installation assez monumentale de plus de 60 tonnes de plaques d'ardoise déployées sur le sol de la Grande Chapelle. Il y aura également des créations conçues spécifiquement donc pour l'occasion dans le cloître Benoît XII, dans la cuisine haute également et dans la chapelle Saint-Martial et puis plusieurs tableaux que l'on pourra découvrir dans le Grand Tinel. Cette installation est comprise dans le prix d'entrée du billet du Palais des Papes et à découvrir donc tous les jours dans les heures d'ouverture du monument. L'ensemble des expositions sont également recensées dans le rendez-vous mensuel, le petit fascicule que vous pouvez vous procurer à l'Office du Tourisme ou directement en ligne sur le site avignon-tourisme.com. Nos marchés des producteurs que l'on retrouve aux Allées de Loul tous les lundis de 17h à 19h. Également le vendredi à Montfavet, ce rendez-vous de 16h30 à 19h sur la place de l'église de Montfavet. Et puis le mercredi également dans l'avenue Montclar, proche du Totem, un autre marché de producteurs plus confidentiel. Et puis à Avignon, si vous voulez faire vraiment le plein de produits frais, vous avez les Halles, qui sont ouvertes donc du mardi au dimanche tous les matins. Et le marché hebdomadaire le samedi matin dans la rue Carreterie, rue Carnot, qui est un rendez-vous pour tous. Pour plus de renseignements, n'hésitez pas à consulter le site de l'Office du tourisme d'Avignon, avignon-tourisme.com, à contacter l'Office en appelant le 04 32 74 32 74 et à bientôt.

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1: Il y a en Méditerranée une île belle comme un bijou antique dans un écrin d'azur. Ancrée au large des côtes génoises, elle est facile à reconnaître, fière comme un point levé, montrant du doigt pour l'éternité ceux qui l'ont fait souffrir. Si vous avez la chance d'arriver par bateau, au soleil couchant, vous verrez d'abord une montagne cascadant vers la mer dans un drapé rugueux d'un camaïeu de mauve. Et vous saurez alors qu'une terre peut avoir un parcours.

les paysannes, fait de la même pierre que ces églises polychromes où le roman le dispute aux Byzantins. Ce pays de drame et de lumière ressemble au chant de ces bergers qui évoquent les tourments d'ici-bas et dont le regard cherche encore une réponse.

0: Et Balzac.
1: Ici le maître mot est le mot respect. Peut-être parce qu'ici on sait ce que veut dire ne pas être respecté. Et pourtant, en 2000 ans d'invasions plus terribles les unes que les autres, à tous les hymnes belliqueux imposés par les différents occupants, les Corses ont toujours préféré un chant majestueux et profond. Quand ils l'entendent, ils se lèvent et se découvrent.

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1: Bienvenue à vous si vous nous rejoignez dans ce magazine consacré à la santé. Et nous sommes pendant ces quelques instants avec Karine Delaumône. Elle est conseillère en santé, mais aussi marcheuse. Elle vient d'aller faire une super balade et on est content pour elle. En fait, elle fait attention à sa vie et à son corps. Bonjour Karine.
2: Bonjour.
1: Alors c'est vrai, vous venez de me dire, hein, juste avant l'émission, je vais marcher parce que je fais attention, j'ai envie de bien vieillir.
2: Alors je vais marcher pour un tas de raisons, mais je vais aussi marcher pour ça, puisque je viens de passer le cap de la cinquantaine et qu'il m'est apparu qu'il était important de m'occuper de moi, peut-être un peu plus qu'avant.
1: Alors, ce que vous dites là, ça paraît anecdotique, mais en fait, c'est très important parce que moi, je m'en rends compte aussi. J'ai aussi passé un moment le cap de la cinquantaine et on se rend compte que ce qu'on a fait dans le passé ou ce qu'on n'a pas fait dans le passé a un impact et on ne le sait pas quand on est très jeune, un peu moins jeune et aujourd'hui.
2: Oui, oui. Ça nous fait rentrer dans le vif du sujet, c'est-à-dire que le vieillissement, c'est quelque chose de complètement physiologique, c'est complètement normal de vieillir. Le vieillissement accéléré, le vieillissement pathologique, celui-là, on peut l'éviter. On peut l'éviter notamment en comprenant un peu les mécanismes dès son plus jeune âge, peut-être pas, mais dès la trentaine, on va dire, parce que ça se prépare, ça se prévient et on peut vieillir bien si on a préparé, si on a fait attention à soi, et on peut vieillir de façon pathologique, c'est-à-dire en développant des maladies liées à l'âge, si on n'a pas fait attention et si on continue de ne pas faire attention, passer un certain cap.
1: Donc on peut toujours changer dans la vie grâce à ses habitudes, à des bonnes orientations. Alors, on va avoir une série hein, sur ce sujet autour du vieillissement, de l'âge, avec bien effectivement, dans le meilleur des cas, essayer de changer, pourquoi pas, sa vie par rapport à cela, parce que c'est important. On va définir ce qu'est le vieillissement, ça vous allez nous le faire. Ensuite, on parlera aussi des choses qui peuvent nous permettre de bien vieillir, comme la marche, par exemple le muscle. On ira plus loin dans l'histoire des cellules, dans comment ça commence, comment ça se termine. On parlera aussi de sénilité, je crois. Sénilité.
2: Oui, alors, il y a la sénescence et la sénilité. Ouais, c'est des noms que je vais probablement réutiliser un certain nombre de fois. La sénescence, c'est le vieillissement physiologique. C'est le vieillissement normal de nos cellules, de nos tissus et des fonctions qui vont avec. La sénilité, c'est l'apparition de maladies avec l'âge. Et ça, c'est quelque chose qu'on peut éviter. Et d'ailleurs, les gens qui font de la recherche aujourd'hui sur le vieillissement, et il y en a beaucoup, puisqu'on est dans des pays qui sont vieillissants, donc il y a un gros intérêt de santé publique à faire de la recherche, à trouver des solutions pour accompagner au mieux les gens. La recherche, elle est effectuée pour permettre aux gens de bien vieillir en développant le moins de pathologies possible, mais pas pour vieillir plus loin, à avancer en âge au-delà de 120 ans, on n'y arrivera probablement pas. Ou alors on part dans le transhumanisme, mais là, ça, c'est plus de la recherche médicale.
1: Donc, il y a beaucoup d'études sur le sujet.
2: Énormément. Il y a beaucoup de théories sur le vieillissement. On commence à aboutir à des choses, en tout cas actuellement, qui mettent au cœur du processus de vieillissement la cellule et encore plus au cœur de la cellule l'ADN. L'ADN qui porte notre patrimoine génétique. Et c'est pas tant un problème génétique qu'un problème d'ADN qui s'abîme. A priori, on est sur ces théories-là en ce moment.
1: Donc ces études, alors ce vieillissement, si on devait parler de ce que c'est, parce que c'est vrai qu'on sait tous qu'on vieillit, c'est quand même un peu un concept, mais au niveau biologique, au niveau de la santé, c'est quoi le vieillissement exactement ?
2: Alors là, je vais partir dans des explications où je vais reprendre quelques définitions pour qu'on se comprenne bien. Et puis, ces définitions, elles sont importantes parce que tous les conseils qu'on va pouvoir donner après vont être expliqués par des fonctionnements moléculaires ou cellulaires. La cellule, c'est le plus petit organe fonctionnel du corps. À l'intérieur de la cellule, il y a un noyau dans lequel se trouvent nos chromosomes, notre ADN. Toutes les fonctions cellulaires sont portées par des protéines. Et ces protéines, elles sont fabriquées à partir d'une recette qui est inscrite dans l'ADN. On commence déjà à comprendre que si notre ADN n'est pas fonctionnel, on va peut-être ne pas réussir à fabriquer les protéines nécessaires.

0: fabriquer des protéines mal fichues qui vont pas remplir leur fonction.
1: Mais ça veut dire que c'est individuel, chaque individu a des besoins particuliers face à son ADN?
0: On a tous les mêmes besoins, par contre, on n'a pas tous ni la même génétique, mais ça joue qu'un rôle finalement mineur, ni la même épigénétique, je développerai ça un peu plus tard, ni les mêmes facteurs de risque dans les modes de vie qu'on aura choisis, qui vont abîmer notre ADN.

0: venez de nous parler de l'ADN, Karine Delaumône, et puis vous nous avez parlé de cellules et de molécules. Donc on descend un peu, on va dans la cellule.
1: On va rentrer dans la cellule. C'est la plus petite unité fonctionnelle, c'est-à-dire celle qui va permettre des réactions biochimiques indispensables à la vie. À l'intérieur de cette cellule, on fabrique des protéines. Les protéines sont le support de ces fonctions biochimiques. Et pour que tout ça puisse fonctionner, il faut fabriquer de l'énergie. Sans énergie, ça ne marche pas. Cette énergie, elle est fabriquée dans nos cellules, à l'intérieur de tout petits organites qu'on appelle les mitochondries. Donc, si les mitochondries ne fabriquent pas correctement de l'énergie, si le programme ADN est abîmé pour fabriquer les protéines qui sont porteuses de toutes les fonctions, vous comprenez bien que les fonctions cellulaires s'altèrent. Et c'est ce qui se passe au cours du temps. L'ADN est de plus en plus abîmé, les protéines parfois sont abîmées, parfois stagnent dans nos cellules, et on a des cellules qui s'appellent les cellules sénescentes, qui sont des cellules qui ont encore quelques fonctions métaboliques, mais qui ne se reproduisent plus. Plus ça va, plus elles encombrent nos tissus, et c'est ça le vieillissement.
0: Ah ben voilà, c'était simple quand même,
1: facile.
0: Pas besoin d'être compliqué. Alors là, on était au niveau de la cellule,
1: oui.
0: Vous avez parlé de l'ADN, cellule,
1: oui.
0: Mais vous vouliez aussi aborder le côté moléculaire dans le monde le plus petit possible.
1: Oui, c'est-à-dire que toutes ces étapes dont on a parlé de synthèse des protéines, de réparation des protéines, de fonction des protéines, elles vont dépendre de micronutriments. Et là, on va rejoindre la nécessité de s'alimenter correctement. Et si ceux-là font défaut, les fonctions ne vont plus marcher. Il y a autre chose, c'est que quand on fabrique de l'énergie à l'intérieur d'une mitochondrie, on produit des oxydants. On n'arrête pas d'entendre parler des antioxydants qu'il faut qu'on consomme. Qu'est-ce que ça veut dire, ces antioxydants? Ce sont des molécules qu'on va prendre la plupart du temps dans notre alimentation et qui vont venir équilibrer les réactions d'oxydation qui sont de véritables poisons pour nos cellules. Donc vous voyez, le vieillissement, c'est quelque chose d'extrêmement complexe.
0: Oui, complexe, oui.
1: Beaucoup de choses à la fois.
0: L'oxydation, moi je la connais dans le bricolage, particulièrement sur les métaux. Qu'est-ce que cela donne, cette oxydation au niveau, c'est ce qui fait que la peau flétrit? Non, parce que là, on est quand même dans des sujets qui nous touchent, parce que quand on vieillit, on a tout un domaine, et pas seulement physique d'ailleurs.
1: En réalité, l'oxydation... L'inflammation, il va y avoir plusieurs éléments qui vont venir gêner notre fabrication de protéines, qui vont venir gêner notre réparation d'ADN, qui vont venir gêner notre production d'énergie. Ça, c'est la base. Et dans toutes ces choses-là, on trouve l'oxydation. On ne peut pas dire l'oxydation fait flétrir la peau. En revanche, au cours du vieillissement, on va accumuler nos cellules sénescentes, celles qui marchent de moins en moins bien, mais qui ne sont pas tout à fait fichues. Alors, notre système immunitaire ne les élimine pas. Puis en plus, comme il vieillit, il est un peu moins performant, donc il ne les repère pas forcément. Et tous nos tissus, y compris la peau, par exemple, vont de moins en moins bien fonctionner.
0: Alors, moi, Karine, j'ai une petite question, parce que vous avez été médecin.
1: Oui.
0: Aujourd'hui, vous êtes dans la santé naturelle.
1: Oui.
0: Vous avez des gens qui viennent. Si vous avez fait une conférence sur les vieillissements, évidemment, c'est que c'est un sujet que vous traitez.
1: Oui.
0: Quand on vient vous voir, alors ça va être carrément une émission, je pense, là-dessus, mais juste pour lancer un peu le sujet. Quand on vient vous voir, c'est qu'on vieillit mal, que quel que soit, peut-être l'extérieur et tout. Vous avez vraiment déjà peut-être un diagnostic entre guillemets. C'est-à-dire que, par exemple, je suis en face de vous, je suis sûr que je vous ai dépassé la cinquantaine, c'est clair. Vous voyez des choses que vous ne dites pas, sauf si j'ai en consultation, mais qui vous permettent tout à coup de dire, ah voilà, clac, clac, tout ce que vous nous avez dit au niveau moléculaire, voilà, c'est ça qui nous intéresse en fait, même pour nos auditeurs.
1: Effectivement, ce qu'on connaît du vieillissement, c'est ce qu'on voit. C'est la peau qui est plus fine et moins souple. C'est notre corps qui s'affaisse un peu, c'est notre masse musculaire qui diminue, ça peut se voir. Chez une personne un peu ronde, ça ne se verra pas. La masse grasse va occuper l'espace en quelque sorte, mais la masse musculaire va diminuer. C'est les cheveux qui tombent, ce sont des choses qu'on voit, qu'on connaît et qu'on repère. Après, ça nous donne un bilan très superficiel et pas très intéressant de l'état de vieillissement réel de la personne.
0: J'imagine, pour quelqu'un qui travaille dans le moléculaire, j'imagine.
1: Ce
0: qui compte, c'est rééquilibrer tout ça.
1: On va aller... si on voit une personne en consultation qui vient pour prendre en charge une question de vieillissement, soit en se disant « moi, je veux vieillir le mieux possible », soit en se disant « ah, moi, j'ai déjà des pathologies liées à l'âge, donc je suis déjà du côté d'un vieillissement accéléré », on va faire un bilan précis de la personne qui est en face de nous et on adaptera nos conseils en fonction.
0: Et c'est ça que je vais faire. Vous savez, j'ai vécu plein d'expériences comme ça où je suis rentré dans la peau de quelqu'un pour comprendre un peu le sujet au niveau journalistique. Et ben on va faire ça. Allez, je vais venir vous voir pour le vieillissement. En tout cas, merci et on revient pour parler de ça et peut-être effectivement de ce diagnostic que l'on peut faire parce que vous allez entrer dans des détails aussi complexes. C'est la difficulté en radio, effectivement, on peut pas faire non plus des cours de biologie. En même temps, c'est quand même sérieux, hein. C'est un sujet. On vient beaucoup vous voir pour ce sujet-là, sur le vieillissement ou le mal vieillissement.
1: Malheureusement, non.
0: Pas assez.
1: On dirait que les gens s'en préoccupent pas.
0: Eh ben, si.
1: Voilà.
0: Merci Karine Delaumont, je rappelle, conseillère en santé naturelle. On se retrouve pour un prochain numéro et on parlera effectivement de ce vieillissement et de ces choses qui en fait sont assez taboues, il faut quand même le dire.
1: Oui, comme si c'était une fatalité, alors qu'il y a des façons de sortir d'un vieillissement pathologique pour revenir à un vieillissement normal, voire réussi.
0: On vous a entendu. À bientôt.
1: Voilà, à bientôt.
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1: Il est 19h.
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2: Amis auditeurs, bonjour. Bienvenue à l'écoute de cette émission où nous allons conclure sur la parabole du gérant habile. Christophe Selmar, bonjour.
3: Bonjour Dany.
2: Comme vous le voyez, je suis un peu perturbée par cette parabole que je ne suis pas sûre d'avoir complètement compris.
3: Mais il y a de quoi, parce qu'il y a un maître qui loue un administrateur corrompu de son habileté alors qu'il le vole encore plus.
2: Oui, alors c'est vrai que comme on l'a dit, selon les versions, le titre est différent et il faut peut-être rappeler que ces titres sont tout à fait humains, c'est-à-dire que chacun a mis un petit peu sa patte pour essayer, en fonction de sa compréhension du texte, d'accrocher le lecteur. Et sur la Bible que j'ai sous les yeux en français courant, effectivement, c'est le gérant habile. Vous, dans la vôtre, qui est une version seconde, je pense,
3: c'est
2: l'économe infidèle. Donc déjà là, on voit qu'il y a conflit. Mais pourtant, vous nous avez montré de quelle manière cet économe, ce gérant, est intelligent. Finalement, il travaille pour son salut quotidien. Il dit, je peux pas manger, je peux pas gagner mon pain en piochant parce que c'est trop dur, mendier c'est trop honteux. Et donc il faut que je trouve une solution si je suis évacuée de cette place qui me convenait bien. Et cette notion de repentance que vous avez développée la dernière fois me touche beaucoup parce que on a l'impression qu'il ne faut pas vivre cette repentance comme quelque chose de sombre, de difficile à vivre, mais au contraire comme un gain.
3: Comme un moyen d'être plus heureux. Mmh. Le mot repentance, cela veut dire avoir une nouvelle façon de voir les choses. C'est une métanoïa, hein.
2: C'est une
3: pensée différente, une pensée autre. Le maître de cette parabole loue son gérant, qui est un détourneur de fonds, parce qu'il a eu une pensée autre. Voyez-vous, ce gérant habile, qui est un tricheur, on a l'impression, en lisant le texte, qu'il falsifie les comptes. Mm-hmm. Mais en réalité, il est loué parce qu'il cesse de les falsifier. Mm-hmm. Hein? Alors que, je répète...
2: Il change de stratégie, finalement.
3: Il change de stratégie parce que l'allocation était de 100 mesures de blé, mais il remettait 50 mesures de blé à son patron. Mmh. Pour un autre, l'allocation c'était de 100 mesures d'huile, mais il en remettait 80. Et la différence, il l'empochait. Le maître lui demande maintenant de rendre compte de l'administration. Il va alors constater qu'il y a une différence entre ce qu'il reçoit et ce que le fermier a payé à son gérant. Donc il y a un risque grave d'être accusé de voleur. Donc il revoit à la baisse le contrat des métayers de son patron pour qu'il y ait une parfaite égalité entre ce qui est remis au patron et la nature du contrat. Autrement dit, le maître le loue parce qu'il ne le triche plus et qu'il cesse de le tricher.
2: Il remet les pendules à l'heure, en quelque sorte.
3: Et il est habile parce qu'il cesse de tromper. Et c'est pour cela que, en cessant de tromper, c'est vrai qu'il sera reconnu favorablement par les métayers qui diront mais quelle aubaine, notre location est beaucoup moins forte, moins élevée. Il va s'en faire un ami. Il va se faire métayer un ami et il sera reçu chez eux pour être régulièrement bien nourri, accepté, car le loyer est réduit singulièrement à la baisse.
2: Et puis le patron aussi va y trouver son compte parce qu'il a le sentiment d'avoir un gérant qui est capable de changer de stratégie quand cela devient valable.
3: Alors, je crois que il est renvoyé, hein. Il est renvoyé, mais il se dit quand même, il a été malin, hein, avant que l'on constate ceci. Et donc, maintenant, je n'ai plus de preuves pour le punir, puisque, le contrat, avec les clauses de paiement, et ce que je reçois, c'est exactement la même chose.

0: Je crois effectivement qu'avec votre aide, Christophe Stelmar, nous comprenons mieux cette parabole. Je vous rappelle à mes auditeurs que vous êtes toujours les bienvenus si vous avez des questions ou des remarques à formuler. Il est possible bien sûr de nous écrire. Mais pour en revenir à cette parabole, qu'est-ce qu'elle nous dit aujourd'hui pour notre vie personnelle? On était dans un contexte tout à fait particulier, mais j'imagine que nous pouvons la transposer aujourd'hui.
1: Alors, la parabole là pour nous dire que qu'il faut se faire des amis dans le ciel pour que nous y soyons reçus en agissant avec prudence et honnêteté sur la terre. Cette parabole est là pour nous dire que nous sommes les administrateurs de Dieu et que lorsque nous gérons les biens du Maître qui est Dieu, nous ne devons pas avoir une double comptabilité. On doit être authentique, on doit être vrai. C'est-à-dire que cette parabole s'adressant aux pharisiens, ils étaient extrêmement avares et en même temps ils imposaient des fardeaux, ils imposaient des tâches sur le peuple qu'ils ne voulaient eux-mêmes pas porter. Jésus dira des pharisiens, faites ce qu'ils vous disent, mais ne faites pas ce qu'ils font. Il y avait un décalage. Et dans le comportement de ce gérant, il y a un décalage entre ce qu'il remet au maître et ce qu'il exige des autres. Finalement, voyez-vous, en tant qu'administrateur de Dieu, on doit prêcher un évangile vrai. Ne pas exiger plus des autres et de cette exigence des autres en retirer un profit personnel. Nous sommes simplement les canaux entre la volonté de Dieu et ceux qui doivent être bénéficiaires de cette bénédiction. Le maître loue finalement ce gérant qui a eu l'habileté et la sagesse de se repentir de ses mauvaises actions afin d'exiger de la part des métayers exactement ce que le maître reçoit. Alors, pour nous, il y a une grande leçon qui est là derrière. Il nous faut être habile,
0: Maître
1: dans la fidélité et dans la justice pour que notre gestion des richesses spirituelles que Dieu nous confie, nous puissions être cohérents, conséquents et ne pas demander des autres plus que ce que Dieu ne reçoit et plus que ce que Dieu ne demande non plus.
0: Non plus. Alors cette fidélité, elle est effectivement demandée au quotidien. Et dans les petites choses comme dans les grandes, puisque c'était aussi la fin du texte de cette parabole, ce que j'y vois aussi, c'est que Dieu nous invite à voir où est notre intérêt. De façon tout à fait pragmatique, il essaye de nous montrer que ce qu'il demande de nous, cette repentance qu'il demande de nous, c'est pas pour nous brimer, c'est pas pour nous écraser, mais au contraire pour nous montrer que peut-être une stratégie qui a été valable pendant un temps n'est pas pour notre bien futur et que c'est à terme que nous devons voir.
1: Voilà. Puisque nous sommes dans un contexte de gestion, d'administration, on peut dire que la repentance est un bilan. Qu'est-ce que j'ai fait?
0: Un peu
1: où
0: l'état
1: suis-je? Où est-ce que je vais maintenant aller pour que ma vie ait un sens? J'ai souvent à ce micro dit à nos amis auditeurs que le péché, c'est un acte qui n'a pas la connotation péjorative morale que nous connaissons. C'est un acte par lequel on passe à côté, on manque la cible, on rate le but de la vie. Alors, dans la repentance, il y a une rectification de trajectoire. Alors, c'est une habileté. Cet homme est loué pour son habileté parce qu'il y a une rectification de trajectoire, de falsificateur des comptes. Il régularise les comptes. Et le maître le loue parce que grâce à cette habileté, il va se faire des amis et il nous dit, agissez de même, n'ayez pas une double vie. Ne soyez pas déchirés par votre appât du guet entre ce que Dieu demande et ce que vous sollicitez des autres. À partir de là, il est certain que cette parabole nous interpelle parce que je dois entendre à mon tour l'ordre du maître à son gérant comme étant un ordre qui doit m'amener à la repentance. J'entends aussi cette parabole me dire, Christophe, rends compte de ton administration. Est-ce que ta vie n'est pas double? entre ce que les rapports que tu as avec moi en tant que Dieu et les rapports que tu as avec les autres. Est-ce que ce que les autres perçoivent de moi, c'est exactement ce que Dieu perçoit de moi? Donc c'est une parabole de repentance afin que nous puissions, par la prudence, par la sagesse, par l'habileté de la repentance, qui est une rectification de trajectoire de vie, nous puissions, comme dit Jésus, avoir des amis qui nous reçoivent dans les tabernacles éternels. Alors quels sont les amis qui nous recevront dans les tabernacles éternels? Mais c'est clair, ce sont les anges. Et Jésus nous dit que la famille humaine est grande et que cette famille humaine nous regarde comment nous nous comportons sur terre. Elle est sollicitée aussi à nous aider. Elle est disponible à nous guider, à nous orienter. Mais si nous ne voulons pas, nous, de cette repentance, de cette rectification de trajectoire, nous serons des déviants et nous manquerons la cible, le royaume des cieux.
0: Alors ce but que nous nous mettons dans notre vie, Dieu nous montre qu'il faut utiliser nos capacités qui sont spécifiques à chacun et qui peuvent être différentes, mais pour travailler en quelque sorte à ce but que nous nous donnons.
1: Le grand appel de la Bible, c'est que nous sommes des administrateurs des biens de Dieu. Nous devons travailler pour que nous développions nos talents, nos compétences, afin que le Maître nous loue, nous encourage. Mais ces biens que Dieu nous a donnés, la santé, au travers de la vie, nos talents spécifiques, les biens matériels, nous devons bien les gérer pour que nous puissions non pas exploiter ni Dieu ni les autres, et afin que notre comptabilité par rapport à Dieu et par rapport aux autres soit exactement la même, afin que Dieu en tant que maître soit loué. Finalement, les métayers se disaient, ce maître, le maître est trop exigeant, sans mesure de blé. Donc d'un seul coup, lorsque leur facture va être baissée de 100 mesures à 80 ou à 50, ils vont aussi louer le patron.
0: Tout le monde semble gagnant, finalement.
1: Tout le monde semble gagnant. Autrement dit, par une bonne gestion de notre vie, tout le monde est gagnant. Nous-mêmes, les autres et Dieu.
0: Donc, cette parabole s'adresse à nous aujourd'hui. Christophe Selmar, je vous remercie de l'avoir éclairé pour nous et aussi d'être présent dès la prochaine émission pour découvrir la parabole des talents. À bientôt. C'était Parabole, une rencontre avec Christophe Selmar, professeur de théologie. J'espère, amis auditeurs, que nous vous donnons envie d'ouvrir votre Bible, et je vous rappelle que si vous n'en avez pas à la maison, nous nous ferons un plaisir de vous en offrir une. À bientôt !

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1: Le dispositif Relance, relais local d'animation Cévennes, est un dispositif interconsulaire et interdépartemental. Porté par les chambres de commerce, chambres de métiers et chambres d'agriculture du Gard et de la Lozère, il vise à renseigner les porteurs de projets qui souhaitent s'installer sur le territoire des Cévennes et de la Margeride pour reprendre une activité. Le dispositif aide les entreprises qui souhaitent arrêter leur activité à trouver un repreneur. Le but étant de renseigner les porteurs de projets jusqu'à leur installation. Le dispositif Relance facilite la reprise des entreprises en Margeride et en Cévennes. Le but est de mettre en relation des cédants d'entreprises avec des repreneurs dans les domaines du commerce, de l'artisanat et de l'agriculture. Annonce M0375. À vendre, licence 4 située en Lozère, transportable sur les départements limitrophes. La licence 4 est vendue 18 000 euros. C'était l'annonce M0375. Si vous êtes intéressé par cette annonce, vous pouvez la retrouver sur le site relancecevennes.fr, www.relancecevennes.fr, ou nous contacter au 04 66 69 26 13. Vous pouvez également nous retrouver dans nos locaux aux 3 places de la République, 48 300 Langogne, dans les locaux de la Chambre d'agriculture et de la MSA, ou nous envoyer un mail à l'adresse langogne@relancecevennes.fr.

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1: 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Le lecteur Duval en 2026. 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
1: Les débordements de la Seine jalonnent son histoire et Paris eut souvent à souffrir de terribles inondations. En 1196, inondation à grand spectacle. Notre-Dame est cernée par les eaux et la Seine entre sans façon dans le palais du roi de France, Philippe Auguste. Une procession calme le fleuve qui rentre sagement dans son lit. Bien entendu, le premier geste de la Seine en colère est d'emporter les ponts que l'on surcharge pourtant de maisons à 5, 6 ou 7 étages dans l'espoir que leur poids empêchera le courant d'arracher les arches enfoncées dans le sol. En 1407, la Seine charrie d'énormes glaçons qui, faisant office de bélier, seront encore plus destructeurs. En 1610, coup double, le pont Saint-Michel est suivi de peu par le pont au Change. On les relève, on les recoiffe de maisons encore plus hautes. Le 9 décembre 1649, les habitants du pont Saint-Michel sont réveillés par un choc violent. Un bateau s'est fracassé contre une arche. Le pont oscille et tient bon. On respire. Pas pour longtemps. Le lendemain, un autre bateau chargé de moellons heurte la même arche et 17 maisons plongent dans le fleuve avec leurs habitants. On peut s'étonner de l'obstination des Parisiens qui continuèrent très longtemps à couvrir leurs ponts de maisons et aussi de l'inconscience de ceux qui les habitaient. Une explication qui en vaut une autre. Ces maisons présentaient un énorme avantage. Elles étaient les seules à Paris à avoir le tout à l'égout.
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0: C'est l'heure du grand journal du soir. Bonsoir Diane Berger.
2: Bonsoir Romain, bonsoir à toutes et tous.
0: À la une ce soir, Michel Aoun est à la Maison Blanche.
2: Donald Trump reçoit le président libanais avec au cœur des discussions le cessez-le-feu avec Israël. Nous serons en ligne avec notre correspondante aux États-Unis dans quelques instants pour en parler. En Turquie, l'un des rivaux de Recep Tayyip Erdogan lance un nouveau mouvement politique au risque de fragmenter encore plus l'opposition au président turc. La polémique monte en Italie sur l'impunité de la police après la mort d'un Marocain lors de son arrestation. Quand les narcotrafiquants menacent les élus locaux en France, le maire de la ville d'Alès a dû être exfiltré de chez lui en pleine nuit. Derrière ces tentatives d'intimidation, une émanation de la DZ Mafia. Ce sera le dossier de ce journal avec Baptiste Coulon. Et puis la colère des défenseurs de l'environnement. Le Parlement français vient d'adopter la loi d'urgence agricole qui réautorise deux pesticides dangereux.
0: Et nous analyserons les enjeux politiques de ce projet de loi après ce grand journal du soir. Ce sera avec nos confrères du quotidien suisse Le Temps qui se penche sur le sujet. C'est donc une visite historique. Le président libanais est aujourd'hui à Washington.
2: Une visite avec pour thème l'avenir des relations entre Israël et le Liban. Michel Aoun a rencontré Donald Trump, le président américain, pour discuter de la mise en œuvre de l'accord cadre signé le mois dernier entre Libanais et Israéliens sous l'égide de la Maison Blanche. Loubna Anaki, vous êtes en direct de New York pour RFI. Les deux dirigeants se sont dit optimistes quant à la situation au Liban.
3: Oui, et le président américain a même promis d'aider Beyrouth. Il a à plusieurs reprises déclaré que le Liban avait, je cite, été maltraité beaucoup trop longtemps, disant que son pays allait fournir une aide importante, mais sans vraiment donner plus de détails. D'ailleurs, à un moment, un journaliste a demandé si cela inclurait une aide militaire, et on sait que c'est une des attentes des Libanais. Le président libanais lui-même a insisté devant Donald Trump sur l'importance d'une telle aide pour les forces armées libanaises pour assurer la situation sécuritaire et le désarmement du Hezbollah. Mais Donald Trump n'a rien dit de précis à ce sujet, rien de précis non plus sur un calendrier pour le retrait de l'armée israélienne du territoire libanais. Il faut dire que lors de cette petite conférence de presse en amont de leur tête-à-tête, les deux hommes ont surtout échangé des civilités et se sont félicités des progrès obtenus. Certains journalistes ont interrogé Donald Trump sur le fait que l'armée libanaise avait accusé aujourd'hui les forces israéliennes d'avoir ouvert le feu sur ses troupes dans une zone du sud Liban, ces zones pilotes prévues dans l'accord cadre où l'armée libanaise est censé remplacer progressivement l'armée israélienne. Et là aussi, Donald Trump s'est contenté d'un « je vais regarder cela de plus près ». Peut-être qu'on en saura un peu plus dans les heures qui viennent, après la réunion bilatérale prévue entre les deux présidents.
2: Merci beaucoup Loubna Anaki en direct de New York pour RFI. Loubna qui analysait pour nous cette rencontre entre Donald Trump et Joseph Aoun, le président du Liban, et non Michel Aoun comme annoncé par erreur. Donald Trump qui s'est aussi exprimé sur sa principale préoccupation du moment, la guerre au Moyen-Orient. Et le président des États-Unis l'assure, il n'en a pas du tout fini avec l'Iran. De quoi augurer d'une nouvelle nuit de frappe ce soir. Et l'armée américaine s'occupera des outils, dit-il, si les rebelles qui contrôlent une partie du Yémen mettent en œuvre leur projet de blocus maritime en mer Rouge. Téhéran a de son côté continué d'attaquer plusieurs pays de la région ce mardi. Des explosions ont été entendues aujourd'hui au Koweït et à Bahreïn.
0: En Turquie, on est à moins de 2 ans de la prochaine élection présidentielle et l'échiquier politique se recompose.
2: Avec une scission du principal parti d'opposition, le CHP, l'ex-dirigeant du mouvement Özgür Özel annonce qu'il va créer un nouveau parti. Son ambition, devenir le premier de Turquie, celui qui battra dans les urnes le président Recep Tayyip Erdogan à Ankara Anandlower.
4: Dès l'entrée de Özgür Özel dans la salle du CHP au Parlement, le ton est donné.
5: Chaque fin est un commencement.
4: Élu en 2023 à la tête du principal parti d'opposition turc, destitué de son fauteuil par un tribunal en mai, Özgür Özel prononce son dernier discours à la tribune du CHP.
5: Je suis devant vous avec la tristesse d'un adieu, dont le moment est venu. Nous sommes à un tournant historique. Nous créons notre nouveau parti avec nos députés choisis par le peuple.
4: Dans la salle, environ 80 des 135 députés du CHP l'applaudissent. Une façon de montrer que la majorité de ses élus rejettent la décision qui a annulé la primaire de 2023. et remplacer Özgür Özel par son rival vaincu Kemal Kılıçdaroğlu. Une décision que Özgür Özel qualifie de manœuvre du président Erdogan. Le nouveau parti, qui devrait naître officiellement dans les prochains jours, n'a pas encore de nom, mais un objectif clair, acquérir le statut de principale force d'opposition, puis s'imposer au prochain scrutin. Mais l'impasse dans laquelle se trouve le CHP pousse Özgür Özel à un pari risqué, car cette scission pourrait fragmenter davantage l'opposition turque. Özgür Özel veut croire que la base du CHP et une partie des électeurs du reste de l'opposition le suivront dans ce nouvel élan politique. Anadolu, Ankara, RFI.
2: Rahul Gandhi arrêté, le chef de l'opposition indienne interpellé par la police après un sit-in devant la résidence du Premier ministre Narendra Modi pour réclamer sa démission. Cela dans le sillage des manifestations du parti des Kafars, ce mouvement d'une ampleur inédite dans le pays depuis l'arrivée au pouvoir de Narendra Modi, lancé contre les fraudes aux examens et qui fédère désormais la colère de la jeunesse du pays.
0: La Russie a mené un exercice militaire de tir réel et un tir dont le lieu et la date ne doivent absolument rien au hasard.
2: Dans la Manche, tout près de l'Angleterre, hier matin, on n'a appris qu'aujourd'hui, le Kremlin assure que les règles maritimes ont bien été respectées, mais difficile de ne pas y voir un message envoyé au tout nouveau Premier ministre britannique, avec toujours la guerre en Ukraine en toile de fond. Julien Chavanne.
6: Pendant une trentaine de minutes, hier matin, le Neustrachimi, celui qu'on ne peut pas effrayer en français, a actionné ses armes à seulement 45 000 nautiques, environ 80 km de Plymouth, dans le sud-ouest de l'Angleterre. Andy Burnham était investi Premier ministre à Londres quelques heures plus tard. Alors si la frégate russe était bien dans les eaux internationales, que les officiers russes à bord ont prévenu à l'avance un patrouilleur britannique présent dans la zone, ces exercices de tir réel sont rarissime et le nouveau ministre de la Défense, West Streeting, n'est pas dupe.
7: Tout d'abord, nous devons considérer les événements d'hier comme relevant de la mise en scène et de l'irresponsabilité. Ce n'est pas la première fois que la Russie agit de la sorte et franchement, il ne s'agit là que de la partie émergée de l'iceberg des menaces quotidiennes auxquelles ce pays et nos alliés sont confrontés. La Russie ne doit nourrir aucun doute quant à la détermination de ce gouvernement et de ce Premier ministre.
6: Ce n'est pas le premier incident dans la Manche. Le mois dernier, un voilier immatriculé au Royaume-Uni a signalé avoir reçu des coups de semonce tirés par un navire russe. Et mi-juin, un pétrolier de la flotte fantôme russe était intercepté. La marine royale va continuer de suivre de près le Neustrachimi, prête à tous les scénarios.
2: Julien Chavanne, l'entourage de Viktor Orban dans le viseur de la justice hongroise. Le parquet a perquisitionné le Fidesz, le parti de l'ancien Premier ministre, pour des soupçons de corruption, plus précisément autour du Fonds national de la culture, une organisation dont le budget aurait été détourné. 6 personnes ont déjà été mises en examen dans ce dossier.
0: Également dans l'actualité européenne, Giorgia Meloni qui demande la vérité après la mort d'un Marocain lors d'une arrestation.
2: Je cite la première ministre italienne, « Il faut que les éventuelles responsabilités soient établies avec la plus grande rigueur face à la polémique qui enfle dans son pays. » Abderrahim Fakir, 42 ans, dont 37 passés en Italie, est mort plaqué au sol par les policiers à Bologne. Il n'était pas armé, il n'avait blessé personne et son décès provoque donc une vive émotion. La gauche et de nombreuses associations dénoncent l'application d'une loi adoptée à l'initiative de la Ligue du Nord, alliée de Giorgia Meloni. Une loi qui protège les policiers lorsqu'ils sont accusés de violence, explique Giuseppe Bettoni, politologue à l'université de Rome Unitelma Sapienza.
8: N'oubliez pas que les policiers n'ont même pas été mis en examen parce qu'il y a une loi faite par la Ligue qui fait ce qu'on appelle le bouclier pénal. C'est-à-dire qu'automatiquement, auparavant, le policier qui tuait quelqu'un était de toute manière mis en examen. Là, c'est pas possible. Donc, il sera mis en examen probablement, mais simplement après la phase d'enquête. Or, les familiers de la victime ont déjà demandé de ne pas autoriser la police à mener l'enquête, parce qu'elle était partie prenante de cette histoire. Donc, je pense que vraisemblablement, ça va être la gendarmerie nationale qui va mener l'enquête pour le juge. Et peut-être, s'il trouve des raisons, c'est après que les policiers vont être mis en examen. Or, cette situation à Bologne est considérée comme inacceptable.
2: Et de nouveaux appels à manifester ont été lancés ce soir dans plusieurs grandes villes du pays. C'était le politologue de la Sapienza, Giuseppe Bettoni. Il répondait à Daniel Valo.
0: En Colombie, le Congrès qui inflige déjà un revers au président élu du pays.
2: Le millionnaire d'extrême droite Abelardo de la Espriella, qui doit prendre ses fonctions début août après son élection le mois dernier, Il avait soutenu un candidat pour le poste de président du Congrès, mais les parlementaires en ont choisi un autre, le sénateur de droite Honorio Henriquez, le résultat d'une alliance surréaliste entre la gauche de Gustavo Petro et le parti de l'ancien président Alvaro Uribe. Un coup dur donc pour Abelardo de la Espriella, d'autant que, Luis Juvesom, Alvaro Uribe fait théoriquement partie de sa coalition.
9: Il a en tout cas soutenu Abelardo.

0: 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Les hommes tracent sur leur planète des voies de communication de plus en plus visibles. Les autoroutes, par exemple. Pas besoin d'être dessus pour les voir. Elles se signalent de loin par leurs ouvrages d'art qui franchissent audacieusement tous les obstacles, ainsi que par leur puissante trajectoire à travers champs et bois. Autrefois, les routes étaient dans le pays. Maintenant, on dirait que c'est le pays qui est entre les routes. Pourtant, il reste quand même des forêts où, pour ne pas être perdu, le petit pousset pourrait semer ses cailloux blancs. Et il reste des vallées et des montagnes où les chemins sont bien cachés. Tellement cachés même qu'on ne les voit pas si quelqu'un n'est pas en train d'y marcher. Hé, mais il doit y avoir un chemin là, il y a quelqu'un qui monte. Il y a des chemins, en effet, que l'on ne voit que grâce à quelqu'un qui y marche. Dans ce monde où tout va de travers, qui marchera sur le chemin de l'espérance pour qu'on voit qu'il y en a un, qu'il y en a une en train de marcher dans ce chemin?
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0: Nous voici aujourd'hui à Saint-Germain-de-Calbert, en Cévennes. Et nous allons découvrir un hameau, le Vernet, dans lequel une association, Louvalat, a travaillé depuis des années à restaurer ce hameau selon les techniques anciennes de la pierre sèche et de la lauze. Nous allons suivre Marc Dombre, qui est un petit peu la cheville ouvrière de ce projet, et qui va nous expliquer comment ce hameau a été rénové. Et nous sommes là pour une occasion, c'est les 50 ans de cette association Louvalat. Alors voilà, on va aller suivre et on va découvrir un petit peu ces techniques ancestrales qui font la fierté et la typicité des Cévennes.
1: Donc c'est chacun va avoir 2,50 m à monter sur 1 mètre en soutènement avec fruits et 40 cm à double parement vertical sans fruits plus couronnement. Et donc on va noter la préparation des fondations, la pose des pierres de fondation, le parement du mur, l'organisation interne, la chaîne d'angle, le raccord avec le bâtisseur voisin,
2: avec le voisin,
1: ce qu'on appelle le harpage, le double parement et le couronnement. Tout ça c'est noté avec certaines notes qui sont éliminatoires. L'exercice doit être terminé au bout de 3 jours.
2: Déjà.
1: Et c'est
2: il faut montrer plusieurs techniques, il faut montrer faire une voûte.
1: Non. Là, c'est ouvrier professionnel en pierre sèche.
2: D'accord.
1: Tu n'as que ça à faire. C'est un mur droit de la dimension que je t'ai dit. Tu vois. Et avec quand même deux techniques, c'est le mur avec les pierres inclinées pour soutènement et la portion supérieure en double parement pour voilà, pour montrer que tu sais faire aussi un mur de clôture.
2: Oui.
1: Voilà.
0: C'est combien de temps la formation ?
1: Alors ça, ce que je décris là, c'est l'évaluation.
0: Ouais.
1: C'est
2: l'évaluation,
1: ce qui va te permettre d'obtenir l'examen. Alors la formation, il y a plusieurs possibilités, plusieurs cursus possibles. Pour les professionnels, la formation complète, c'est

0: comment dire, environnementale, hein, c'est-à-dire voir, visiter plusieurs types de murs, etc. Et il y a vraiment une formation qui part aussi sur le côté appréciation du travail qu'on va faire, quoi, en voyant d'autres ouvrages.
1: Donc ils peuvent venir ici, par exemple, à Louvalat.
0: Oui, par exemple. Mmh. C'est arrivé, oui. Mmh. Mmh. Et puis ensuite, c'est de la pratique. C'est donc les 9 dixièmes, c'est de la pratique. Mmh. Donc ils sont encadrés chaque fois par des professionnels qui ont le CQP et qui tournent, hein, parce que c'est tous des gars qui ont leur entreprise, qui sont en activité. Et il y en a un, il va dire, je peux encadrer pendant 3 jours, l'autre pendant 1 semaine, voilà. Et en même temps, c'est très intéressant parce que l'apprenant, il va avoir affaire à plusieurs artisans qui ont des manières différentes d'expliquer les choses, de travailler, d'organiser le boulot. Et donc, ils vont se trouver déstabilisés d'un jour sur l'autre. Ça sera pas la routine, quoi. Je sais que pour eux, c'est très formateur, et tous le disent quand on fait les bilans de chantier, ils disent que la multiplicité des formateurs, ça a été pour eux très très intéressant, quoi.
1: Et on en vit aujourd'hui de ce métier ?
0: Ah oui, oui, oui, complètement. Alors ça, on s'est aperçu, ce qu'on ne pensait pas au début, hein, c'est que c'est devenu pour plein de gens un métier à part entière. Quand on a démarré, par exemple, moi, je faisais toujours un peu de pierre sèche. J'avais une activité, c'était quoi, 5% de mon activité. On était 6, on faisait de la maçonnerie, des charpentes, des toits. La pierre sèche, c'était vraiment tout petit, quoi. Et peu à peu, ça a monté à 20%. À 6 bonhommes, ça fait déjà une personne à plein temps à l'année, quoi. Mm-hmm. Facile. Et c'est devenu effectivement un métier pour plein de gens qui, une fois qu'ils ont passé le CQP, certains ont continué à pratiquer un peu dans des entreprises. Moi, j'en ai eu beaucoup, hein, parce que quand quelqu'un en sortant avec son CQP me disait « Est-ce que tu m'embauches ?», j'ai dit « Dès demain, pas de problème, il y a du boulot. »
1: Ah ouais ?
0: Ah oui, oui, oui, oui.
1: Ici en Cévennes ou partout en France ?
0: En tout cas, ici en Cévennes, c'était comme ça. Hein. Moi, il y a 11 ans maintenant que j'ai arrêté, mais j'étais toujours prêt à embaucher quelqu'un qui voulait bosser chez moi. Hein. Et donc, il y en a plusieurs qui sont venus faire 3 mois, 6 mois pour se faire un peu mieux la main, pour voir un peu la réalité du chantier de tous les jours en entreprise. Et ça, c'était très formateur pour eux, je pense. Et puis après, en général, ils montaient leur boîte. Hein. Mmh. Et donc, ce qui était une infime partie de métier de maçon à l'époque est devenu un métier à part entière pour un tas de professionnels. Sachant que le CQP2, on l'a fait passer à 250 personnes à peu près.
1: Ah oui. Ah
0: qui
1: oui.
0: ont maillé tout le territoire. Il y en a qui sont partout, en Ariège, dans le Var, dans le Vaucluse, dans le Gard, dans l'Hérault, partout, partout. Ouais.
1: C'est chouette.
0: Et dans l'association, on était au départ une poignée, et puis maintenant on est 75 ou 80. Voilà, donc c'est la preuve que. Et c'est devenu un réseau, en fait. C'est devenu un réseau et une filière. Parce que du coup, on a exporté ce savoir et ce diplôme vers d'autres zones où ils avaient justement perdu le savoir-faire. Entre autres, il y a quelques années, on nous a sollicité pour former des gens en Belgique, Luxembourg et Lorraine, parce que il y avait plus de sachants pour monter les murs en pierre sèche. Or, ils avaient des murs et tout un patrimoine qui disparaissait complètement. Mmh. Et donc, à partir de ce moment-là, on a monté un programme sur 3-4 ans. 4 ans, et Covid, tout ça, c'est un peu tout chamboulé. Ça a duré 4 ans. Et on n'envoyait que des jeunes comme formateurs. Parce qu'une fois qu'ils avaient bien pigé le boulot, que ça leur plaisait, ben, évidemment, la formation, on ne laissait pas n'importe qui s'en occuper. Il fallait d'abord être stagiaire formateur. Pendant au moins 1 semaine, et montrer que tu pouvais te débrouiller pour mener un groupe et

0: et que tu savais expliquer suffisamment les choses pour que les apprenants comprennent. Et après, ben, on a monté une solide équipe de formateurs et qui se sont déplacés pour aller en Belgique et Luxembourg et Lorraine pour monter des murs avec des apprenants. Alors la première année, on a formé des formateurs de centres de formation qui ont passé le CQP à la sortie. Et puis les années suivantes, on a formé des ouvriers d'entreprise, etc. Et de façon à ce qu'ils puissent réintroduire ce savoir-faire et la pratique et qu'ils puissent répondre à la demande du marché. Parce que en même temps, ce qu'il faut dire, c'est que il s'agit pas de former des gens pour former des gens. Il faut qu'il y ait un marché derrière. Il faut qu'ils soient sûrs de trouver une activité.
1: Oh ben, y en a un, parce que quand on voit les enrochements des espaces verts, c'est moche, hein.
0: Ah ben oui. Et vous prêchez un convaincu. Mais ce qui s'est passé, c'est que tous ces gens qui se sont installés à leur compte après pour bâtir et pour faire même leur entreprise, eh ben ils ont ça a essaimé de partout et vraiment le marché s'est développé grâce à eux. Alors après, l'autre problème qu'il y a, c'est comment on trouve les fournitures, les pierres.
1: Ah oui.
0: Voilà. Et ça, c'était pas toujours évident. Ouais. C'est-à-dire qu'on a été obligé convaincre les carriers du type de pierre qu'il nous fallait. Et puis, c'est pas avec les gros carriers qu'on peut bosser. Mm-hmm. Parce qu'ils sont plus sollicités pour construire et faire du granulat que pour de la pierre sèche, quoi. Mm-hmm. Ça les intéresse pas. Et donc on a un problème actuellement de ressources, c'est-à-dire il y a beaucoup de petites carrières qui ferment parce que soi-disant plus rentables ou parce que ils trouvent plus personne pour travailler dans les carrières et du coup ça devient très problématique, quoi.
2: Mais il y en a dans la région alors encore des carrières, des petites carrières.
0: Il y en a encore, comme ici donc on a la carrière de Galta, mais bon il y en a à Lachan. Il y en a au Tournel, il y a quand même des carrières, mais voilà, il n'y en a pas beaucoup. Mmh. Il n'y en a pas beaucoup, et puis certaines, c'est des gens qui sont âgés, et l'exploitation n'est pas reprise, quoi.
2: Et comment ils se rémunèrent, les bâtisseurs? C'est calculé en journée de travail, journée d'homme ou...
0: Très variable. Souvent, c'est au mètre carré bâti. Au mètre carré en façade.
2: En façade.
0: D'autres,
2: voilà.
0: Ça sera au mètre cube.
2: Ouais.
0: Tout le monde n'a pas les mêmes références de calcul.
2: D'accord. Mm.
0: Mais c'est un métier dont tu vis, quoi. Il n'y a pas de problème. Hein. Mm-hmm. Le gars. En plus, évidemment, ça demande quand même d'avoir de la pratique, de l'expérience, un minimum. Parce que pour être rentable, c'est pas le premier jour, quoi.
2: Ben, oui.
0: Quand t'as jamais posé de pierre, que tu suis un stage de 3 mois, t'es pas rentable au bout de 3 mois. C'est pas...
1: Non, puis pour créer le devis, c'est pas évident non plus.
0: Aussi. Alors ça...
1: Parce qu'il y a les accès, il y a amener les pierres, oui. Etc.
0: Alors ça, dans le CQP niveau 3, compagnon professionnel en pierre sèche, on aborde le devis, l'estimation, le chiffrage, toutes ces questions-là. Bien sûr, oui. Ça, c'est très important.
2: Et si on se formait complètement, donc les trois niveaux,
1: ça, CQP 3
0: Alors, le CQP 1, en fait, je le cite même pas. D'abord parce qu'il n'a pas été homologué. C'est de l'initiation.
2: D'accord.
0: Voilà, c'est simplement, bon, quelqu'un qui comprend qu'il faut croiser les pierres, mais qui ne peut pas travailler sans, qui n'est pas autonome, quoi. Mm-hmm. Voilà, c'est on veut le créer ce truc, mais c'est pas passé pour pouvoir qualifier les gens qui sont issus de l'insertion.
2: Ah oui.
0: Et qu'ils aient déjà au moins ça, qu'ils aient au moins ce diplôme pour aller plus loin après, si vraiment ça les intéresse.
1: Ok, donc ensuite CQP2.
2: C'est 3 mois et demi.
1: C'est 3 mois.
0: C'est 3 mois, 3 mois et demi. Oui.
1: Et le dernier
0: Également, 3 mois, 3 mois et demi.
1: Il faut bien compter 6 mois, alors.
0: Voilà. Et alors, maintenant, ce qu'on fait aussi, parce qu'il y a beaucoup de gens qui n'ont pas le temps de se former, c'est qu'il y en a, ils, ils disent bon ben je veux passer le CQP 3 mais je vais m'inscrire au module, mettons module voûte, module clavade, etc. Et il va faire, mettons, 2 semaines par an. Mm-hmm. Donc on le fait par module aussi.
1: Ouais, intéressant.
2: Okay.
0: Pour pouvoir s'adapter à la demande des artisans, quoi.
2: Et est-ce que vous avez déjà fait par apprentissage en envoyant des jeunes après
0: Alors, c'est un peu ce qu'on aimerait pouvoir arriver à faire, mais pour ça, c'est un petit peu compliqué au niveau administratif. Il faut être inscrit à ce qu'on appelle le RNCP. Je ne sais plus ce que ça veut dire.
1: Registre national des compétences professionnelles.
0: Voilà. Et pour ça, il faut certaines années de fonctionnement. Mm-hmm. Pour que ça soit homologué de manière à ce qu'on puisse prendre des apprentis.
2: Mais là, vous êtes une référence, et puis ça fait quelques temps quand même maintenant que la formation existe.
0: Oui, mais c'est très long, tu sais, avancer ouais. Tout ça.
2: Ouais.
0: Et on a fait la même chose pour la Loz. Hein. Donc on a créé une association qui s'appelle Artisans Loziers Couvreurs.
2: Ouais.
0: On a créé 2 CQP, un qui est... couvreur losier calcaire et l'autre couvreur losier schiste et donc ça fonctionne depuis 3 ans maintenant. Voilà.
1: Mmh. Où est la formation?
0: Alors là c'est à Mende.
1: Ah, c'est à Mende.
0: La formation l'association artisan losier couvreur, là on a également été aidé par le parc national des Cévennes pour lancer ça, et par la Chambre de métier de Lozère, qui ont été nos principaux partenaires et qui nous ont bien aidés pour mettre ça au point. Ça a été beaucoup, beaucoup de travail.
3: Nous étions avec l'association Louvalate, qui fêtait ses 50 ans d'existence au hameau du Vernet, à Saint-Germain-de-Calberte. Merci à Marc Dombre et à tous les bénévoles de l'association qui nous présentaient ce petit coin des Cévennes entièrement restauré en lauze et en pierre sèche.

rondelles et les petits moineaux.

Amis auditeurs, dans une émission précédente, nous avons eu l'occasion de découvrir Clara Schumann, non seulement comme l'épouse, l'inspiratrice, l'interprète de Robert Schumann, mais également comme un auteur-compositeur de talent. Aujourd'hui, nous entendrons le deuxième volet de ce disque Clara Schumann, à savoir nous découvrirons des scherzo, romances, des pièces fugitives, mais nous écouterons également en deuxième partie d'autres œuvres de Johannes Brahms, puisque le disque s'appelle Clara Schumann et son temps. Je vous propose donc d'entendre en première partie celle qui a été l'épouse de Robert Schumann, mais aussi un auteur-compositeur. Ses œuvres sont interprétées par Jean Martin et Christian Ivaldi sur des pianos Bösendorfer. Nous entendrons un scherzo en ut mineur, opus 14, numéro 12, une romance en la bémol majeur, opus 12, numéro 3, et enfin des pièces fugitives, opus 15.

C'était donc Jean Martin et Christian Ivaldi sur des pianos Bösendorfer qui interprétaient des œuvres de Clara Schumann, Scherzo, Romance et enfin pièce fugitive, opus 15. Je vous disais que c'est une partie de ce coffret qui s'appelle Clara Schumann et son temps. Nous allons donc entendre de Johannes Brahms un Scherzo et des variations. Deuxième coin classique consacré à ces œuvres de Clara Schumann, cette fois-ci, nous entendrons de Johannes Brahms le Scherzo opus 4 en mi bémol mineur et des variations sur un thème de Schumann opus 9.

Jean-Martin Christian Ivaldi était au piano. Piano Benzendorfer pour cette fois-ci encore interpréter des œuvres de Clara Schumann et Johannes Brahms. Nous avons entendu de Clara Schumann un Scherzo en ut mineur, opus 14, suivi de Romance en la bémol majeur, opus 11, et enfin des pièces fugitives, opus 15. Et en deuxième partie de ce coin classique des œuvres de Johannes Brahms, Scherzo, opus 4 en mi bémol mineur, et enfin variation sur un thème de Schumann. Sachez que ces enregistrements datent de 1980. On les trouve à la maison Arion de l'année 2003. Et cela s'appelle tout simplement Clara Schumann et 100 ans. Et c'était le coin classique.

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2: Amis auditeurs, bonjour. Une nouvelle parabole aujourd'hui que vous pouvez trouver dans l'Évangile de Matthieu au chapitre 25. C'est la parabole des talents. Christophe Selmar, bonjour.
3: Bonjour Dani.
2: Bienvenue à ce micro. Nous avons besoin de vos talents précisément et de vos connaissances aussi et de votre regard sur le texte biblique pour mieux comprendre ces histoires surprenantes. La parabole des talents, une parabole qui peut être assez connue, mais qu'il faudrait replacer dans le contexte, j'imagine.
3: Alors cette parabole fait partie d'une trilogie, la parabole des 10 vierges, la parabole des talents et la parabole du jugement des nations par le Fils de l'homme. Ces trois paraboles sont la conclusion d'un sermon que Jésus a prononcé suite à la question des disciples sur l'époque de la fin des temps, à quel signe reconnaîtra-t-on que cette époque viendra. Vous avez cette question au chapitre 24e de Matthieu, la voici. « Dis-nous quand cela arrivera-t-il ? Quel sera le signe de ton retour et de la fin du monde ?» Donc Jésus donne toute une liste de signes et en conclusion, il va dire les signes, ce n'est pas cela d'important. L'important, c'est que vous soyez prêts au moment où le Christ reviendra. Il leur dira de veiller, de prier, d'être des serviteurs fidèles et prudents qui attendent le retour du Maître. Et en conclusion donc de cette question sur la préparation et de la fin du monde, Jésus va dire que finalement, il faut bien veiller à vivre la loi de Dieu, la loi dans sa triple dimension, la dimension verticale. Alors c'est les 10 vierges, afin que nous puissions toujours être habités par le Saint-Esprit de Dieu pour être préparés à son retour. La troisième et dernière des paraboles, c'est celle du jugement des nations par le Fils de l'homme, où Jésus dit qu'il faut que nous ayons une rencontre d'amour avec le prochain et voir le Christ dans chaque personne, dans chaque homme, chaque femme qui a besoin de notre aide. Rappelez-vous, j'étais étranger, vous m'avez recueilli, j'étais affamé et vous m'avez donné à manger, j'ai soif et vous m'avez donné à boire, j'étais nu, vous m'avez vêtu, etc. etc.
2: Donc une vigilance à l'autre.
3: Une vigilance dans la réception de l'Esprit, une vigilance dans l'amour du prochain. Et puis la troisième vigilance, c'est celle qui est enseignée par parabole dite des talents, où il faut que nous puissions nous développer et développer nos dons au service du maître, car dans cette parabole il y a des serviteurs qui vont développer leurs capacités et d'autres qui ne vont pas le faire, et les uns seront acceptés, encouragés, félicités, et il y en a un qui n'aura pas véritablement exploité les talents que le maître lui aura confiés et qui sera réprouvé et écarté de son royaume.
2: Donc nous développerons ces enseignements plus avant, Christophe Selmar. Peut-être auparavant lire cette parabole dans le texte biblique. Je rappelle qu'elle se trouve dans l'Évangile de Matthieu au chapitre 25, et c'est à partir du verset 14.
3: Oui. Alors le retour du Christ, bien sûr, puisque c'est le thème du sermon, il est dit « Il en sera comme d'un homme qui, partant pour un voyage, appela ses serviteurs et leur remit ses biens. Il donna 5 talents à l'un, 2 à l'autre et 1 au troisième, à chacun selon sa capacité, et il partit. Aussitôt celui qui avait reçu les 5 talents s'en alla et les fit valoir, et il en gagna 5 autres talents. De même, celui qui avait reçu les 2 talents en gagna 2 autres. celui qui n'en avait reçu qu'un alla faire un creux dans la terre et cacha l'argent de son maître. Longtemps après, le maître de ses serviteurs revint et leur fit rendre compte. Celui qui avait reçu les 5 talents s'approcha en apportant 5 autres talents et il dit « Seigneur, tu m'as remis 5 talents, voici j'en ai gagné 5 autres. » Son maître lui dit « C'est bien bon et fidèle serviteur, tu as été fidèle en peu de choses, je te confierai beaucoup, entre dans la joie de ton maître. » Celui qui avait reçu les 2 talents s'approcha aussi et dit « Seigneur, tu m'as remis 2 talents, voici j'en ai gagné 2 autres. » Son maître lui dit « C'est bien, bon et fidèle serviteur, tu as été fidèle en peu de choses, je te confierai beaucoup, entre dans la joie de ton maître. » Celui qui n'avait reçu qu'un talent s'approcha ensuite et dit « Seigneur, je savais que tu es un homme dur, qui moissonne où tu n'as pas semé, et qui amasse où tu n'as pas vanné. J'ai eu peur. Je suis allé cacher ton talent dans la terre. Voici, prends ce qui est à toi. » Son maître lui répondit, « Serviteur méchant et paresseux, tu savais que je moissonne où je n'ai pas semé, que j'amasse où je n'ai pas vanné. Il te fallait donc remettre mon argent au banquier, et à mon retour, j'aurais retiré ce qui est à moi avec un intérêt. Ôtez-lui donc le talent, et donnez-le à celui qui a 10 talents, car on donnera à celui qui a, et il sera dans l'abondance, mais à celui qui n'a pas, on ôtera même ce qu'il a. Et le serviteur inutile, jetez-le dans les ténèbres du dehors, où il y aura des pleurs et des grincements de dents. »

0: Merci Christophe Selma pour cette lecture. Maintenant, l'histoire est bien devant nous. Il s'agit d'un maître qui part pour un long voyage, et c'est encore précisé puisqu'il dit longtemps après il revient. Donc c'est vrai qu'on sent mieux ce rapport avec cette fin du monde que certains trouvent longue à venir ou d'autres au contraire appréhendent. Comment décortiquer ce texte et comment en tirer des enseignements pour nous aujourd'hui?
1: Alors rappelez-vous, chaque parabole est une histoire surprenante. Le personnage central de cette parabole est aussi un maître étonnant, extraordinaire, et puis quelque part un peu fou de cette folie de l'évangile justement. Il représente bien sûr le Christ, mais quelle est la folie de cet homme? C'est que il est rare pour un maître qui est riche et qui part pour un voyage de distribuer son capital à ses ouvriers. Si d'imaginer aujourd'hui, Dany, et vous aussi, amis auditeurs, que vous soyez patron d'une entreprise et que, partant pour un long voyage, vous appeliez tous vos ouvriers et que vous remettiez tout votre capital entre les mains de ces ouvriers. C'est une folie. Généralement, lorsqu'on part
0: en
1: voyage...
0: C'est pas classique, en tout cas.
1: On part en voyage...
0: On irait plutôt les mettre à la banque.
1: On met son capital à la banque, ou bien on nomme un gestionnaire, ou bien on demande à un membre de la famille de s'occuper de notre entreprise durant notre absence. Là, vous avez quelque chose de surprenant, d'étonnant, de manque de sagesse aussi. Au départ, c'est que ce maître appelle trois de ses employés, trois de ses ouvriers, et voilà qu'il leur remet son capital. Car il faut se souvenir qu'à l'époque du Christ, le talent, c'était une mesure de poids. Selon les interprétations, on peut dire que c'est à peu près 40 kilos. Généralement, c'est d'argent.
0: Donc cela représente une somme importante.
1: Une somme extraordinaire. Tout son capital, c'est-à-dire des millions, sont répartis en trois. Saint talent, donc de 5 fois 40, ça fait quand même une grosse somme, 200 kilos d'argent à l'un, et puis 80 kilos de talent à un deuxième, et puis 40 kilos à un troisième.
0: On pourrait peut-être déjà se demander pourquoi il y a cette disparité.
1: Alors la parabole dit que le maître répartit, donna 5 talents à l'un, 2 à l'autre et 1 au troisième à chacun selon sa capacité. Alors voilà quand même déjà.
0: Donc il les connaissait.
1: Il les connaît et il les confronte à une mission, à une tâche qui correspond quand même à leur propre capacité. Le maître est sage. Je crois que là, nous avons la sagesse de Dieu de donner aussi des responsabilités qui conviennent à nos capacités. Mais vous allez remarquer quelque chose suite à votre question, Dany, qu'il y a une certaine justice. Car celui qui a 5 talents, il les exploite et en ramène 5 autres. Celui qui a 2 talents, nous dit le texte, va aussitôt les faire valoir et il va en ramener 2 autres.
0: Donc chaque fois, il double le capital.
1: Le capital est doublé. Celui qui en avait 1, on ne lui demande pas d'en ramener 5 ou d'en ramener 2. S'il avait ramené, suite à son seul talent, un autre talent, vous aurez remarqué qu'il y aurait eu un rapport d'égalité entre les trois serviteurs. Celui qui en a 5 en ramène 5, celui qui en a 2 en ramène 2, et celui qui en ramène 1, s'il en avait ramené 1, ses rapports 5, 5, 2, 2, 1, 1 sont tous égaux. Donc, quand bien même le maître est, entre parenthèses, enfin, entre guillemets, injuste, en faisant des différences entre les capacités de ses employés, dans la félicitation qu'il donne, c'est exactement la même. Si vous lisez bien le texte, il est dit que pour celui qui ramène 5 talents, comme pour celui qui en ramène 2, il y a les mêmes paroles
0: mot à mot
1: de félicitations, d'encouragement. En effet, c'est bien, bon et fidèle serviteur, tu as été fidèle en peu de choses, je te confierai beaucoup, entre dans la joie de ton maître. Donc, autrement dit, celui qui avait caché son talent, a eu tort, parce que s'il avait eu un peu plus confiance en son maître, et surtout en lui-même, j'ai eu peur, dira-t-il, ben, il aurait reçu aussi les mêmes encouragements, félicitations, le même soutien de la part de son maître, s'il avait donc eu un peu plus confiance dans la vie.
0: Voilà, donc il y a cette double approche, à la fois le maître connaît nos capacités, ne va pas nous charger de responsabilités supérieures à ce que nous pouvons assumer, et par ailleurs, il est juste et il veut nous montrer qu'il attend quelque chose de nous en fonction de sa justice.
1: Et c'est exactement le comportement de Dieu vis-à-vis de chacun d'entre nous. Il nous jugera non pas en fonction de critères qui ne sont pas les nôtres, en fonction de nos capacités. Nous serons jugés chacun en fonction de nos capacités et de notre engagement au service du Maître.
0: Christophe Selmar, merci, à bientôt. C'était Parabole, une rencontre avec Christophe Selmar, professeur de théologie. Je vous rappelle, amis auditeurs, que des textes sont à votre disposition. Si vous souhaitez les recevoir, vous nous écrivez. À bientôt.

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1: Bonjour à toutes et à tous et bienvenue sur Radio Intervalle en ce début de semaine. Merci de rester fidèle à votre radio locale qui vous dit tout sur les actualités près de chez vous. Et aujourd'hui, nous allons retrouver dans quelques instants Audrey Mistral pour parler des animations estivales dans les sites touristiques d'Alès Agglomération. C'est avec Audrey Mistral et on parle aujourd'hui de la mine témoin et de la maison du mineur.
2: Cet été, en complément de nos traditionnelles visites guidées, on proposera alors non pas des visites des galeries, mais par contre des spectacles en plein air qui auront toujours un lien avec justement l'histoire minière Cévenole. Ces spectacles seront proposés les mercredis soirs jusqu'au 26 août. On aura sur cette période 4 spectacles différents. On aura un spectacle le 19 août à 20h qui mêlera fil d'équilibre, violoncelle et chant. Ensuite, le 22 juillet et le 12 août à 21h30, on aura un conte aux étoiles qui fera justement le lien entre le monde souterrain, entre l'histoire de la mine et le ciel. Ensuite, le 29 juillet et le 5 août à 21h30, on aura le spectacle Jade qui associe humour, poésie et tissu aérien. Deux jeunes filles présenteront ce spectacle à travers différents personnages. On aura un petit peu de tout ce qui est acrobatie, le tout en plein air. Et le 26 août à 20h, on aura un spectacle qui lui mêlera théâtre, art du cirque et témoignages de mineurs. Là aussi, une nouveauté, un spectacle conçu spécialement pour la mine témoin pour cette saison 2026. Si jamais vous voulez profiter également de la fin de journée pour faire une visite des galeries, eh bien, ça sera le moment, donc c'est mercredi soir, puisque éventuellement, avant un spectacle, vous pourrez suivre une visite guidée traditionnelle des galeries, puisque habituellement le site ferme à 19h, et là, selon, vous pourrez faire une visite jusqu'à 20h ou 21h30 en fonction des soirées. Également, on proposera cette année une nouveauté, ou du moins, on repropose une visite que nous proposions il y a de cela quelque temps, il y a plus de 10 ans, qui est une visite à la lampe de mine, donc qui permettent donc aux visiteurs de découvrir les galeries dans une ambiance authentique, puisque là, bon, les galeries sont plongées un peu plus dans l'obscurité qu'habituellement. Nous proposons une lampe aux participants. Ils sillonnent ainsi le parcours des galeries à la lueur de leur lampe de mine. C'est des petits groupes à peu près de 15, grand maximum 20 personnes. Puis on est dans une ambiance un petit peu plus intimiste et nos guides vous présentent l'évolution de l'histoire de ces lampes. Pour compléter ces visites à la lampe, le 31 juillet, il y aura un spectacle en plein air qui là aussi mêlera théâtre, art du cirque et témoignages. Et puis le 7 août, nous sommes associés avec l'étoile Cévenole pour proposer une soirée d'observation du ciel étoilé, donc suite à la visite à la lampe de mine, donc aux alentours des 22h, 22h30. Ces infos donc pour la mine témoin, toute cette programmation, vous pouvez la retrouver sur notre site internet, le www.mine-témoin.fr.
1: D'autres choses prévues également à la Grand Combe, à la Maison du Mineur.
2: Là, on proposera également en plein air deux types de spectacles qui, eux, seront proposés les mardis. 4 soirées seront proposées du 21 juillet au 4 août. On retrouvera le conte aux étoiles, suivi le 4 août d'une observation du ciel étoilé. Donc là, on fera également le lien, le pendant entre le monde souterrain et l'histoire ensuite du ciel, des étoiles, de l'astronomie. Et ensuite, les 28 juillet et 11 août à 20h, on retrouvera le spectacle Toile tissée qui associe de la danse aérienne, du fil d'équilibre et de la musique. Également, cette année, ce sont les 180 ans de la commune de la Grand Combe. Et donc, dans ce cadre-là, nos guides vous accompagneront au cœur de la cité de la Grand Combe. Deux balades urbaines seront organisées les 25 juillet et le 8 août à 9h30, donc au départ de la maison du mineur de la Grand Combe. Et ainsi, vous découvrirez le patrimoine minier et l'histoire de cette ville qui est née et qui a vécu de la mine. Ensuite, on retrouvera notre programme d'ateliers enfants qui auront lieu donc les mercredis et vendredis matin à 10h30. En complément des 180 ans de la commune de la Grand-Combe, proposé par les archives départementales du Gard, l'exposition Ma commune, mon histoire sera visible du 3 juillet au 27 septembre avec des médiations proposées les 6, 13, 20 et 27 août à 14h30 à la maison du mineur. Cette programmation, vous pouvez la retrouver aussi sur notre site internet, le www.maison-du-mineur.com.
1: Merci à Audrey Mistral pour les sites touristiques d'Alès Agglomération. Le passé minier de la région d'Alès est largement mis à l'honneur. Mais pendant tout l'été, vous seront également proposés de nombreuses animations à la Maison de la Figue de Vézénobre ainsi qu'au Préhistorama de Rousson. On y revient très prochainement avec Audrey Mistral. Et en attendant, nous vous souhaitons à toutes et à tous une très bonne semaine à l'écoute de Radio Intervalle.
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Bonjour à toutes, bonjour à tous. C'est un grand plaisir de vous retrouver pour partager ces petits trésors musicaux, ces raretés, voire ces interprétations toutes originales. Le Kiosque à musique, c'est une émission que vous a préparée et que vous présente Pierre-Yves Deroche. Rareté, bien sûr. Originalité, sans doute. C'est tout le thème de notre rendez-vous d'aujourd'hui. Ce sera pour débuter une bamba, dans une interprétation revue de Stanley Bach et de son grand orchestre, une pure merveille de réorchestration. Puis nous retrouverons, pour continuer, un merveilleux orchestre Dixieland aux sonorités très spéciales, les Village Stompers, dans la fameuse mélodie « Un violon sur le toit », succès, entre autres, du grand Ivan Rebroff. Suivra la plage classique. Je vous ai choisi Zampa de Faust, interprété au Nymphonium, un petit instrument aux sonorités de boîte à musique, de la vraie dentelle musicale. Ne perdons pas de temps, place à l'original, place aux raretés et aux trouvailles.

Le Vent de Georges Brassens, avec Georges Brassens lui-même à la guitare d'accompagnement, et Teddy Martin au violon, Moustache le grand batteur de jazz à la batterie, et les deux fidèles de Brassens, Pierre Nicolas à la contrebasse et Joël Favreau à la guitare solo. Continuons de rassembler ces petits trésors d'originalité, d'inédit, de rareté, là est tout notre credo d'aujourd'hui.

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0: Métamorphose, tel pourrait être le thème de notre rendez-vous d'aujourd'hui. Métamorphose, tant les orchestrations et les interprétations que je vous propose sont différentes des œuvres et mélodies originelles. Rareté, originalité, insolite, là est tout notre programme. Après ce tonnerre et éclair de Johann Strauss, c'était la musique viennoise, chose peu ordinaire, interprétée par un ensemble composé exclusivement de cuivre, appelé un brass band. C'était le fameux brass band anglais de Ferry Band Kenneth Dedison. Nous poursuivons avec un grand, très grand succès que vous reconnaîtrez avec ce même merveilleux prodige de réorchestrateur anglais Stanley Black, c'est ma chanson. Il n'avait d'ailleurs que 12 ans quand sa première orchestration fut interprétée par l'orchestre de la BBC de Londres. Haute découverte ensuite et autre succès de variété avec ce Siri Biribin avec l'orchestre du Sud-Tirol et

Carl Anstetter à la trompette. Mais avant toutes ces mélodies, place à la trouvaille classique, la fantaisie impromptue de Chopin, revue, réadaptée et recorrigée par et pour le grand orchestre de Stanley Black, un pur chef-d'œuvre de réorchestration.

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1: Bienvenue à vous si vous nous rejoignez dans ce magazine consacré à la santé. Et nous sommes pendant ces quelques instants avec Karine Delaumône. Elle est conseillère en santé, mais aussi marcheuse. Elle vient d'aller faire une super balade et on est content pour elle. En fait, elle fait attention à sa vie et à son corps. Bonjour Karine.
2: Bonjour.
1: Alors c'est vrai, vous venez de me dire, hein, juste avant l'émission, je vais marcher parce que je fais attention, j'ai envie de bien vieillir.
2: Alors je vais marcher pour un tas de raisons, mais je vais aussi marcher pour ça, puisque je viens de passer le cap de la cinquantaine et qu'il m'est apparu qu'il était important de m'occuper de moi, peut-être un peu plus qu'avant.
1: Alors, ce que vous dites là, ça paraît anecdotique, mais en fait, c'est très important parce que moi, je m'en rends compte aussi. J'ai aussi passé un moment le cap de la cinquantaine et on se rend compte que ce qu'on a fait dans le passé ou ce qu'on n'a pas fait dans le passé a un impact et on ne le sait pas quand on est très jeune, un peu moins jeune et aujourd'hui.
2: Oui, oui. Ça nous fait rentrer dans le vif du sujet, c'est-à-dire que le vieillissement, c'est quelque chose de complètement physiologique, c'est complètement normal de vieillir. Le vieillissement accéléré, le vieillissement pathologique, celui-là, on peut l'éviter. On peut l'éviter notamment en comprenant un peu les mécanismes dès son plus jeune âge, peut-être pas, mais dès la trentaine, on va dire, parce que ça se prépare, ça se prévient et on peut vieillir bien si on a préparé, si on a fait attention à soi, et on peut vieillir de façon pathologique, c'est-à-dire en développant des maladies liées à l'âge, si on n'a pas fait attention et si on continue de ne pas faire attention, passer un certain cap.
1: Donc on peut toujours changer dans la vie grâce à ses habitudes, à des bonnes orientations. Alors, on va avoir une série hein, sur ce sujet autour du vieillissement, de l'âge, avec bien effectivement, dans le meilleur des cas, essayer de changer pourquoi pas sa vie par rapport à cela, parce que c'est important. On va définir ce qu'est le vieillissement, ça vous allez nous le faire. Ensuite, on parlera aussi des choses qui peuvent nous permettre de bien vieillir, comme la marche, par exemple le muscle. On ira plus loin dans l'histoire des cellules, dans comment ça commence, comment ça se termine. On parlera aussi de sénilité, je crois. Sénilité.
2: Oui, alors, il y a la sénescence et la sénilité. C'est des noms que je vais probablement réutiliser un certain nombre de fois. La sénescence, c'est le vieillissement physiologique. C'est le vieillissement normal de nos cellules, de nos tissus et des fonctions qui vont avec. La sénilité, c'est l'apparition de maladies avec l'âge. Et ça, c'est quelque chose qu'on peut éviter. Et d'ailleurs, les gens qui font de la recherche aujourd'hui sur le vieillissement, et il y en a beaucoup, puisqu'on est dans des pays qui sont vieillissants, donc il y a un gros intérêt de santé publique à faire de la recherche, à trouver des solutions pour accompagner au mieux les gens. La recherche, elle est effectuée pour permettre aux gens de bien vieillir en développant le moins de pathologies possible, mais pas pour vieillir plus loin, à avancer en âge au-delà de 120 ans, on n'y arrivera probablement pas. Ou alors on part dans le transhumanisme, mais là, ça, c'est plus de la recherche médicale.
1: Donc, il y a beaucoup d'études sur le sujet.
2: Énormément. Il y a beaucoup de théories sur le vieillissement. On commence à aboutir à des choses, en tout cas actuellement, qui mettent au cœur du processus de vieillissement la cellule et encore plus au cœur de la cellule l'ADN. L'ADN qui porte notre patrimoine génétique. Et ce n'est pas tant un problème génétique qu'un problème d'ADN qui s'abîme. A priori, on est sur cette théorie-là en ce moment.
1: Donc ces études, alors ce vieillissement, si on devait parler de ce que c'est, parce que c'est vrai qu'on sait tous qu'on vieillit, c'est quand même un peu un concept, mais au niveau biologique, au niveau de la santé, c'est quoi le vieillissement exactement ?
2: Alors là, je vais partir dans des explications où je vais reprendre quelques définitions pour qu'on se comprenne bien. Et puis, ces définitions, elles sont importantes parce que tous les conseils qu'on va pouvoir donner après vont être expliqués par des fonctionnements moléculaires ou cellulaires. La cellule, c'est le plus petit organe fonctionnel du corps. À l'intérieur de la cellule, il y a un noyau dans lequel se trouvent nos chromosomes, notre ADN. Toutes les fonctions cellulaires sont portées par des protéines. Et ces protéines, elles sont fabriquées à partir d'une recette qui est inscrite dans l'ADN. On commence déjà à comprendre que si notre ADN n'est pas fonctionnel, on va peut-être ne pas réussir à fabriquer les protéines nécessaires ou fabriquer des protéines mal fichues qui vont pas remplir leurs fonctions.
1: Mais ça veut dire que c'est individuel. Chaque individu a des besoins particuliers face à son ADN.
2: On a tous les mêmes besoins. Par contre, on n'a pas tous ni la même génétique, mais ça joue qu'un rôle finalement mineur, ni la même épigénétique, je développerai ça un peu plus tard, ni les mêmes facteurs de risque dans les modes de vie qu'on aura choisis, qui vont abîmer notre ADN.

0: parlé de l'ADN, Karine Delaumône, et puis vous nous avez parlé de cellules et de molécules. Donc on descend un peu, on va dans la cellule.
1: On va rentrer dans la cellule. C'est la plus petite unité fonctionnelle, c'est-à-dire celle qui va permettre des réactions biochimiques indispensables à la vie. À l'intérieur de cette cellule, on fabrique des protéines. Les protéines sont le support de ces fonctions biochimiques. Et pour que tout ça puisse fonctionner, il faut fabriquer de l'énergie. Sans énergie, ça ne marche pas. Cette énergie, elle est fabriquée dans nos cellules, à l'intérieur de tout petits organites qu'on appelle les mitochondries. Donc, si les mitochondries ne fabriquent pas correctement de l'énergie, si le programme ADN est abîmé pour fabriquer les protéines qui sont porteuses de toutes les fonctions, vous comprenez bien que les fonctions cellulaires s'altèrent. Et c'est ce qui se passe au cours du temps. L'ADN est de plus en plus abîmé, les protéines parfois sont abîmées, parfois stagnent dans nos cellules, et on a des cellules qui s'appellent les cellules sénescentes, qui sont des cellules qui ont encore quelques fonctions métaboliques, mais qui ne se reproduisent plus. Plus ça va, plus elles encombrent nos tissus, et c'est ça le vieillissement.
0: Ah ben voilà, c'était simple quand même,
1: facile.
0: Pas besoin d'être compliqué. Alors là, on était au niveau de la cellule,
1: oui.
0: Vous avez parlé de l'ADN, cellule,
1: oui.
0: Mais vous vouliez aussi aborder le côté moléculaire dans le monde le plus petit possible.
1: Oui, c'est-à-dire que toutes ces étapes dont on a parlé de synthèse des protéines, de réparation des protéines, de fonction des protéines, elles vont dépendre de micronutriments. Et là, on va rejoindre la nécessité de s'alimenter correctement. Et si ceux-là font défaut, les fonctions ne vont plus marcher. Il y a autre chose, c'est que quand on fabrique de l'énergie à l'intérieur d'une mitochondrie, on produit des oxydants. On n'arrête pas d'entendre parler des antioxydants qu'il faut qu'on consomme. Qu'est-ce que ça veut dire, ces antioxydants? Ce sont des molécules qu'on va prendre la plupart du temps dans notre alimentation et qui vont venir équilibrer les réactions d'oxydation qui sont de véritables poisons pour nos cellules. Donc vous voyez, le vieillissement, c'est quelque chose d'extrêmement complexe.
0: Oui, complexe, oui.
1: Beaucoup de choses à la fois.
0: L'oxydation, moi je la connais dans le bricolage, particulièrement sur les métaux. Qu'est-ce que cela donne, cette oxydation au niveau, c'est ce qui fait que la peau flétrit? Non, parce que là, on est quand même dans des sujets qui nous touchent, parce que quand on vieillit, on a tout un domaine, et pas seulement physique d'ailleurs.
1: En réalité, l'oxydation, l'inflammation, il va y avoir plusieurs éléments qui vont venir gêner notre fabrication de protéines, qui vont venir gêner notre réparation d'ADN, qui vont venir gêner notre production d'énergie. Ça, c'est la base. Et dans toutes ces choses-là, on trouve l'oxydation. On ne peut pas dire l'oxydation fait flétrir la peau. En revanche, au cours du vieillissement, on va accumuler nos cellules sénescentes, celles qui marchent de moins en moins bien, mais qui ne sont pas tout à fait fichues. Alors, notre système immunitaire ne les élimine pas. Puis en plus, comme il vieillit, il est un peu moins performant, donc il ne les repère pas forcément. Et tous nos tissus, y compris la peau par exemple, vont de moins en moins bien fonctionner.
0: Alors, moi Karine, j'ai une petite question, parce que vous avez été médecin,
1: oui.
0: Aujourd'hui vous êtes dans la santé naturelle,
1: oui.
0: Vous avez des gens qui viennent. Si vous avez fait une conférence sur les vieillissements, évidemment, c'est que c'est un sujet que vous traitez.
1: Oui.
0: Quand on vient vous voir, alors ça va être carrément une émission je pense là-dessus, mais juste pour lancer un peu le sujet, quand on vient vous voir, c'est qu'on vieillit mal. Que quel que soit, peut-être l'extérieur et tout, vous avez vraiment déjà peut-être un diagnostic entre guillemets. C'est-à-dire que, par exemple, je suis en face de vous, je suis sûr que j'ai dépassé la cinquantaine, c'est clair. Vous voyez des choses,
1: ouais,
0: que vous ne dites pas, sauf si j'ai en consultation, mais qui vous permettent tout à coup de dire, ah voilà, clac, clac, tout ce que vous nous avez dit au niveau moléculaire,
1: ouais,
0: voilà, c'est ça qui,
1: ouais,
0: nous intéresse en fait, même,
1: ouais,
0: pour nos auditeurs.
1: Effectivement, ce qu'on connaît du vieillissement, c'est ce qu'on voit. C'est la peau qui est plus fine et moins souple. C'est notre corps qui s'affaisse un peu, c'est notre masse musculaire qui diminue, ça peut se voir. Chez une personne un peu ronde, ça ne se verra pas. La masse grasse va occuper l'espace en quelque sorte, mais la masse musculaire va diminuer. C'est les cheveux qui tombent, ce sont des choses qu'on voit, qu'on connaît et qu'on repère. Après ça, ça nous donne un bilan très superficiel et pas très intéressant de l'état de vieillissement réel de la personne.
0: J'imagine, pour quelqu'un qui travaille dans le moléculaire, j'imagine.
1: Ce
0: qui compte, c'est rééquilibrer tout ça.
1: Alors, si on voit une personne en consultation qui vient pour prendre en charge une question de vieillissement, soit en se disant « moi je veux vieillir le mieux possible », soit en se disant « ah ben moi j'ai déjà des pathologies liées à l'âge, donc je suis déjà du côté d'un vieillissement accéléré », on va faire un bilan précis de la personne qui est en face de nous et on adaptera nos conseils en fonction.
0: C'est ça que je vais faire. Vous savez, j'ai vécu plein d'expériences comme ça où je suis rentré dans la peau de quelqu'un pour comprendre un peu le sujet au niveau journalistique. Et ben on va faire ça. Allez, je vais venir vous voir pour le vieillissement. En tout cas, merci et on revient pour parler de ça et peut-être effectivement de ce diagnostic que l'on peut faire parce que vous allez entrer dans des détails aussi complexes. C'est la difficulté en radio. Effectivement, on peut pas faire non plus des cours de biologie. En même temps, c'est quand même sérieux. Hein. C'est un sujet. On vient beaucoup vous voir pour ce sujet-là, sur le vieillissement ou le mal vieillissement.
1: Malheureusement, non.
0: Pas assez.
1: On dirait que les gens s'en préoccupent pas.
0: Eh ben, si.
1: Voilà.
0: Merci Karine Delaumont, je rappelle, conseillère en santé naturelle. On se retrouve pour un prochain numéro et on parlera effectivement de ce vieillissement et de ces choses qui en fait sont assez taboues, il faut quand même le dire.
1: Oui, comme si c'était une fatalité, alors qu'il y a des façons de sortir d'un vieillissement pathologique pour revenir à un vieillissement normal, voire réussi.
0: On vous a entendu. À bientôt.
1: Voilà, à bientôt.
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Qu'est-ce que le verre? Eh bien, le verre est fait de matériaux opaques, tels que le sable, la chaux et la soude. Fondus ensemble, ces trois matériaux donnent une matière nouvelle et, au miracle, transparente. La merveille du verre. Et si l'on veut plus transparent que le verre, si l'on veut le cristal et ses lumières, vous savez ce qu'on ajoute? Une des matières les plus opaques qui soient, qui résiste même aux rayons X, le plomb. Ce miracle des choses opaques qui, mises ensemble, deviennent transparentes, il se répète dans la vie. Par exemple, quelquefois dans le mariage. Alfred de Musset a écrit « Tous les hommes sont hypocrites, orgueilleux, méprisables. Toutes les femmes sont perfides, vaniteuses, curieuses. Mais il y a au monde une chose sainte et sublime, c'est l'union de deux de ces êtres si imparfaits et si affreux. » Transparence inattendue des choses opaques qui s'unissent bien. Et c'est ainsi que le Christ, prenant la vie dans ses mains, les mystères, les souffrances, même le plomb de la mort, il arrive à les fondre ensemble et à en faire ressortir les transparences de la foi et de l'espérance, le cristal de l'amour. 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

0: Nous voici aujourd'hui à Saint-Germain-de-Calbert, en Cévennes. Et nous allons découvrir un hameau, le Vernet, dans lequel une association, Louvalat, a travaillé depuis des années à restaurer ce hameau selon les techniques anciennes de la pierre sèche et de la lauze. Nous allons suivre Marc Dombre, qui est un petit peu la cheville ouvrière de ce projet, et qui va nous expliquer comment ce hameau a été rénové. Et nous sommes là pour une occasion, c'est les 50 ans de cette association Louvalat. Alors voilà, on va aller suivre et on va découvrir un petit peu ces techniques ancestrales qui font la fierté et la typicité des Cévennes.
1: Donc c'est chacun va avoir 2,50 m à monter sur 1 mètre en soutènement avec fruits et 40 cm à double parement vertical sans fruits plus couronnement. Et donc on va noter la préparation des fondations, la pose des pierres de fondation, le parement du mur, l'organisation interne, la chaîne d'angle, le raccord avec le bâtisseur voisin,
2: avec le voisin,
1: ce qu'on appelle le harpage, le double parement et le couronnement. Tout ça c'est noté avec certaines notes qui sont éliminatoires. L'exercice doit être terminé au bout de 3 jours
2: déjà.
1: Et c'est
2: il faut montrer plusieurs techniques, il faut faire une voûte.
1: Non, là c'est ouvrier.

0: il y a un peu plus de 3 mois, au cours desquels les apprenants vont d'abord avoir des cours un peu théoriques sur la pierre sèche, aussi la position corporelle, ce dont j'ai déjà parlé, pour passer ce quintet au boulot dès le premier jour. Aussi un peu de géologie, avec un géologue qui vient expliquer justement la géologie du schiste, du calcaire, du granit, enfin tout ça. Ça dure pendant 2 jours, avec une sortie sur le terrain. Ensuite, il y a aussi une approche environnementale, c'est-à-dire voir, visiter plusieurs types de murs, etc. Et il y a vraiment une formation qui part aussi sur le côté appréciation du travail qu'on va faire, quoi, en voyant d'autres ouvrages.
1: Donc ils peuvent venir ici, par exemple, à Louvalat.
0: Oui, par exemple. Mmh. C'est arrivé, oui. Mmh. Et puis ensuite, c'est de la pratique. C'est donc les 9 dixièmes, c'est de la pratique. Mmh. Donc ils sont encadrés chaque fois par des professionnels qui ont le CQP et qui tournent, parce que c'est tous des gars qui ont leur entreprise, qui sont en activité. Et il y en a un, il va dire, je peux encadrer pendant 3 jours, l'autre pendant 1 semaine, voilà. Et en même temps, c'est très intéressant parce que l'apprenant, il va avoir affaire à plusieurs artisans qui ont des manières différentes d'expliquer les choses, de travailler, d'organiser le boulot. Et donc, ils vont se trouver déstabilisés d'un jour sur l'autre. Ça sera pas la routine, quoi. Je sais que pour eux, c'est très formateur, et tous le disent quand on fait les bilans de chantier, ils disent que la multiplicité des formateurs, ça a été pour eux très très intéressant, quoi.
1: Et on en vit aujourd'hui de ce métier ?
0: Ah oui, oui, oui, complètement. Alors ça, on s'est aperçu, ce qu'on ne pensait pas au début, c'est que c'est devenu pour plein de gens un métier à part entière. Quand on a démarré, par exemple, moi, je faisais toujours un peu de pierre sèche. J'avais une activité, c'était quoi, 5% de mon activité. On était 6, on faisait de la maçonnerie, des charpentes, des toits. La pierre sèche, c'était vraiment tout petit, quoi. Et peu à peu, ça a monté à 20%. À 6 bonhommes, ça fait déjà une personne à plein temps à l'année, quoi. Mm-hmm. Facile. Et c'est devenu effectivement un métier pour plein de gens qui, une fois qu'ils ont passé le CQP, certains ont continué à pratiquer un peu dans des entreprises. Moi, j'en ai eu beaucoup, parce que quand quelqu'un en sortant avec son CQP me disait « Est-ce que tu m'embauches ?», j'ai dit « Dès demain, pas de problème, il y a du boulot. »
1: Ah ouais ?
0: Ah oui.
1: Ici en Cévennes ou partout en France ?
0: En tout cas, ici en Cévennes, c'était comme ça. Moi, il y a 11 ans maintenant que j'ai arrêté, mais j'étais toujours prêt à embaucher quelqu'un qui voulait bosser chez moi. Et donc, il y en a plusieurs qui sont venus faire 3 mois, 6 mois, pour se faire un peu mieux la main, pour voir un peu la réalité du chantier de tous les jours en entreprise. Et ça, c'était très formateur pour eux, je pense. Et puis après, en général, ils montaient leur boîte. Et donc, ce qui était une infime partie de métier de maçon à l'époque est devenu un métier à part entière pour un tas de professionnels. Sachant que le CQP2, on l'a fait passer à 250 personnes à peu près.
1: Ah oui. Ah
0: qui
1: oui.
0: Ont maillé tout le territoire. Il y en a qui sont partout, en Ariège, dans le Var, dans le Vaucluse, dans le Gard, dans l'Hérault, partout. Ouais.
1: C'est chouette.
0: Et dans l'association, on était au départ une poignée, et puis maintenant on est 75 ou 80. Voilà, donc c'est la preuve que... Et c'est devenu un réseau, en fait. C'est devenu un réseau et une filière. Parce que du coup, on a exporté ce savoir et ce diplôme vers d'autres zones où ils avaient justement perdu le savoir-faire. Entre autres, il y a quelques années, on nous a sollicité pour former des gens en Belgique, Luxembourg et Lorraine, parce que il y avait plus de sachants pour monter les murs en pierre sèche. Or, ils avaient des murs

0: et tout un patrimoine qui disparaissait complètement. Mmh. Et donc à partir de ce moment-là, on a monté un programme sur 3-4 ans. 4 ans, et le Covid, tout ça, c'est un peu tout chamboulé. Ça a duré 4 ans. Et on n'envoyait que des jeunes comme formateurs. Parce qu'une fois qu'ils avaient bien pigé le boulot, que ça leur plaisait, ben, évidemment, la formation, on ne laissait pas n'importe qui s'en occuper. Il fallait d'abord être stagiaire formateur pendant au moins une semaine et montrer que tu pouvais te débrouiller pour mener un groupe et que tu savais expliquer suffisamment les choses pour que les apprenants comprennent. Et après, ben, on a monté une solide équipe de formateurs et qui se sont déplacés pour aller en Belgique et Luxembourg et Lorraine pour monter des murs avec des apprenants. Alors la première année, on a formé des formateurs de centres de formation qui ont passé le CQP à la sortie. Et puis les années suivantes, on a formé des ouvriers d'entreprise, etc., et de façon à ce qu'ils puissent réintroduire ce savoir-faire et la pratique et qu'ils puissent répondre à la demande du marché. Parce que en même temps, ce qu'il faut dire, c'est que il s'agit pas de former des gens pour former des gens. Il faut qu'il y ait un marché derrière. Il faut qu'ils soient sûrs de trouver une activité.
1: Oh ben, y en a un, parce que quand on voit les enrochements des espaces verts, c'est moche. Hein.
0: Ah ben oui. Et vous prêchez un convaincu. Mais ce qui s'est passé, c'est que tous ces gens qui se sont installés à leur compte après pour bâtir et pour faire même leur entreprise, eh ben ils ont ça a essaimé de partout et vraiment le marché s'est développé grâce à eux. Alors après, l'autre problème qu'il y a, c'est comment on trouve les fournitures, les pierres.
1: Ah oui.
0: Voilà. Et ça, c'était pas toujours évident. Ouais. C'est-à-dire qu'on a été obligé de convaincre les carriers du type de pierre qu'il nous fallait. Et puis, c'est pas avec les gros carriers qu'on peut bosser. Parce qu'ils sont plus sollicités pour construire et faire du granulat que pour de la pierre sèche, quoi. Ça les intéresse pas. Et donc on a un problème actuellement de ressources, c'est-à-dire il y a beaucoup de petites carrières qui ferment parce que soi-disant plus rentables ou parce qu'ils trouvent plus personne pour travailler dans les carrières, et du coup ça devient très problématique, quoi.
2: Mais il y en a dans la région alors encore des carrières, des petites carrières?
0: Il y en a encore, comme ici, donc on a la carrière de Galta, mais bon, il y en a à Lachan, il y en a au Tournel, il y a quand même des carrières, mais voilà, il n'y en a pas beaucoup. Il n'y en a pas beaucoup, et puis certaines, c'est des gens qui sont âgés et l'exploitation n'est pas reprise, quoi.
2: Et comment ils se rémunèrent, les bâtisseurs? C'est calculé en journée de travail, journée d'homme ou...
0: Très variable. Souvent, c'est au mètre carré bâti. Au mètre carré en façade.
2: En façade.
0: D'autres,
2: voilà.
0: Ça sera au mètre cube.
2: Ouais.
0: Tout le monde n'a pas les mêmes références de calcul.
2: D'accord.
0: Mais c'est un métier dont tu vis, quoi. Il n'y a pas de problème. Hein. Le gars, en plus, évidemment, ça demande quand même d'avoir de la pratique, de l'expérience, un minimum. Parce que pour être rentable, c'est pas le premier jour, quoi.
2: Ben,
0: quand t'as jamais posé de pierre, que tu suis un stage de 3 mois, t'es pas rentable au bout de 3 mois. C'est pas...
1: Non, puis pour créer le devis, c'est pas évident non plus.
0: Aussi. Alors ça...
1: Parce qu'il y a les accès, il y a amener les pierres, oui. Etc.
0: Alors ça, dans le CQP niveau 3, compagnon professionnel en pierre sèche, on aborde le devis, l'estimation, le chiffrage, toutes ces questions-là. Bien sûr, oui. Ça, c'est très important.
2: Et si on se formait complètement, donc les trois niveaux, ça...
1: CQP 3
0: Alors, le CQP 1, en fait, je le cite même pas. D'abord parce qu'il n'a pas été homologué. C'est de l'initiation.
2: D'accord.
0: Voilà, c'est simplement, bon, quelqu'un qui comprend qu'il faut croiser les pierres, mais qui ne peut pas travailler sans, qui n'est pas autonome, quoi. Mm-hmm. Voilà, c'est on veut le créer ce truc, mais c'est pas passé pour pouvoir qualifier les gens qui sont issus de l'insertion.
2: Ah oui, oui.
0: Et qu'ils aient déjà au moins ça, qu'ils aient au moins ce diplôme pour aller plus loin après, si vraiment ça les intéresse.
1: Ok, donc ensuite CQP2.
2: C'est 3 mois et demi.
1: C'est 3 mois.
0: C'est 3 mois, 3 mois et demi. Oui.
1: Et le dernier.
0: Également, 3 mois, 3 mois et demi.
1: Il faut bien compter 6 mois alors.
0: Voilà. Et alors maintenant, ce qu'on fait aussi, parce qu'il y a beaucoup de gens qui n'ont pas le temps de se former, c'est qu'il y en a, ils disent bon ben je veux passer le CQP3, mais je vais m'inscrire au module, mettons module voûte, module clavade, etc. Et il va faire, mettons, 2 semaines par an. Donc on le fait par module aussi.
1: Ouais, intéressant.
2: Okay.
0: Pour pouvoir s'adapter à la demande des artisans, quoi.
2: Et est-ce que vous avez déjà fait par apprentissage, en envoyant des jeunes après
0: Alors, c'est un peu ce qu'on aimerait pouvoir arriver à faire, mais pour ça, c'est un petit peu compliqué au niveau administratif. Il faut être inscrit à ce qu'on appelle le RNCP. Je ne sais plus ce que ça veut dire.
3: Registre national.
1: Des compétences professionnelles.
0: Voilà. Et pour ça, il faut certaines années de fonctionnement pour que ça soit homologué de manière à ce qu'on puisse prendre des apprentis.
2: Mais là, vous êtes une référence, et puis ça fait quelques temps quand même maintenant que la formation existe.
0: Oui, mais c'est très long, tu sais, avancer tout ça. Et on a fait la même chose pour la Loz. Donc on a créé une association qui s'appelle Artisans Loziers Couvreurs.
2: Ouais.
0: On a créé 2 CQP, un qui est couvreur losier calcaire et l'autre couvreur losier schiste. Et donc ça fonctionne depuis 3 ans maintenant. Voilà.
1: Où ça? Où est la formation?
0: Alors là, c'est à Mende.
1: Ah, c'est à Mende.
0: La formation, enfin l'association Artisans Losiers Couvreurs, là, on a également été aidé par le Parc National des Cévennes pour lancer ça, et par la Chambre de Métiers de Lozère, qui ont été nos principaux partenaires et qui nous ont bien aidés pour mettre ça au point. Ça a été beaucoup, beaucoup de travail.
1: Nous étions avec l'association Louvalate, qui fêtait ses 50 ans d'existence au hameau du Vernet, à Saint-Germain-de-Calberte. Merci à Marc Dombre et à tous les bénévoles de l'association qui nous présentaient ce petit coin des Cévennes, entièrement restauré en lauze et en pierre sèche.
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0: 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Pour se retrouver en famille, souffler en fin de journée, vibrer pour son équipe ou ses héros préférés. 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
1: Il est minuit.
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3: Bonjour à toutes et à tous et bienvenue sur Radio Intervalle pour ce moment d'information locale. Nous parlons de l'actualité estivale du Musée du Désert. On en parle avec notre invitée du jour, Maïlys Rour, guide au Musée du Désert à Mialet où chantent les cigales. Maïlys Rour, bonjour.
4: Bonjour.
3: On peut rappeler peut-être quel est le contenu de ce musée, puisque le mot désert, ça renvoie pas du tout au Sahara, mais à des événements historiques régionaux.
4: Alors tout à fait, le musée du désert en fait est implanté pour une partie dans la maison d'un chef camisard. Donc les camisards, c'est les protestants de Cévennes qui ont pris les armes au début du XVIIIe siècle. Mais la période du désert est beaucoup plus longue. C'est une période qui a commencé en 1785, au moment où Louis XIV a révoqué l'édit de Nantes, donc qui finalement en fait a interdit le culte aux protestants en France, et qui perdure jusqu'à la Révolution française. Donc pendant un peu plus d'un siècle, finalement, le protestantisme est complètement interdit. Mais depuis quelques années, même le musée retrace une période beaucoup plus longue, puisqu'on repart des origines avec l'implantation de la réforme. Donc c'est quasiment 2 siècles et demi hein, qui sont retracés sur l'intégralité de la visite du musée.
3: Je suppose qu'il y a des visites guidées, mais on peut aussi le visiter de manière autonome ?
4: Oui, tout à fait. En fait, on peut visiter le musée sous les deux formes. Donc soit en visite libre, puisqu'il y a des petits panneaux explicatifs qui sont installés dans les différentes salles et qui retracent voilà, les événements les plus importants sur chaque période. Ou en effet, en visite guidée. Donc là, à partir de la saison, hein, on propose des visites tous les jours, sauf entre midi et 14h. Avec grand plaisir, on propose des visites guidées qui rendent la visite forcément plus ludique.
3: Au programme de cet été, il y aura également de nombreux événements comme les traditionnelles assemblées, l'assemblée nocturne ce samedi 18 juillet et puis on y reviendra plus tard, l'assemblée du mois de septembre, le premier dimanche de septembre, ça va tomber le 6 cette année. Tout d'abord, rendez-vous ce samedi 18 juillet pour une assemblée nocturne à partir de 19h30.
4: Cette année, exceptionnellement, il y a un petit spectacle en amont, parce que l'assemblée nocturne officiellement est à partir de 21h30. Donc c'est là que se tient le culte alors dans l'atmosphère des assemblées clandestines du désert, qui sera cette année officiée par le pasteur Pierre-Adrien Dumas. Mais cette année, puisqu'on accueille un camp d'enfants, de petits scouts, qui s'appelle l'association des Baladins, il nous propose à partir de 19h30 un spectacle. Ils sont une soixantaine, c'est des jeunes de 7 à 17 ans qui font un spectacle sur la thématique des chemins de l'exil. Donc c'est eux-mêmes qui ont confectionné les décors. Donc cette année, ce sera vraiment une soirée pleine de vie.
3: Soirée gratuite ?
4: Oui, tout à fait, oui. Tout ce qui est proposé, mais d'ailleurs toutes les animations de l'été sont gratuites, excepté le son et lumière, mais ça c'est pareil, on y reviendra. Mais sinon, oui, tout ce qui est organisé par le musée, assemblée nocturne, assemblée, conférence, tout est gratuit, en accès libre et en plein air.
3: Ensuite, la grande assemblée de début septembre qui réunit des milliers de protestants venus d'un peu partout dans le monde. Cette année, ce sera donc le dimanche 6 septembre. Elle sera consacrée à la grande figure de la résistance protestante qui est Marie Durand.
4: Cette année, l'Assemblée du Désert se tiendra le dimanche 6 septembre avec pour thématique « Femme, foi, résistance, retour sur Marie Durand » puisqu'on fête cette année le 250e anniversaire de sa mort. Il y aura en effet toute une thématique l'après-midi avec les conférences et le matin à 10h30, un culte qui sera tenu par la pasteur Sandrine Moreau, programmation autour de Marie Durand.
3: On revient à ce mois de juillet puisque du 23 au 25, il y aura 3 grandes soirées de spectacle.
4: Oui, le son et lumière reprend cette année, mais sous une forme complètement différente, puisque là, on avait eu pendant plusieurs années le son et lumière sous la forme d'un spectacle avec des gradins, etc. Mais cette année, c'est totalement différent. C'est un spectacle qui est toujours historique, mais qui sera par contre déambulatoire et immersif. L'association des Parpaillots nous propose un spectacle qui s'appelle Les Lanternes de l'Exil, avec voilà cette thématique un peu différente, où finalement, c'est le public qui va complètement être baigné dans ce spectacle.
3: Chaque année, il rencontre beaucoup de succès.
4: Ah oui, ça fait partie en effet des événements majeurs du musée, de sa programmation estivale. Donc tous les ans, on nous réclame le son et lumière. Et cette année, avec cette forme différente, on pense que ça va être un vrai succès.
3: Donc, on conseille au public de réserver sur le site www.lesparpaillotsàlafin.fr puisque les places seront limitées. Ensuite, sur fin juillet et le mois d'août, il y aura une série de conférences les mercredis soirs à 18h30. On va donner rapidement les titres.
4: Alors, le mercredi 29 juillet, on aura une conférence par la vice-présidente de la Fédération protestante, donc Valérie Duval-Poujol, qui nous présentera une conférence qui s'appelle « Ces protestantes qui ont fait l'histoire, portrait au fil des siècles ». Et en lien justement avec cette conférence, on aura des visites thématiques cette année, donc deux visites particulières, le 29 juillet à 16h, donc juste avant la conférence, et une seconde le 8 août à 14h30, sur les femmes de la réforme et du désert, pour rester en lien avec cette thématique féministe.
3: Le mercredi suivant, le 5 août, cette fois il sera question d'André Chanson, l'auteur régional bien connu.
4: Exactement, le 5 août, on recevra Catherine Velle, la petite fille de l'académicien, et Micheline Cellier, biographe d'André Chanson, qui nous présenteront donc une conférence sur André Chanson ou la puissance native.
3: Rendez-vous toujours à 18h30 en plein air, en accès libre. Et c'est pareil pour le mercredi 12, cette fois, la petite cuisine du désert.
4: Là, ce sera une conférence, carrément, mais une lecture-conférence par Lionel Astier, donc notre vedette régionale, qui viendra nous présenter une conférence autour, en fait, de la petite scénette qui est présente dans le musée, autour de la cuisine Cévenole reconstituée. Donc, il nous fera toute une étude autour de cette scénette-là.
3: La dernière conférence, ce sera le mercredi 19 août, autour de la grande peste de 1720.
4: On recevra l'historien Henri Mouisset, qui nous présentera une thématique sur la grande peste de 1720, avec le lien avec les protestants et la peste.
3: Pour terminer, les infos pratiques sur le musée, quels sont les horaires, où est-ce qu'on peut retrouver tous ces renseignements?
4: Le musée est ouvert tous les jours, sur une période estivale, ouverture en continu, donc tous les jours de 9h30 à 18h30. Et après, on repassera en ouverture avec une fermeture entre midi et 2, donc ouvert de 10h à 12h30 et de 14h à 18h. Toutes ces informations sont recensées sur le site internet du musée, qui d'ailleurs dans l'été devrait connaître une refonte. Donc on aura un nouveau site à vous présenter cet été.
3: Musée-du-désert.com pour retrouver toutes ces activités. Et il y aura également une exposition temporaire qui viendra compléter la collection permanente du musée. C'est une expo photo, Cévennes Vintage 1960-1970. Patrick Nassia, photographe, présente ici une sélection de photos argentiques inédites prises pendant ces deux décennies en Cévennes, paysages, transhumance et spécialement à Mialet, notamment lors des assemblées du désert. C'est la fin de ce moment d'information locale sur Radio Intervalle. Merci de l'avoir suivi et à très bientôt.
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3: Amis auditeurs, bonjour. Une nouvelle parabole aujourd'hui que vous pouvez trouver dans l'Évangile de Matthieu au chapitre 25. C'est la parabole des talents. Christophe Selmar, bonjour.
4: Bonjour Dany.
3: Bienvenue à ce micro. Nous avons besoin de vos talents précisément et de vos connaissances aussi et de votre regard sur le texte biblique pour mieux comprendre ces histoires surprenantes. La parabole des talents, une parabole qui peut être assez connue, mais qu'il faudrait replacer dans le contexte, j'imagine.
4: Alors cette parabole fait partie d'une trilogie, la parabole des 10 vierges, la parabole des talents et la parabole du jugement des nations par le Fils de l'homme. Ces trois paraboles sont la conclusion d'un sermon que Jésus a prononcé suite à la question des disciples sur l'époque de la fin des temps, à quel signe reconnaîtra-t-on que cette époque viendra. Vous avez cette question au chapitre 24e de Matthieu, la voici. « Dis-nous quand cela arrivera-t-il ? Quel sera le signe de ton retour et de la fin du monde ?» Donc Jésus donne toute une liste de signes et en conclusion, il va dire les signes, ce n'est pas cela d'important. L'important, c'est que vous soyez prêts au moment où le Christ reviendra. Et il leur dira de veiller, de prier, d'être des serviteurs fidèles et prudents qui attendent le retour du Maître. Et en conclusion donc de cette question sur la préparation et de la fin du monde, Jésus va dire que finalement, il faut bien veiller à vivre la loi de Dieu, la loi dans sa triple dimension, la dimension verticale. Alors c'est les 10 vierges, afin que nous puissions toujours être habités par le Saint-Esprit de Dieu pour être préparés à son retour. La troisième et dernière des paraboles, c'est celle du jugement des nations par le Fils de l'homme, où Jésus dit qu'il faut que nous ayons une rencontre d'amour avec le prochain et voir le Christ dans chaque personne, dans chaque homme, chaque femme qui a besoin de notre aide. Rappelez-vous, j'étais étranger, vous m'avez recueilli, j'étais affamé, et vous m'avez donné à manger, j'ai soif, vous m'avez donné à boire, j'étais nu, vous m'avez vêtu, etc. etc.
3: Donc une vigilance à l'autre.
4: Une vigilance dans la réception de l'Esprit, une vigilance dans l'amour du prochain. Et puis la troisième vigilance, c'est celle qui est enseignée par parabole dite des talents, où il faut que nous puissions nous développer et développer nos dons au service du maître, car dans cette parabole il y a des serviteurs qui vont développer leurs capacités et d'autres qui ne vont pas le faire, et les uns seront acceptés, encouragés, félicités, et il y en a un qui n'aura pas véritablement exploité les talents que le maître lui aura confiés et qui sera réprouvé et écarté de son royaume.
3: Donc nous développerons ces enseignements plus avant, Christophe Selmar. Peut-être auparavant lire cette parabole dans le texte biblique. Je rappelle qu'elle se trouve dans l'évangile de Matthieu au chapitre 25 et c'est à partir du verset 14.
4: Oui. Alors le retour du Christ, bien sûr, puisque c'est le thème du sermon, il est dit « Il en sera comme d'un homme qui, partant pour un voyage, appela ses serviteurs et leur remit ses biens. Il donna 5 talents à l'un, 2 à l'autre et 1 au troisième, à chacun selon sa capacité, et il partit. Aussitôt celui qui avait reçu les 5 talents s'en alla et les fit valoir, et il en gagna 5 autres talents. De même, celui qui avait reçu les deux talents en gagna deux autres. Celui qui n'en avait reçu qu'un alla faire un creux dans la terre et cacha l'argent de son maître. Longtemps après, le maître de ses serviteurs revint et leur fit rendre compte. Celui qui avait reçu les cinq talents s'approcha en apportant cinq autres talents et il dit « Seigneur, tu m'as remis cinq talents, voici j'en ai gagné cinq autres. » Son maître lui dit « C'est bien bon et fidèle serviteur, tu as été fidèle en peu de choses, je te confierai beaucoup, entre dans la joie de ton maître. » Celui qui avait reçu les deux talents s'approcha aussi et dit « Seigneur, tu m'as remis deux talents, voici j'en ai gagné deux autres. » Son maître lui dit « C'est bien, bon et fidèle serviteur, tu as été fidèle en peu de choses, je te confierai beaucoup, entre dans la joie de ton maître. » Celui qui n'avait reçu qu'un talent s'approcha ensuite et dit « Seigneur, je savais que tu es un homme dur, qui moissonne où tu n'as pas semé et qui amasse où tu n'as pas vanné. J'ai eu peur. Je suis allé cacher ton talent dans la terre. Voici, prends ce qui est à toi. » Son maître lui répondit, « Serviteur méchant et paresseux, tu savais que je moissonne où je n'ai pas semé, que j'amasse où je n'ai pas vanné. Il te fallait donc remettre mon argent au banquier, et à mon retour, j'aurais retiré ce qui est à moi avec un intérêt. Ôtez-lui donc le talent et donnez-le à celui qui a 10 talents, car on donnera à celui qui a, et il sera dans l'abondance, mais à celui qui n'a pas, on ôtera même ce qu'il a. Et le serviteur inutile, jetez-le dans les ténèbres du dehors, où il y aura des pleurs et des grincements de dents. »

0: Merci Christophe Selma pour cette lecture. Maintenant, l'histoire est bien devant nous. Il s'agit d'un maître qui part pour un long voyage et c'est encore précisé puisqu'il dit longtemps après il revient. Donc c'est vrai qu'on sent mieux ce rapport avec cette fin du monde que certains trouvent longue à venir ou d'autres au contraire appréhendent. Comment décortiquer ce texte et comment en tirer des enseignements pour nous aujourd'hui?
1: Alors, rappelez-vous, chaque parabole est une histoire surprenante. Le personnage central de cette parabole est aussi un maître étonnant, extraordinaire, et puis, quelque part, un peu fou de cette folie de l'Évangile, justement. Il représente bien sûr le Christ. Mais quelle est la folie de cet homme? C'est que il est rare pour un maître qui est riche et qui part pour un voyage de distribuer son capital à ses ouvriers. Si d'imaginer aujourd'hui, Dany, et vous aussi, amis auditeurs, que vous soyez patron d'une entreprise et que, partant pour un long voyage, vous appeliez tous vos ouvriers et que vous remettiez tout votre capital entre les mains de ces ouvriers. C'est une folie. Généralement, lorsqu'on part
0: en
1: voyage, on part en voyage.
0: On irait plutôt les mettre à la banque.
1: On met son capital à la banque, ou bien on nomme un gestionnaire, ou bien on demande à un membre de la famille de s'occuper de notre entreprise durant notre absence. Là, vous avez quelque chose de surprenant, d'étonnant, de manque de sagesse aussi, hein, au départ, c'est que ce maître appelle trois de ses employés, trois de ses ouvriers, et voilà qu'il leur remet son capital. Car il faut se souvenir qu'à l'époque du Christ, le talent, c'était une mesure de poids. Hein, selon les interprétations, on peut dire que c'est à peu près 40 kilos. Généralement, c'est d'argent.
0: Donc cela représente une somme importante.
1: Une somme extraordinaire. Tout son capital, c'est-à-dire des millions, sont répartis en trois. Saint talent, donc de 5 fois 40, ça fait quand même une grosse somme, 200 kilos d'argent à l'un, et puis 80 kilos de talent à un deuxième.

0: publicité. Mais vous allez remarquer quelque chose suite à votre question, Dany, qu'il y a une certaine justice. Car celui qui a 5 talents, il les exploite et en ramène 5 autres. Celui qui a 2 talents, nous dit le texte, va aussitôt les faire valoir et il va en ramener 2 autres.
1: Donc chaque fois, il double le capital.
0: Le capital est doublé. Celui qui en avait 1, on ne lui demande pas d'en ramener 5 ou d'en ramener 2. S'il avait ramené suite à son seul talent un autre talent, vous aurez remarqué qu'il y aurait eu un rapport d'égalité entre les 3 serviteurs. Celui qui en a 5 en ramène 5, celui qui en a 2 en ramène 2, et celui qui en amène 1, s'il en avait ramené 1, ses rapports 5-5, 2-2, 1-1 sont tous égaux. Mmh. Donc, quand bien même le maître est entre guillemets, injuste, hein, en faisant des différences entre les capacités de ses employés, dans la félicitation qu'il donne, c'est exactement la même. Si vous lisez bien le texte, il est dit que pour celui qui ramène 5 talents, comme pour celui qui en ramène 2, il y a les mêmes paroles
1: mot à mot
0: de félicitations, d'encouragement. En effet, c'est bien, bon et fidèle serviteur, tu as été fidèle en peu de choses, je te confierai beaucoup, entre dans la joie de ton maître. Donc, autrement dit, celui qui avait caché son talent a eu tort, parce que s'il avait eu un peu plus confiance en son maître, et surtout en lui-même, j'ai eu peur, dira-t-il, il aurait reçu aussi les mêmes encouragements, félicitations, le même soutien de la part de son maître, s'il avait donc eu un peu plus confiance dans la vie.
1: Voilà, donc il y a cette double approche, à la fois le maître connaît nos capacités, ne va pas nous charger de responsabilités supérieures à ce que nous pouvons assumer, et par ailleurs, il est juste et il veut nous montrer qu'il attend quelque chose de nous en fonction de sa justice.
0: Et c'est exactement le comportement de Dieu vis-à-vis de chacun d'entre nous. Il nous jugera non pas en fonction de critères qui ne sont pas les nôtres. En fonction de nos capacités, nous serons jugés chacun en fonction de nos capacités et de notre engagement au service du Maître.
1: Christophe Selmar, merci, à bientôt. C'était Parabole, une rencontre avec Christophe Selmar, professeur de théologie. Je vous rappelle, amis auditeurs, que des textes sont à votre disposition. Si vous souhaitez les recevoir, vous nous écrivez. À bientôt.

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Quand la Bible parle de nous, elle n'y va pas par quatre chemins. Elle déclare « L'homme est pécheur ». Sur quoi nous nous prenons la tête dans les mains en criant « quand même, ce qu'il faut entendre, nous ne méritons pas ça ». Mais quand on lit le journal, quand on écoute les nouvelles, on apprend quoi sur l'homme ? Scandale, torture, agression, mépris du droit, de la justice, mépris de la vie. Si vous dites « je pensais pouvoir faire confiance », on vous rit au nez. On vous reproche de ne pas encore savoir que l'homme est un loup pour l'homme et qu'il n'y a rien de bon à attendre de lui. Eh bien, moi, j'aime la Bible. Parce que, sans nous flatter, elle dit tout de suite ce qui est vrai. Tu es pécheur. Mais au lieu de crier au scandale, de m'appuyer sur la tête et de m'accuser d'être la fin de tout, elle me propose une solution. Elle me parle d'un sauveur. Elle m'annonce que rien n'est jamais fini, mais que tout peut encore commencer. 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

Bonjour, c'est Bernard et je vous propose aujourd'hui une évasion au pays des livres en compagnie d'un éditeur. Il s'appelle Patrick Roy, c'est mon voisin. Et comme quoi, il n'y a pas que des évasions exotiques.

0: Et ben voilà, on va boire un coup et causer un petit peu avec Patrick Roy.
1: Bien, ben c'est parti alors.
0: Allez, c'est parti.
1: C'est parti. Ben, il semblerait que nous soyons dans les Cévennes, dans le sud de la Lozère, près de Bar des Cévennes exactement. Il se trouve que c'est un endroit que, où j'ai atterri il y a un bon bout de temps, plus de 40 ans, un peu par hasard, mais bon, et que j'ai posé mes valises, comme on dit, pour y faire des choses différentes. Et j'en suis un peu parti, enfin, pour travailler dans la région, près de Montpellier. Mais le plus tôt possible, j'y suis revenu. Donc là, maintenant, j'y suis pour de bon, on va dire, jusqu'à la fin, si jamais il y a une fin à quelque chose. J'y suis pour de bon, et on verra bien comment ça se termine, cette histoire.
0: Parce que c'est une histoire.
1: C'est une histoire, ben oui. Évidemment, c'est une histoire de vie, parce que tu arrives ici, tu as des rêves de jeunesse, quelque part, un peu fou, un peu 68ard, un peu... Et puis la vie se passe, tu fais des rencontres, tu fais des choses, et il se trouve que tardivement, en milieu de cette période, c'est-à-dire 20 ans grosso modo après avoir connu les Cévennes, je suis devenu éditeur.
0: C'est quoi ce métier?
1: C'est un drôle de métier, c'est vraiment... Celui qui refuse les manuscrits, pour commencer. C'est son principal travail, de refuser les manuscrits.
0: De dire non.
1: De dire non, voilà, il faut savoir dire non. Parce qu'il y a tout le monde écrit, c'est curieux, mais enfin bon, tout le monde, à une époque où personne ne lit, tout le monde écrit, enfin, il y a un truc qui est bizarre. Non mais je caricature, évidemment. Voilà, j'ai eu la chance de travailler dans une maison d'édition à Montpellier, donc... qui avait quand même une certaine renommée et des gens qui avaient beaucoup d'exigences dans leur travail. Donc, je suis tombé là-dedans, pas tout à fait comme Obélix dans le bouillon de fluide magique, mais un peu quand même, parce que jusqu'à 40 ans, j'aurais jamais imaginé travailler dans l'édition. Et alors, voilà.
0: Ça consiste en quoi?
1: Ben, ça consiste
0: le métier d'écrire.
1: D'éditeur, oui. Justement, tu viens de faire un lapsus qui est assez significatif.
0: Est-ce qu'un éditeur est un écrivain frustré?
1: On le dit souvent. On le dit souvent. C'est souvent le cas, effectivement. Il fait travailler les autres. Enfin, quelque part, il leur demande de faire ce que lui, peut-être, il n'arrive pas à faire ou il n'ose pas. Ou, voilà. Mais c'est vrai que c'est assez... C'est pas déplaisant d'aller susciter comme ça chez des écrivains, d'aller susciter des textes, des propos... Enfin, de demander qu'ils vous fassent des propositions. Bon, il y a un côté un peu assez excitant, voilà, je dirais, dans cette histoire-là. C'est quand même, il faut le dire, c'est un métier à risque. Je veux dire, parce que quand on publie quelqu'un... on ne sait pas du tout si justement le public sera au rendez-vous. C'est vraiment la roulette, pas la roulette russe quand même, mais enfin c'est la loterie, disons.
0: C'est un pari.
1: Donc c'est soit réservé à des gens très riches qui peuvent investir sur un poulain qui dont le livre va marcher, soit, bon, voilà, aujourd'hui, la petite édition, comme celle que je pratique, la petite édition, c'est une édition qui est soutenue par des institutions, par le CNL, le Centre National du Livre, par la région, par les divers organismes comme ça qui soutiennent la petite édition. Sinon, effectivement, on aurait beaucoup de mal à continuer à travailler. Donc ça, je crois que c'est une donnée qui est... qu'on masque un peu, parce que c'est l'aspect financier des choses, mais je crois qu'il ne faut pas oublier, c'est vraiment un truc, c'est le nerf de la guerre. Hein. Voilà.
0: Comment s'appelle le...
1: Alors ma maison, en elle-même, s'appelle le Bousquet et la Barthe. C'est un endroit qui était une paroisse qui était située au sud de Bar des Cévennes, et qui a été... pendant 40 ans, curieusement, une commune, de 1790 à 1830, à peu près après la Révolution française, et qui a de nouveau été rattachée à Bar après 1830. Déjà, on rattachait les communes à d'autres plus grandes communes. On est complètement dans l'actualité.
0: C'est l'actualité.
1: Voilà.
0: Et c'est là que vous vivez.
1: Et c'est là que je vis, c'est là que je vis, que je travaille. Voilà.
0: Alors, je suis écrivain. J'ai écrit forcément un chef-d'œuvre. Et donc, je viens vous le porter parce que ma voisine m'a dit que vous étiez éditeur.
1: Oui.
0: Qu'est-ce qui se passe ?
1: Ben, je le lis, pour commencer.
0: Vous lisez tout ?
1: Oh ben oui, parce que de toute façon, moi, je suis pas assailli. J'ai la chance d'être très caché, donc du coup, pas très embêté.
0: Non, mais au-delà de la quantité de manuscrits que vous pouvez recevoir...
1: Ah oui, je lis, oui.
0: Vous lisez de bout en bout tous les manuscrits ? Ou est-ce qu'au bout de la cinquième page...
1: Non, si par exemple, je reçois un truc, mais on voit très bien, dès les premières pages, si on se sent capable de... ou si on a envie de publier ceci ou cela. Alors là, c'est très vite vu. Au bout de 5 pages...
0: 5 pages.
1: 5-10 pages, on sait. Ben, y a le style, y a l'histoire, comment elle est racontée, y a, si ce sont des poèmes, la qualité des vers, entre guillemets. Ben, ça va. L'autre jour, j'ai reçu des haïkus. Bon, y a plein de gens qui s'occupent de haïkus. Ce sont des poèmes japonais... qui ont un certain nombre de pieds, etc.
0: Bon, c'est obéi à des règles strictes.
1: Oui, c'est obéi à des règles très strictes. Bon, il se trouve qu'en l'occurrence, ça n'avait strictement, pour le coup, aucun intérêt pour moi. Parce que, bon, la personne en question racontait des anecdotes de sa vie, mais qui ne... de sa vie quotidienne. Alors, on peut raconter sa vie quotidienne et être passionnant. Mais là, c'était pas le cas. Du coup, j'ai dit non, je peux pas... Je peux pas publier ça. Donc c'est éditeur, effectivement, c'est pour y revenir à ce métier, c'est quand même un métier où on peut dire non. Justement, on a la liberté de dire, bah, écoutez, votre travail m'intéresse pas. Après, on peut se tromper. On peut se tromper, on peut passer à côté d'un chef-d'œuvre. J'y crois pas beaucoup personnellement. Mais bon, on peut.
0: Oui, mais enfin, tout le monde se rappelle que l'expérience. Cette fameuse lanterne qu'on porte dans le dos et qui ne fait qu'éclairer le chemin parcouru.
1: C'est joli.
0: Donc, l'expérience, ça ne peut révéler que ce que l'on a fait.
1: Oui.
0: Mais ça n'empêche pas d'avoir une bonne analyse des choses.
1: Oui.
0: Ce n'est pas parce que l'on fait quelque chose depuis peu de temps.
1: Oui, c'est vrai. Non, et puis je...
0: Donc là, il n'y a pas un excès de modestie, là ?
1: Si,
0: c'est la forme suprême de l'orgueil, c'est bien connu.
1: Bien sûr, mais bon, disons que ça fait 22 ans que je fréquente ce milieu. Ça fait, disons, 7-8 ans maintenant que je me suis un peu lancé dans cette affaire-là. Et puis, sérieusement parlant... disons que ça me prend un peu plus de temps, j'ai construit un site, j'essaye de faire parler un petit peu plus de ces histoires-là. Ça fait 2 ans, donc c'est pour ça que je dis que bon, voilà, je suis pas un vieux briscard non plus, mais je suis pas non plus un nouveau-né. Voilà. Mais le projet, au départ, c'est de publier des choses entre... Allez, quand c'est de la poésie, si on en vend 300, on est content. Ou 500.
0: Oui, enfin, je ne sais pas si les grands éditeurs, comme on dit, en vendent tellement plus.
1: Ils ne font pas beaucoup mieux. Hein. En poésie, ils ne font pas beaucoup mieux. Mais voilà, si on vend un bouquin entre 500 et 1000 exemplaires, on est vraiment très satisfait aujourd'hui. Dans ce registre-là d'édition. Hein. Je ne m'appelle pas Gallimard ni Grasset. Je n'ai pas un réseau de distribution qui me permet de balancer dans 300 librairies. Donc voilà, je fais à mon échelle.
0: Est-ce que vous pourriez nous parler des livres en tant qu'objet ?
1: Alors, c'est sûr qu'on attache... Comme je viens de ce berceau Fata Morgana qui avait une exigence de qualité au niveau des papiers, au niveau de la typo, au niveau même des illustrations. Donc c'est sûr que un livre, c'est aussi un objet, Donc on a plaisir à l'ouvrir, on a plaisir à le découvrir. Donc on attache de l'importance au choix du papier, enfin la couverture par exemple, au choix du papier intérieur. Moi je vois des livres qui sont ni fait ni à faire, qui sont sur des papiers blancs mat, ça me fout ça me met très mal, alors qu'on peut faire des très belles choses pour pas beaucoup plus cher. Je fais pas de la typo au sens ancien, je travaille pas au plomb, je travaille avec un imprimeur qui fait de l'offset ou du numérique, mais on essaye d'avoir une belle police de caractère. On fait attention à la mise en page. Enfin, c'est quelque chose. On a envie que le travail soit fait, de manière qui nous paraît professionnelle. Pas faire du
0: esthétique.
1: Esthétique, voilà. Exactement.
0: Est-ce qu'on peut lire n'importe quoi sur n'importe quoi? Je veux dire, sur n'importe quel support.
1: Ben non, justement, je crois qu'effectivement, un texte de qualité, alors après, il faut s'entendre sur ce que c'est qu'un texte de qualité, mais enfin bref, d'un grand poète ou d'un grand écrivain reconnu, en poche, c'est pratique parce que c'est pas cher, c'est à la portée de tout le monde, mais si on peut faire un effort et vendre, même si ça coûte deux fois plus cher, de faire un beau livre, sans faire de la bibliophilie, mais si on peut faire un beau livre, pourquoi s'en empêcher, enfin, voilà. Donc moi, les livres que je fais, les livres ordinaires, ils coûtent pas si cher que ça, ils coûtent entre 10 et 12 euros ou 10 et 13 euros, ce qui est quand même encore raisonnable pour un livre entre 96 et 150 pages, mais au moins on a un travail soigné. Bon, je travaille avec un imprimeur, pour ne pas le citer, Gérard Baudarias, qui est à Montpellier, qui est un homme absolument merveilleux, qui a choisi de travailler avec des petits éditeurs, qui avait la possibilité de faire avec des grandes institutions, mais qui a laissé tomber, parce qu'il a envie de faire du bon travail, bon, à l'ancienne, je veux dire, comme un artisan, on va dire. Hein. Donc, moi, je préfère travailler comme ça. J'ai pas envie de faire non plus 10 livres par an. Si j'en fais 4, ça sera bien. Si j'en fais 5 l'année suivante, tant mieux. Mais j'ai pas l'ambition de... Bon, j'ai passé l'âge d'ailleurs d'avoir l'ambition de devenir un grand éditeur. Je me contenterai de ces quelques pierres posées là sur le chemin. Hein, on va dire ça de cette manière-là. Et du coup, d'avoir des bonheurs de lecture, des découvertes comme ça qu'on fait. Là, je vais publier au mois de juin un texte d'un monsieur qui habite à Saint-Jean-du-Gard, que j'ai rencontré tout à fait par hasard.
0: On peut dire son nom?
1: Oui, Gilles Delcuze, qui est un gars qui est venu me trouver au Festival du Livre à Florac l'année dernière. Il m'a confié son manuscrit et j'ai été emballé quasiment tout de suite. Donc voilà, ça arrive une fois en passant. Et du coup, j'ai eu envie de défendre cette histoire, voilà. Et puis comme ça, il y a d'autres propositions qui arrivent et on a envie de se lancer.

0: Est-ce que l'objet livre contribue à l'appréciation du contenu du livre?
1: Alors, je dirais oui et non, parce que je ne veux pas non plus m'embarquer, même si je fais des livres, ce qu'on appelle des livres d'artistes, c'est-à-dire des choses à très peu d'exemplaires, avec des peintures originales, etc., sur ce qu'on appelle un beau papier, en général c'est de l'arche, qui est réservé à des collectionneurs, on va dire, des amoureux, des bibliophiles. Bon, ça c'est quand même une catégorie un peu à part dans les lecteurs. J'ai lu Rimbaud et L'autre est à moi en poche, quand j'avais 20 ans, 30 ans, ça m'allait très bien. J'ai découvert L'autre est... Et heureusement que le livre de poche existe, parce que je crois que ça permet à tout un chacun d'accéder au livre. Je veux dire, donc, je défends pas l'idée qu'il faut absolument qu'un livre coûte cher. Je préfère qu'un livre soit de bonne facture, c'est-à-dire qu'il ne se déchire pas quand on l'ouvre. Hein, ça, c'est... Parce qu'on a vu ça, il y avait des collections, je me rappelle quand j'étais gamin, une collection, pour ne pas la nommer, qui s'appelait Pocket, je crois, mais on ouvrait ça, c'était lamentable. Au bout de deux fois, le bouquin, il partait en morceaux. Bon, ça, c'est pas un travail que j'ai envie de défendre. Nous, notre façon de faire, enfin, avec les gens avec qui je travaille, c'est des cahiers de 16 pages qui sont soit collés, soit cousus, ou les deux, et qui se tiennent, bon, sur des papiers aussi de bonne qualité. Bon, avec une impression aussi de bonne qualité. Donc ça, ça me paraît le minimum. Mais on voit effectivement aujourd'hui beaucoup de choses, vraiment des maquettes qui sont... ni fait ni à faire, hein, comme on dit, c'est assez lamentable.
0: De même qu'en musique, on peut apprécier
1: oui.
0: un chef-d'œuvre sur un outil qui est, on va dire, de moyen ou bas de gamme, parce que on va faire l'impasse sur la qualité sonore et on va essayer de se concentrer sur le contenu de l'œuvre.
1: Oui.
0: Mais on va dire que c'est encore mieux si on peut
1: tant qu'à faire.
0: Allier les deux.
1: Voilà.
0: La qualité de l'objet voilà. et la qualité ouais. du texte.
1: Moi, je serais assez attaché à cette forme de travail. Voilà.
0: Donc c'est une quête.
1: On va dans cette direction. On essaye de continuer. Une espèce de tradition, hein, quelque part, dans le livre de qualité. Je veux dire, c'est pas nouveau. C'est-à-dire, il y a toujours eu des éditeurs qui... Il y en a moins maintenant, mais il y a toujours eu des éditeurs qui prenaient attention à tout ça. Et d'ailleurs, faut pas oublier que jusqu'au 19e siècle, on était souvent libraire, éditeur, imprimeur. Ces métiers-là n'en formaient quasiment qu'un seul. Donc, il y avait une exigence, l'imprimeur, il avait une exigence qu'on retrouvait évidemment de fait chez l'éditeur et par la suite chez le libraire. Donc, ça faisait une espèce d'entité. Aujourd'hui, ça s'est un peu distingué, mais voilà, on est. Alors, donc, quelque part, on est héritier de cette façon de travailler. On s'inscrit dans une espèce de tradition.

0: tradition, est-ce qu'elle elle évolue et les supports évoluent?
1: Oui.
0: Et
1: oui, les techniques évoluent.
0: Alors, est-ce que donc on peut lire avec le même plaisir, d'après vous, Baudelaire sur une édition de poche, une édition où le livre est à la hauteur de son contenu, et sur une tablette numérique?
1: Alors là, pas du tout. Ça, alors là, c'est niet, mais vraiment, je sais même pas comment. Alors, après, si on est né en 2010 et qu'on a connu que la tablette numérique, je sais pas comment ça va se passer. Les gamins qui sont toute la journée sur des écrans, finalement, qui n'auront connu que ça, le papier, finalement, ce sera peut-être secondaire pour eux, puisque déjà, l'ordinateur, il est rentré dans les écoles à une vitesse incroyable. Je veux pas présumer. Peut-être qu'on va devenir des dinosaures, hein, les producteurs de papier, les gens qui font du livre papier. Mais en tout cas, il y a encore, je dirais, une ou deux générations qui vont rester attachées à cette forme. Je vois mal que d'ici une trentaine d'années, à moins. Enfin, cela dit, les choses vont tellement vite qu'on peut se demander. Hein. Mais je vois mal qu'on puisse se passer du livre papier comme ça, rapidement. Et le plaisir de lire Baudelaire sur une tablette numérique, honnêtement, il va falloir travailler, il va falloir s'y coller, mais ça va pas être facile. Hein.

0: pense qu'il y a un gros problème. Mais bon, voilà, moi j'entends des gens dire comme ça, bah, c'est bien, moi je pars en vacances et au lieu de transporter 15 bouquins dans mes valises, alors, j'ai ma tablette.
1: C'est aussi une réalité.
0: Voilà. Et comme on ne peut pas lutter contre les réalités techniques, on fait avec. Nous aussi, on travaille avec, puisqu'on travaille avec le numérique, on travaille, je veux dire, avec des imprimeurs qui font du numérique, on travaille aussi avec de l'offset, donc les techniques, elles évoluent, on n'en est plus à la brouette. Donc, on va suivre. Moi, je n'ai pas envie de faire du livre numérique, mais bon, après, c'est pas... On va dire que nous aurons affaire à peut-être deux cibles de clientèle, puisqu'il faut parler de cette manière-là, ou de secteur, je sais pas, il y a peut-être pour un roman, une espèce de pavé, ce sera très pratique d'avoir une tablette. Pour lire de la poésie, ça me paraît un peu plus... C'est tellement froid un écran que on a du mal à imaginer.

0: les gens le disent sans arrêt, ça, comme moi qui fais encore beaucoup de salons du livre, le plaisir qu'ont les gens à prendre un livre, à l'ouvrir, à quelquefois le découper quand il est encore, parce que chez Fata Morgana, il y a encore des bouquins à découper.
1: Il faut séparer,
0: à massicoter, voilà,
1: il faut séparer les pages.
0: Voilà, il faut couper la page avec un coup de papier. Ben, il y a des gens, il y a des jeunes évidemment, ils découvrent ça, ils n'ont jamais vu ça, mais il y a beaucoup de gens qui ont connu ça et qui ont un plaisir fou à retrouver ça. Donc il y a encore ce plaisir du livre objet, il est là encore. Je pense qu'il ne va pas disparaître du jour au lendemain.
1: Est-ce qu'un livre, ça a une odeur?
0: Ah ben oui. Moi, quand je rentrais, c'était clair. Quand je rentrais dans l'entrepôt, là où étaient les bouquins, là où je travaillais auparavant, chez Fata Morgana, ben c'était... Ça vous prenait à... Et quand on rentre dans une imprimerie, c'est pareil. T'as une espèce d'odeur qui te vient, là. C'est très particulier. Et après, quand on retrouve ça ailleurs, ça, on se dit, ah oui, tiens, c'est vrai, ça sentait la même chose à cet endroit, ouais, tout à fait. Ben oui, il y a l'odeur, évidemment. L'écran, l'odeur, quelque part, on ne sait pas trop. Hein.
1: À quand les écrans qui...
0: Oh ben, ils vont nous sortir ça. Ils vont inventer ça, c'est sûr.
1: Le papier de qualité et la bonne colle.
0: Ben oui, on...

0: J'ai envie de revenir aux auteurs et à leur œuvre. Est-ce que il faut dissocier l'auteur de son œuvre ou est-ce qu'il est important donc d'associer le contenu, par exemple, d'un livre et l'auteur qui l'a écrit? Est-ce que c'est important de les dissocier? Est-ce qu'il y a une relation? Est-ce qu'on apprécie?
1: C'est une question qui me pose d'énormes problèmes. Parce que personnellement, j'ai beaucoup de difficultés, par exemple, à défendre quelqu'un comme Céline, qui a écrit des horreurs. Il y a des choses... J'ai pas de réponse définitive.
0: Est-ce qu'on peut lire, par exemple, « Voyage au bout de la nuit » en ignorant qui était Céline, ce qu'il a dit, fait, comment il s'est positionné?
1: On peut lire « Voyage au bout de la nuit » parce que c'est ce qu'on appelle le premier Céline. N'empêche qu'aujourd'hui, j'ai du mal à... Voilà, et puis je passe sans doute pour un abruti, mais j'ai du mal à faire l'apologie de Céline, voilà, parce qu'il s'est passé ce qui s'est passé. Je veux dire, quand on écrit « Bagatelle pour un massacre », et quand on s'enfuit en 45 avec tous les dignitaires collabos en Allemagne, ou oui, je crois que c'est en Allemagne qu'il est parti, disons que j'ai un peu de mal avec ce genre d'attitude, quelque écrivain que ce fût. Céline, bon, je parle de Céline, je pourrais en citer d'autres.
0: Petit exemple,
1: hein.
0: Oui.
1: C'est pas ma tête de turc. Donc, dissocier l'œuvre de l'écrivain, personnellement, j'ai du mal. Je sais que beaucoup défendent cette idée-là. C'est l'œuvre qui compte avant tout. Mais moi, personnellement, j'ai un petit peu de mal avec cette réponse-là. On peut être à la fois peut-être un salaud et un bon écrivain. C'est ça qui est malheureux à dire. C'est vrai, hein. J'aurais envie de conclure avec un mot de Joyce. J'y reviens parce que c'est quand même une espèce d'obsession pour moi.
0: Vous le resituez, Joyce?
1: Il a la chance. Ouais, Joyce, 1880-1941, à peu près. Il est mort en 41. Il a eu la chance de ne pas connaître, ou très peu, la Deuxième Guerre mondiale. Il a fini ses jours quasiment en France, à Saint-Gérand-le-Puy, dans l'Allier. Et il est parti en Suisse. Le dernier mois, il est mort après. Il a eu la chance de pas connaître trop la Seconde Guerre mondiale. Mais il avait un mot que j'aimais bien. Alors on peut le prendre dans un sens ou dans un autre. Moi je le prends dans le sens qui m'arrange. Il disait « Nous ne changerons pas le monde, changeons de conversation. » Donc c'était à la fois d'une très grande sagesse et en même temps, quelque part, on peut considérer que c'est une espèce de fatalisme. Et du coup, fatalisme, bon, c'est-à-dire que quelquefois, on baisse les bras. Or, je pense qu'il y a des fois où il ne faut pas baisser les bras. Au contraire.
0: Tout au moins, ne les lève pas inutilement.
1: Voilà.

0: Eh bien voilà, on arrive au bout de notre rencontre avec Patrick Roy. Ben écoutez, moi je vous remercie infiniment de m'avoir reçu. J'espère qu'on va faire partager aux auditeurs tout ce qui s'est passé autour de cette table. Les petits bruits que l'on entend, ben, ce sont les bruits du parquet, parce qu'on est dans une vieille maison qui est toute sympathique. La fenêtre est ouverte, il fait très beau. Merci infiniment, Patrick Roy.
1: Ben, merci Bernard, je peux pas dire mieux.

Merci infiniment, merci Patrick Roy. Je rappelle l'adresse de votre maison d'édition. Il s'agit du Bousquet Labarthe, situé à Bar-des-Cévennes. Et chers auditeurs, rappelons-nous d'une chose, c'est que la lecture est le seul plaisir solitaire que l'on aime partager. À bientôt sur d'autres chemins particuliers.

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0: 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Tout est une question de nombre. Si vous pouvez dire « je demande cela au nom de 10 000 personnes », on vous écoutera. Mais si vous devez dire « c'est mon idée », même si ce que vous dites est très juste et très important, on ne vous écoutera guère. Le nombre fait mieux le poids que la vérité. Même pour se donner une excuse, quand on rentrait de l'école avec une mauvaise note, si on pouvait dire « toute la classe a plongé », on était bon. Et l'homme d'âge mûr, pour justifier ses combines, va nous dire « tout le monde fait comme ça ». Le nombre, c'est l'argument, c'est la raison, c'est la force. Seulement, dans les grandes affaires de la vie, on est rarement le nombre. On est souvent seul pour décider, seul pour choisir, seul pour souffrir, seul pour vieillir et seul pour mourir. Alors Dieu vient, en Christ, mettre son épaule contre la nôtre. Cela ne fait pas le nombre, mais cela fait la force, et c'est la vraie, la force qui ne vient pas du nombre, mais de la vérité. Non, nous ne sommes pas seuls.
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0: Nous voici aujourd'hui à Saint-Germain-de-Calbert, en Cévennes. Et nous allons découvrir un hameau, le Vernet, dans lequel une association, Louvalat, a travaillé depuis des années à restaurer ce hameau selon les techniques anciennes de la pierre sèche et de la lauze. Nous allons suivre Marc Dombre, qui est un petit peu la cheville ouvrière de ce projet et qui va nous expliquer comment ce hameau a été rénové. Et nous sommes là pour une occasion, c'est les 50 ans de cette association Louvalat. Alors voilà, on va aller suivre et on va découvrir un petit peu ces techniques ancestrales qui font la fierté et la typicité des Cévennes.
1: On peut aller voir les toits maintenant.
0: Allez, les toits en lauze.
1: Ben là, ce qui est intéressant, c'est de voir l'imbrication des maisons. Mmh. Il faut se dire que les maisons les plus anciennes sont celles qui sont bâties avec le pignon vers la vallée.
2: Okay.
1: Après, quand ils ont agrandi, ils ont créé des ailes qui partent perpendiculairement et à la maison d'origine. Mmh. Donc chaque fois, c'est vraiment le bâti cévenol, c'est typique pour ça. Le bâtiment d'origine est orienté vers la vallée et puis les ailes successives sont le long des courbes de niveau, quoi.
0: En tout cas, là, on a une carte postale.
1: Ah oui, oui, oui, complètement. Et que vous pouvez reproduire jusqu'au bout du hameau. Vous n'en voyez que le quart, là.
2: On voit, il y a un petit rajout, là. Ça a été un peu rebâti par-dessus. On voit une partie blanche avec peut-être un mortier de chaux, justement, je sais pas.
1: Ouais.
2: Et puis par-dessus, il y a un...
1: Et par-dessus...
2: On peut remonter.
1: Alors, ça, je t'expliquerai plus bas quand on sera juste en face.
2: Mmh. Et il y a une pierre qui sort aussi.
3: Oui.
1: Voilà. Ben, j'expliquerai quand on verra mieux d'en face.
4: C'est toi qui l'as fait, c'est toi.
1: Ouais, ouais, ouais. Et c'est, je sais pas si c'est pas mon dernier toit, ça, celui-là. Celui-là avec le retour.
2: Il y a un peu deux types de tuiles aussi, on a l'impression. Il y a plus rond et plutôt rectangulaire.
1: Alors, tu vois celui-là, par exemple, là-bas au fond, c'est le parc qui nous avait demandé de le refaire comme il était au carré.
2: D'accord.
1: Avec
2: donc c'est traditionnel.
1: Les loges taillées au carré, oui. Oui.
2: C'est comme ça.
1: Oui. D'accord. Avant, elles étaient toutes taillées au carré.
2: D'accord.
1: Comme celui-là aussi qu'on avait refait.
3: Oui.
1: Tu vois. Elles étaient taillées au carré pour une raison bien simple, c'est que elles étaient souvent posées sans clous, sans rien, sans les attacher, sur faible pente et sans attache. Et alors, il fallait vraiment les serrer les unes contre les autres pour qu'il y ait du frottement.
3: Oui.
1: Aussi bien le frottement de pose et de la lauze de dessus que le frottement latéral des lauzes entre elles pour éviter qu'elles bougent. Voilà. Et après, quand tu démontes un toit, tu as beaucoup de lauzes qui sont un peu abîmées et qui sont ébréchées. Donc la lauze qui est ébréchée, si tu veux la remettre au carré, tu vas perdre énormément de matière.
2: Oui, oui, oui.
1: Soit dans sa largeur, soit dans sa hauteur.
3: Mmh.
1: Et comme on marche aussi à l'économie de matériaux, eh ben, on préfère les tailler en arrondi, ce qui permet, toutes les lauzes que tu vois taillées là en arrondi, ça permet de cacher la misère des ébréchements que chacune a pu subir dans le temps, quoi.
3: Et est-ce que ça veut dire que tu vas remettre carré, tu vas avoir moins de lauzes arrondies que de lauzes carrées, ou le rendement est le même, en fait?
1: Pour la pose,
3: ouais.
1: Le rendement... enfin, moi, je trouve que c'est un peu plus long pour faire des lauzes carrées, quand même.
2: Mm-hmm.
1: Ouais, c'est un peu plus long. Mais bon, c'est...
2: Et puis peut-être un peu plus coûteux, parce que du coup, il faut des pierres qui sont bien carrées,
1: c'est
2: pas ébréchées.
1: C'est ça, c'est ça.
2: Donc là, il y avait une demande particulière, mais...
1: Voilà, parce que tu as... Dans tout ce qu'on a démonté, il y a eu plus de chutes que sur un toit pour remettre tout au carré. Il y a eu plus de chutes que sur un toit où tu refais un arrondi, selon les formes existantes, quoi.
0: Mais un toit comme ça, ça doit peser un sacré.
1: Alors là, c'est des lauzes relativement épaisses. On est à 200 km² en moyenne.
0: Ah oui.
1: Il y a plus en bas, un peu moins en haut.
0: Donc, il faut une charpente monstrueuse dessus.
1: Ah c'est une charpente en châtaignier assemblée. Et ici, ça tient très bien et ça, c'est très efficace et ça dure dans le temps.
2: Ouais.
1: C'est un bois extraordinaire, le châtaignier.
2: C'est vrai qu'il y avait un peu tout ce qu'il fallait pour construire, quoi.
0: Parce que c'est vrai qu'aujourd'hui, on est plutôt dans l'idée, les nouvelles maisons avec des toitures très légères.
1: Oui, oui.
0: On économise au maximum le matériau.
1: Oui, oui.
0: Là, c'est pas tout à fait
1: le même. Oui.
2: C'est peut-être pas aussi la même durée de vie. Hein.
1: Alors ça, des toits comme ça, ça peut durer 200 ans.
2: Ben voilà,
4: oui, c'est ça.
2: Ouais. Qu'un bac acier aux premières tornades et hop.
1: Oui, c'est ça. Alors bon, un des gros problèmes qu'il y a actuellement, c'est quand même c'est un peu un problème de société, hein, c'est que beaucoup de couvreurs ne réparent pas les toits. Ils refont.
0: Complètement.
1: Voilà. Et dès qu'il y a trois gouttières, ils disent « Ah ben non, il faut refaire. » Et moi, je me suis battu toujours pour que les vieux toits, tant qu'on le pouvait, soient entretenus. Et donc, j'avais toute une série de toitures que je visitais régulièrement. Dès que le client me disait « Il y a une ou deux fuites, là, où ça commence à... » Il y a un problème, ben j'y passais, et tu passes 3-4 heures sur le toit, la facture elle est pas énorme, hein. Ça coûte 2-3 loses à changer, ça va coûter peut-être un peu de zinc, et puis ça va coûter tes 4 heures, 5 heures ou une journée de main d'œuvre, tu vois. Mmh. Mais c'est rien à côté de refaire un toit totalement. Et actuellement, il n'y a plus aucun couvreur ou très peu de couvreurs qui acceptent de réparer les vieux toits. Mmh. Et ils disent « Ah ben non, ça c'est foutu, il faut refaire. » Et moi, là, je m'insurge contre ça, parce que alors, quand ils arrivent, hein, ils tombent les loses, ils tombent la charpente parce qu'elle est tordue, « Ah ben non, on ne peut rien faire là-dessus. » Et à la place, ils vont mettre des fermettes. Donc, le châtaignier va au feu, alors qu'il aurait pu tenir autant de temps que ce qu'il a fait. Et là, moi, je m'insurge un peu contre ça. Et malheureusement, je vois que beaucoup de toitures que j'ai entretenues à l'époque ont été dépecées de leur lose, remplacées par des tuiles sur des fermettes en pin. Voilà. Et ça, c'est une vraie misère. Et les gens ne se rendent pas compte qu'en laissant faire ça, eh ben, leur maison, elle perd de la valeur.
4: Bah oui. Ils
2: n'ont
4: peut-être pas le choix.
2: C'est sûr.
1: Ben, ils n'ont pas le choix.
4: Ils
1: ne
4: trouvent pas d'artisans.
1: Ben voilà, mais c'est le problème. Une machine à laver tombe en panne, tu ne cherches même pas d'où vient la panne, tu vas en chercher une autre. Et ben, la toiture, ça devient ça. C'est inconsommable. Il y a trois fuites, allez hop, on refait tout.
2: C'est sûr que derrière, tu peux.
1: Alors ça, je tiens à le dire parce que c'est un grand souci pour moi.
0: Tu as l'air de dire que c'est quand même pas très compliqué de réparer une toiture en lauze.
1: Alors, si.
0: Ah, quand même.
1: C'est-à-dire qu'il y a quand même un savoir-faire. C'est pas un tout nouveau dans le métier qui va savoir faire ça. Ah. Il y a un tas d'astuces. Il faut repérer l'endroit qui va pas, bien voir quelle est la pathologie, si c'est la lose, si c'est que il y a peut-être une flage de charpente à un endroit, peut-être un morceau de lose. Il va peut-être falloir démonter un mètre carré, remplacer une ou deux douelles. Enfin, voulige, et remettre les loses, tu vois.
0: Oui, mais c'est possible de démonter qu'un mètre carré.
1: Bien sûr, bien sûr.
0: On part du bas, on est d'accord.
1: Oui.
0: Et on remonte. Si tu as le trou en haut, tu n'es pas obligé de démonter tout depuis le bas.
1: Ah non, si tu as une lose à changer vers le haut du toit, il y a un système, il y a une manière de faire, il y a des astuces. et tu arrives à tourner les loses. Elles sont tenues par un clou en général, donc tu arrives en soulevant celle de dessus, tu tournes la lose qui est un peu libérée, et tu fais pareil de l'autre côté, et du coup tu libères la lose qui est à changer, ou à refixer, ou à... tu vois. Il y a plein d'astuces, et évidemment il faut avoir un peu pratiqué avant de savoir faire ça.
2: Et là on voit différents types de cheminées, c'est pour s'amuser ou il y a une réelle, enfin il y a des utilités, par exemple celle-là là-bas qui est un peu différente.
1: Alors celle-là qui a un chapeau pointu là, oui, en haut en lose, ben nettement elle devait pas suffisamment tirer.
2: D'accord.
1: Parce qu'elle était contrée par le bâtiment d'à côté, et donc elle a été surélevée. En lose, avec quatre loses, tu vois. C'est quatre loses attachées avec des fils de fer, et qui sont chapeautées par deux loses en forme de toit. C'est rigolo. C'est des astuces qui étaient utilisées à l'époque.
2: Et donc, du coup, chaque cheminée est bâtie de haut jusqu'en bas, parce que là, c'est de la pierre, ça ne peut pas reposer sur le, sur
1: alors,
2: le toit. Quoi.
1: Tu vois, par exemple, comme celle-là, la partie qu'on voit vers nous est sur le mur pignon.
2: D'accord.
1: Elle est portée par le mur pignon. Donc déjà, ça donne une idée de la stabilité. Ensuite, on fait ce qu'on appelle un chevêtre. Souvent, on le fait en béton. Qui va porter sur le mur pignon et qui va te tenir tout le bâti supérieur.
2: D'accord.
1: Et dessous, tu viendras te raccorder avec un gainage ou avec des boisseaux, enfin avec ce que tu veux. Et par contre, alors, l'extérieur, c'est des boisseaux en terre cuite qui ont été habillés en pierre et avec des losses de rejet pour que l'eau qui pénètre entre les pierres n'aille pas contre la terre cuite. Donc toutes les pierres que tu vois dépasser, on appelle ça des barres d'hélice, et ben c'est des pierres qui sortent l'eau qui leur arrive dessus. Ouais. Et elles vont jusque au boisseau.
2: D'accord.
1: Contre lequel tu as un film d'étanchéité. Du coup, tu n'as pas de gouttière. Mmh. Et la souche elle-même, il y a une zingrie.
2: Oui, on voit.
1: Voilà.
2: Et la petite pierre debout au sommet ?
1: Alors ça, il y a ça sur toutes les cheminées ici.
2: Ouais.
1: C'est à la fois pour donner du poids au couvercle, parce que le couvercle, il est soumis en cas de tempête à des vents terribles, tu vois. Et donc, il peut être emporté. Et donc, on met un quartz dessus, qui a une forte densité, qui est assez lourd. Et puis, tu le travailles un peu, et il y a un peu aussi le côté phallique du couvreur qui s'exprime par la pierre sommitale de la cheminée. Ben oui.
5: Donc là aussi, c'est pas trop féminisé comme métier encore.
1: Si, il y a des femmes qui s'intéressent à la couverture, pas assez. C'est la même chose que pour la pierre sèche, hein. Il n'y en a pas assez. Parce qu'autrement, moi j'ai déjà eu des stagiaires femmes sur des toitures, hein, et qui se débrouillaient très très bien.
5: Ah oui.
1: Ah oui, oui.
2: Et là, on voit que parfois c'est soutenu par des pierres debout, et là parfois c'est un peu monté en pas pierre sèche du coup, mais en pierre superposée, quoi. Il y en a certaines qui sont...
1: Alors attends.
2: Je veux dire le bas de la cheminée, là.
1: Le bas de la cheminée.
2: Là, on voit... Sous le couvercle. On a des pierres droites.
1: Sous le couvercle, là, j'avais mis des pierres droites que j'avais taillées pour ça. Et là, sous celui-là, j'avais mis des petites loses empilées.
2: Ouais. Ça doit être plus pratique, peut-être, d'empiler que là...
1: Ça dépend de l'inspiration du moment.
5: C'est une œuvre d'art, quoi, en gros.
2: Ça se voit, enfin, on voit que...
5: Nous étions avec l'association Louvalate, qui fêtait ses 50 ans d'existence au hameau du Vernet, à Saint-Germain-de-Calberte. Merci à Marc Dombre et à tous les bénévoles de l'association qui nous présentaient ce petit coin des Cévennes, entièrement restauré en lauze et en pierre sèche.

Amis auditeurs, pour notre coin classique, je vous invite aux États-Unis, mais très curieusement, ce sont des œuvres espagnoles que nous aurons l'occasion d'entendre. En effet, Paco de Lucía et son orchestre se sont rendus aux États-Unis et en live ont enregistré ce concert. Nous entendrons en première partie de ce coin classique le concert de Aranjuez, Concierto de Aranjuez, de Joaquín Rodrigo, avec l'orchestre de Cadaqués et Paco de Lucía, et nous poursuivrons avec de Isaac Albéniz Iberia. Mais pour l'instant, donc, les trois mouvements du concerto de Aranjuez, Allegro con spirito, Adagio et enfin Allegro gentile, Paco de Lucía avec l'orchestre de Cadaqués.